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1: Taureau, je crois que c'est du 21. Ah non, je sais plus.
2: Savez-vous ce que c'est que l'astrologie ?
3: C'est les astronautes qui vont dans l'espace.
1: C'est l'espace et les constellations, le placement des étoiles.
2: Vous êtes de quel signe ?
3: Verseau. Moi, je crois que je suis taureau.
1: Moi, je suis taureau.
3: Moi aussi, je suis taureau.
2: Comment on a découvert que vous étiez de ce signe-là ? C'est grâce à quoi ?
1: Au mois de l'année, par exemple, le taureau, je crois que c'est du 21 mars jusqu'au 20... Ah non, je sais plus.
3: Moi, j'avais un petit carnet de jeu et il y avait un jeu. Si on réussit le jeu, on savait on était de quel signe.
4: C'est quand même magique, hein ?
5: Waouh, c'est fabuleux ! Et pourquoi on fait ça ?
3: Je suis un peu Verseau. C'est de quel temps à quel temps ? C'est de la fin de janvier au début de février. Et moi, vu que je suis née le 31 janvier, je suis Verseau, du coup. Ça s'appelle des signes astrologiques. Et l'astrologie, du coup, c'est des signes astrologiques.
2: T'es taureau, ça veut dire que tu rentres, t'as besoin d'une étable ?
1: Non, c'est sur les qualités. C'est quand on est, par exemple, taureau, dans le mois où on est taureau, on n'est pas comme d'habitude.
2: Et vous êtes comment, messieurs les taureaux ?
1: J'en sais rien.
6: Il possède certainement des qualités, mais voilà. Lesquelles ?
3: Je sais pas, moi, je pense de l'émotion. Beaucoup, beaucoup d'émotions. Après, je sais pas.
7: Comment je peux te montrer que je peux être fort et sensible, noble et affectueux ?
3: Les taureaux, par exemple, ce sont des personnes qui sont nées pendant les mois de taureau.
8: C'est logique.
1: Quand on est taureau, on se contrarie plus, on est plus vexé, alors que d'habitude, non.
3: Taureau, vu que les taureaux, c'est costaud, je pense que les taureaux, ils sont costauds. Enfin, ceux qui ont les signes astrologiques taureaux, ils sont peut-être très forts.
2: Et les balances, alors ?
3: Quand on était le signe astrologique balance, c'est-à-dire que quand il y a quelqu'un qui nous dit quelque chose, on va le balancer.
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9: Être de mauvaise humeur, ça arrive, mais savoir le dire en breton, c'est pas simple. Eh bien, je vais vous l'apprendre. Et puis, les Botorels, coucou, ça va être votre tour aujourd'hui.
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9: Alors pour les râleurs du matin ou les râleurs de toute la journée, il y en a, on en connaît, hein, ceux qui ne sont jamais satisfaits et aboient au lieu de parler, eh bien, c'est « gualimor », le mot à employer. « Gualimor et out armintiemment ». Tu es de mauvaise humeur ce matin ?« Gualimor et out armintiemment ». C'est un mot composé donc avec « gual » en premier qui signifie « mauvais », le mal ou le malheur. Employé devant un mot, « gual » sert à insister sur le côté néfaste, mauvais d'une chose, par exemple. Gualvrudet, c'est une personne de très mauvaise réputation. Donc, gual et immor, gualimmor, hein, ça veut dire de mauvaise humeur, de très mauvaise humeur même d'ailleurs. À dire à votre ado, à votre conjoint ou collègue, ou pas en fait, hein, sinon ça va créer la dispute. Mais maintenant, vous saurez dire, gualimmor et des irio, ceci est de mauvaise humeur aujourd'hui, gualimmor et des irio. Retenez donc pour aujourd'hui que gual signifie mauvais en breton, immor, l'humeur, gualimmor. La mauvaise humeur.
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9: Et maintenant, nos Botorels. Nom de famille assez répandu. Alors, Botorel, ça sonne fortement breton, hein ? Ouais ? Eh ben non. C'est une version bretonnisée d'un nom de famille qui vient de l'ancien français. Il n'y en a pas beaucoup en breton, mais il y en a quelques-uns, comme celui-là. Botorel, ça vient de Boterel, qui avait perduré dans la langue galaise, en Haute-Bretagne. Un nom attesté au XVe siècle, on le trouve aussi chez nos voisins de Cornouailles britanniques d'ailleurs. Mais Botorel, Boterel ou encore Botrel, comme Théodore, le célèbre chanteur de la Paimpolaise, eh bien tous ces noms viennent d'une ancienne forme française, Boterel, qui signifie le petit crapaud. Mais alors, c'est pas un petit crapaud, ça servait surtout de surnom péjoratif, donné à une personne n'ayant pas des traits de visage des plus beaux, ou d'une personne méprisable, pas agréable du tout. Donc, même si ça semble breton, eh bien l'origine, pour le coup, vient de la partie non bretonnante de la Bretagne. Et ça a été mis ensuite à la sauce armoricaine, langue bretonne par nos anciens. Voilà, quelques mots de plus, et des explications sur notre belle langue bretonne. Je vous dis à demain pour d'autres surprises. Ken Marquois.
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1: Un circuit court aujourd'hui à Saint-Pierreville. Nous sommes au nord-ouest de Privas avec Sabine Loulier pour découvrir Castanaïs.
2: J'ai décidé de créer une ligne de cosmétiques qui sont fabriqués avec les châtaignes que l'on produit sur l'exploitation. Et donc cette ligne de cosmétiques, elle est certifiée bio et nos châtaignes sont bio et AOP châtaignes d'Ardèche.
1: Et donc aujourd'hui, Sabine nous propose une crème corps et une crème visage.
2: Donc la particularité en fait de la châtaigne, elle est multiple. D'abord, la châtaigne est très riche en sucre, ce qui permet d'avoir ce côté très très hydratant de la crème. Également, la châtaigne contient du tanin, qui est issu, vous savez, de l'arbre et de la sève. Le châtaignier contient beaucoup de tanins. Et donc, ces tanins, en fait, ont un rôle un petit peu antioxydant qui permet de faire que la crème convienne aux peaux qui sont un peu rosacées, vous savez, des peaux un peu atopiques, des peaux un petit peu fragiles. Et puis, troisième effet, et pas des moindres quand même, ce sont les polyphénols qui sont très riches et condensés dans la châtaigne et qui en font un anti-âge naturel imparable. Pour l'instant, l'accueil est plutôt favorable, très favorable. C'est vrai que les Ardéchois sont très surpris. Ils ne connaissaient pas, évidemment, je leur dis que c'est normal parce que ça n'existait pas avant. L'usage en cosmétique est encore balbutiant.
1: Et c'est donc en profitant des 12 hectares de sa châtaigneraie multicentenaire que Sabine a décidé de se lancer dans l'aventure Castanaïs. Et donc forcément, en parallèle de ces produits cosmétiques, vous avez également toute une gamme de bonnes choses à déguster.
2: C'est une gamme qui est assez restreinte, mais qui va à l'essentiel. De la crème de châtaigne, de la crème de châtaigne saveur pain d'épices, de la farine de châtaigne et des châtaignes au naturel. Et qui fonctionne bien, quoi qu'il reçoit aussi un bon accueil de la part des clients. Donc c'est chouette, franchement, c'est une super aventure.
1: Bon, et vous savez quoi? C'est une belle aventure aussi parce qu'elle résulte d'une belle histoire d'amour.
2: J'ai rencontré mon mari donc il y a 30 ans maintenant. Et mon mari est fils de castanéiculteur. Moi, ça fait 30 ans maintenant que je vois mon mari passer énormément de temps dans ses châtaigniers. Tous les jours, il y va, il connaît les arbres, il sait ce qui se passe dans ces arbres, il suit l'évolution des arbres qui greffent. Parce qu'en fait, nous, on travaille sur une châtaignerie ancestrale et traditionnelle et nous ne plantons rien. Nous greffons. C'est un travail au long cours. Mon mari fait de la taille en prévision des greffons qui vont sortir si tout se passe bien de cette taille. Et donc l'année d'après, il récupère ses greffons, il regreffe, donc on choisit nos variétés. Une chose aussi importante, c'est que mon mari est un des derniers à pratiquer une greffe en flûte traditionnelle sur laquelle on n'utilise absolument pas de mastic. Voilà, c'est-à-dire qu'on utilise la sève qui sert de colle. Et donc tout le process est super naturel. Donc moi, quand j'ai vu ça, je me suis dit, mais c'est un travail incroyable qui passe sous silence. Et donc moi, je voulais essayer de donner à voir cette passion pour le châtaignier. Donc c'est pour ça que j'ai aussi cherché à faire des produits qui soient élégants, qui soient vraiment de très haute qualité. C'est pour ça d'ailleurs que la crème que je produis, les crèmes cosmétiques, elles sont bio, mais elles sont dans des pots qui sont compostables et biodégradables, avec des étiquettes en papier, une encre, une colle qui sont non impactantes pour l'environnement. Vraiment, c'est l'essence même de l'Ardèche, sans aucun PFAS, sans aucun produit controversé. Et les produits, on peut les mettre au jardin quand on a fini de les utiliser.
1: Alors, pour en profiter, plusieurs possibilités. Rendez-vous directement ici à Saint-Pierreville, après avoir passé un petit coup de fil, ou alors sur le site internet Castanaïs. Comme d'habitude, je vous mets toutes les infos qu'il vous faut sur ici.fr Drôme Ardèche, rubrique circuit court.
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3: Bonjour à toutes et tous, bienvenue dans Affaires classées, le podcast. Nous sommes en janvier 1879. Le sympathique garde champêtre du village de Laguinge, en Haute-Soule, est poignardé de 5 coups de couteau dans une auberge. Les gendarmes arrivent et son meurtrier a disparu.
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3: Les bohémiens. Ces individus migrants en groupe d'un village à l'autre ont longtemps alimenté les conversations, les polémiques, les peurs au Pays Basque et au-delà. Les historiens situent leur arrivée dans le coin en l'an 1602. C'est le seigneur d'Urtubi à Urugne et le vicomte d'Etchaus à Baïgorry qui accueillirent en nombre ces descendants du peuple tzigane ou rome venus de Bohême grâce au sauf-conduit que le roi de cette contrée d'Europe centrale délivrait. Nombre d'entre eux vont finir par s'implanter en Soule ainsi que dans les pays de Cise et de Mix. Vivant à l'écart des villages, ils offraient leurs services aux villageois, bien contents de leur donner du travail contre très peu d'argent. Selon les saisons, ils étaient employés chez les paysans. D'autres œuvraient comme vanniers, empailleurs de chaises ou tondeurs de mulets. Leurs épouses fabriquaient des chapeaux, de la vannerie aussi. Elles ne tardèrent pas à susciter la curiosité, voire la peur, lorsqu'elle disait disposer de pouvoirs magiques, de remèdes naturels ou jurant prédire l'avenir en lisant dans les lignes de la main. Frappant à la porte des fermes, on les disait mendiants, voire chapardeurs. Dans les gendarmeries du secteur, les plaintes des villageois affluaient pour vol d'animaux, de victuailles ou de linge. Leur présence finit par agacer le préfet palois qui décide de lancer en 1802 une gigantesque rafle. 475 bohémiens sont arrêtés et jetés en prison dans l'attente de les expédier outre-Atlantique.

0: général, à la Guinge, ne l'empêche toutefois pas de faire de fréquentes excursions ailleurs. Pour tondre les mulets, officiellement, comme il le clame, à ceux qui l'approchent, et peut-être aussi pour tondre les bourses et les biens des paysans du secteur. Combien de fois, en effet, son premier voisin n'a-t-il pas déploré des vols d'objets agricoles ou d'animaux dans sa propre ferme ? Le dit voisin aurait bien aimé récupérer ses biens en signalant ses méfaits aux gendarmes de Tardets. Mais Aguerre traîne une sale réputation. Maintes fois condamné pour vol, violence, il pourrait bien se venger. Aguerre sait cultiver ses relations et, pour asseoir son autorité, il va lier amitié avec un homme influent au village. Le garde champêtre, un certain monsieur Iriard. Le brave fonctionnaire est au courant de tous les potins du village. Son goût immodéré pour la bouteille fait de lui un informateur facile, de premier choix. Ce 9 janvier 1879, Aguerre accoste le garde champêtre. Il l'invite sans peine à boire ensemble dans le premier cabaret venu. Les deux larrons y retrouvent le vieux Albex, un paysan du coin, et l'instituteur du village, qui a momentanément déserté sa classe. C'est alors parti pour une série de plusieurs tournées de vin.
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0: Dans le canton de Tardets, chacun sait que le garde champêtre, Iriard, est de ces muets à qui la picole alimente surabondamment les paroles. Ce soir de janvier, la nuit tombe tôt et la conversation s'éternise. Ivre à l'excès, Iriard dévoile toutes sortes de fâcheux secrets sur tel ou tel habitant du village. Ses amis, tout aussi ivres, en rajoutent. Soudain, Iriard explose de colère. Il menace ses acolytes de comptoir en ces termes.
2: « Pour un peu, je vous battrai comme on taille le lin !»
0: À peine a-t-il fini sa phrase que Pierre Aguerre, le roi des bohémiens, se retourne. Il lui assène 4, voire 5 coups de couteau en hurlant « Puisque tu le veux, c'est comme ça !» Celui qu'on surnomme le roi des bohémiens prend, sans attendre, la poudre d'escampette, sans doute en direction de son domicile. Dans le troquet, c'est la panique absolue. Le pauvre garde champêtre hurle de tous ses poumons. Il scande des mots de peur, conscient sans doute qu'il vit ses derniers instants. Quelques secondes suffiront pour qu'il s'effondre, baignant dans son sang. On accourt des maisons voisines, le médecin de Tardets arrive peu après, mais il est trop tard. Le malheureux Iriard accuse plusieurs plaies profondes. L'une d'elles a perforé l'abdomen, causant la libération d'une partie de ses intestins. Les gendarmes rappliquent à cheval. Avant d'expirer, Iriard réussit malgré tout à leur balbutier quelques mots, dont le nom de son meurtrier. On se lance aussitôt à la recherche d'Aguerre. Voyant de la lumière à l'intérieur de sa ferme, les gendarmes l'encerclent avec prudence. Qui sait si le roi des bohémiens n'a pas encore quelques armes qu'il pourrait utiliser pour s'enfuir.
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0: Malin, Aguerre s'éclipse par la porte arrière de la demeure. Il marche à pas de loup avant de se blottir dans les broussailles, espérant tromper la vigilance des gendarmes et s'évanouir dans la nature, afin peut-être de se planquer plus tard en Espagne. Hélas, le bruit de ses pas sur les feuilles desséchées va le trahir. On le saisit avant de le coucher au sol, sous la menace d'un fusil. Les gendarmes imaginaient qu'une telle posture lui ôterait toute envie de résistance. Que nenni ! La perspective de sombres lendemains réveille son audace. Aguerre tente les plus violents efforts pour se soustraire à ses gardiens. Usant de coups, de nouveaux coups de poing à dessein. Mais la vaillance des gendarmes aura raison de lui. Le voilà maintenant conduit à Tardets, où son interrogatoire commence. Et la première question qui se pose, pourquoi a-t-il tué Iriard ?

0: roi des Bohémiens aurait fort bien pu être en proie à des remords, formuler des regrets au besoin. Pas un instant. Il livre une fable ingénieuse à ses yeux. À l'écouter, le garde champêtre l'a d'abord frappé avec un bâton, jeté à terre et menacé de mort. C'est pour se défendre et seulement pour cela qu'il s'est emparé d'un couteau qu'il range habituellement dans sa poche. Il avoue donc son forfait, sans hésitation, mais entendez-le bien, son seul regret est de ne pas lui avoir tranché la gorge. Iriard l'avait saisi au bras et serré si fortement qu'il n'avait pas le choix, dit-il. Hélas, pour Aguerre, cette jolie fable ne convainc personne. Les piliers de comptoir présents le soir des faits démentent formellement son récit. Et le médecin venu l'examiner ne trouve sur son corps aucune trace de plaie, de contusion ou d'ecchymose. Conclusion, Aguerre ment.
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0: Le procès du roi des Bohémiens s'ouvre à Pau le 21 février 1879. Une foule nombreuse a fait le voyage pour l'occasion. Des congénères venus du Pays Basque, des amis et aussi des proches du malheureux garde champêtre que chacun appréciait en Haute-Soule. Le procès d'un bohémien n'a rien d'une première à la cour d'assises des Basses-Pyrénées, mais cette fois, on juge l'autoproclamé roi des Bohémiens. Âgé de 58 ans, il a le teint cuivré, l'air astucieux et même féroce selon l'un des journalistes parisiens présents au procès. Les préjugés contre les Bohémiens ne manquent pas. Le président de la cour, par exemple, M. de Lagéry, pose en préambule, je cite, « qu'au milieu de la race noble et loyale des Basques vit la race maudite et dangereuse des Bohémiens ». Aguerre, selon les témoins, aurait été proclamé roi des siens à cause de ses innombrables méfaits. Il était si redouté en Soule que même le maire du village de Laguinge en avait peur. L'élu lui délivrait son certificat de bonne vie et de bonnes mœurs, non parce qu'Aguerre était vertueux, mais pour qu'il aille migrer ailleurs. Le procès vire au mauvais spectacle. Tantôt calme, Aguerre justifie sa royauté bohémienne et tente de lui donner quelque chose d'imposant. Tantôt en colère, il se dresse sur son banc. Saisissant la rampe des deux mains, il insulte, il menace les témoins qu'il dit être des suppôts du diable. Ses regards menaçants n'épargnent personne, pas même son avocat. Aucune émotion n'affecte son visage quand on lui présente les vêtements ensanglantés du défunt. Avec un tel client qui ne rêve que de représailles et de vengeance, la cour d'assises n'aura aucun état d'âme à envoyer le roi des Bohémiens au bagne, à perpétuité.
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0: Le roi des Bohémiens, c'était ce nouvel épisode en podcast. Merci de l'avoir écouté. Dans un prochain rendez-vous, je vous emmènerai en 2018 du côté de Pau avec une intervention policière qui va faire couler beaucoup d'encre.
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1: Observer, analyser, décortiquer, reproduire, quatre verbes qui résument le mode de fonctionnement et une bonne partie de l'enfance de Jacques de Vaucanson. Né le 24 février 1709 à Grenoble et dixième enfant d'une famille de gantiers, quand la mère de Jacques, très pratiquante, va voir son confesseur, il passe ses dimanches dans une pièce quasi vide où trône seulement une vieille et immense horloge.
2: Il est 8 ans.
1: C'est comme ça que le petit Jacques va comprendre son fonctionnement jusqu'à en reproduire une avec un couteau et quelques bouts de bois.
3: Alors il faudrait pas dire le bout de bois, mais les deux bouts d'un bois.
1: C'est le début d'un long voyage dans l'ingénierie qui mettra pourtant un moment avant de prendre son rythme de croisière. Influencé par sa famille, Jacques est pendant longtemps tiraillé entre la vie religieuse et les recherches scientifiques. Mais à l'âge adulte, l'attrait de la technologie est le plus fort.
4: J'ai fait mon choix.
5: Ouais.
4: Il est quand même trop tôt pour le faire.
1: Après plusieurs années d'études et la perte de ses économies, un de ses cousins l'envoie en Normandie pour lui faire passer l'envie de continuer dans ce domaine. Mais c'est là que Jacques va faire une rencontre qui va annihiler les espoirs de sa famille.
6: Les calculs sont pas bons, Kevin.
1: Celle du chirurgien médecin Claude-Nicolas Leca, superstar de la médecine à l'époque. C'est comme ça que va se confirmer l'une des ambitions de Vaucanson, recréer avec un automate les fonctions vitales humaines, comme la circulation du sang, la respiration ou encore la digestion.
7: On commence toujours par un petit jus pour bien se purifier de l'intérieur.
1: Il lui faudra une petite dizaine d'années pour présenter ce qui fera sa renommée. Nous sommes en 1738 et malgré un coût exorbitant, le tout Paris se presse pour observer le joueur de flûte traversière, l'automate de Jacques de Vaucanson.
8: Son histoire parle d'humanité et de son voyage pour trouver sa place parmi les hommes.
1: Jacques conçoit un ingénieux système stocké dans le socle, un cylindre en bois garni de picots qui entraîne des leviers, des chaînes et des câbles. Un mécanisme qui pouvait modifier le débit d'air, la forme des lèvres, le mouvement des doigts. Même l'Académie des sciences est bluffée. L'année d'après, Jacques de Vaucanson récidive non pas avec un, mais deux automates.
9: Oui, les tomates, elles restent parallèles, il n'y a aucun problème.
1: Un nouveau musicien, le joueur de tambourin, et surtout ce qui deviendra son chef-d'œuvre, le canard digérateur. Une réplique de l'animal capable de cancaner, simuler la nage, manger et digérer. Le mécanisme de la digestion était d'ailleurs laissé visible pour que chacun se rende compte de la complexité de l'œuvre. Même si l'existence d'une vraie digestion est contestée par certaines sources, elles s'accordent toutes sur la perfection technique de l'animal. C'est la consécration pour Jacques.
10: Tu vois cet homme-là ? Il est très connu. Par contre, avant ça, c'était un parfait inconnu.
1: Il se retrouve nommé par l'État français inspecteur général des manufactures de soie. La soie, à cette époque, c'est une industrie florissante mais qui a besoin d'être modernisée. Ce à quoi Vaucanson travaillera jusqu'à la fin de sa vie en développant notamment un prototype de métier à tisser.
8: Si mes calculs sont exacts, attends-toi à voir quelque chose qui décoiffe.
1: La machine, basée sur ses automates, est trop complexe et trop en avance sur son temps. Mais notons qu'elle sera reprise plus tard par un certain Jacques-Joseph Jacquard, dont le métier à tisser révolutionnera le monde. À sa mort en 1782, Jacques de Vaucanson lègue tous ses travaux et ses machines. Ce legs permettra la création du toujours actuel Conservatoire des Arts et Métiers. Voltaire disait de lui « Le hardi Vaucanson, rival de Prométhée ». L'un des plus grands génies du XVIIIe siècle était un Isérois, illustre Isérois.
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11: Dixième étage au CHRU de Nancy, service médecine légale, unité médico-judiciaire. Ah bah elle est là.
12: Bonjour
11: Élodie. D'habitude, quand on voit un médecin, bon, ça peut être qui tout double, c'est pour se faire soigner ou pour avoir de mauvaises nouvelles. Mais comme vous êtes dans les coins, vous, c'est pas bon.
12: Alors généralement, non, c'est assez mauvais signe de venir chez le médecin légiste.
11: Ah, c'est ça.
12: Mais il y a des gens qui pensent qu'ils ne viennent chez le médecin légiste qu'une fois décédé,
11: oui.
12: Ce qui n'est pas vrai. Puisque là, actuellement, vous êtes dans le service de l'unité médico-judiciaire où on prend en charge les victimes vivantes.
11: On vous connaît plus en tant que médecin légiste quand vous intervenez dans les feuilletons sur les scènes de crime, par exemple.
12: On va dire du point de vue du grand public, on nous voit à travers les séries télé, dans sa salle d'autopsie, parfois un petit peu lugubre pour rajouter. Mais on intervient finalement beaucoup plus en fait auprès des victimes vivantes.
11: D'accord. Les victimes vivantes représentent plus de votre temps de travail.
12: Oui, alors sur Nancy par exemple, on voit à peu près 5000 victimes par an et on va faire 500 autopsies par an.
11: C'est qui une victime ?
12: Alors une victime, c'est une personne qui a été victime, mais de violences. Alors on pense aux violences volontaires, bien sûr, aux agressions dans la rue, malheureusement aussi des faits de violences sexuelles ou des maltraitances à enfants, mais aussi les personnes qui ont été victimes de violences dites involontaires, accidents de voie publique, accidents du travail, même un accident domestique.
11: Toutes les victimes passent par chez vous ?
12: Alors oui, sur Nancy, en fait, à partir du moment où elles souhaitent déposer plainte, elles vont au commissariat ou à la gendarmerie. Mmh. Et ensuite, l'enquêteur va prendre contact avec notre service pour prévoir un rendez-vous sur cette unité.
11: Et c'est vous qui les recevez ?
12: Et c'est les médecins légistes qui les reçoivent pour pouvoir les examiner.
11: Vous, c'est une vocation ?
12: Oui, j'ai fait médecine pour faire médecine légale. Bon, je suis de l'ancienne génération où j'avais quand même une spécialité. Je suis médecin du travail de formation, mais je n'ai exercé que dans le cadre de la médecine légale.
11: Pourquoi ?
12: C'est une excellente question, souvent posée. Pourquoi on en arrive à la médecine légale ? Donc déjà, pas du tout par rapport aux séries télé ou autres.
11: Est-ce que vous avez quel âge ?
12: Alors moi, j'ai 38 ans.
11: Ouais, donc votre génération, elle a regardé quoi comme séries télé médicales ?
12: Bon, à l'époque, c'était Urgence. Moi, j'ai connu aussi les débuts de Bones à l'époque. Et je fais, d'ailleurs, on pourra en parler, de l'anthropologie médico-légale dans mon activité.
11: Qu'est-ce que c'est, ça ?
12: Alors ça, c'est l'examen des ossements qui sont découverts, soit par exemple à l'extérieur, soit dans une habitation, dans la nature, mais ça peut être aussi l'examen d'ossements au décours d'une autopsie d'un corps qui a pu être très altéré, justement pour rechercher des lésions et aussi pour établir ce qu'on appelle le profil biologique pour essayer de comparer aux personnes disparues.
11: Oui, là on rigole, mais c'est pas drôle en fait. Hein.
12: Non, c'est pas drôle, mais c'est assez satisfaisant parce que ça permet aussi de pouvoir identifier des ossements et ça c'est toujours satisfaisant de pouvoir rendre, on va dire, un défunt à sa famille.
11: Bon, on revient ou pourquoi du comment, pas du tout inspiré par les séries, votre vocation ?
12: Non. Alors moi, de base, je pense que mon inspiration vient surtout de mon père, qui était paléontologue. Donc depuis toute petite, j'étais bercée dans les ossements, plutôt australopithèque, hein, on était plutôt sur l'ancien humain, et beaucoup sur l'archéologie, anthropologie, et je voulais être égyptologue quand j'étais petite, mais pour découvrir des momies. Donc maintenant, je fais des momies, mais dans un cadre plus récent que de l'Antiquité. Et je pense que c'est ce qui m'a donné en fait ce plaisir, cette curiosité vis-à-vis de l'humain, de l'humanité. Et puis après, d'autres m'ont fait découvrir en fait ce qu'était la médecine légale par le biais d'amis de mes parents qui étaient médecins légistes et médecins généralistes. Et quand j'ai assisté à ma première autopsie, quand j'étais en troisième année de médecine, j'ai su que ma place était là.
11: On peut aller visiter un peu le service ?
12: Oui.
11: Il y a des victimes à toute heure et tous les jours qui viennent ici.
12: Alors en fait, l'unité médico-judiciaire, c'est un service de consultation. Donc on est ouvert de manière fonctionnelle du lundi au vendredi, aux horaires classiques de consultation. Mais on a aussi une permanence de médecine légale. C'est-à-dire que les nuits et les week-ends, un médecin légiste peut être contacté pour justement soit voir des victimes en urgence, soit aller faire des levées de corps, donc examiner des défunts sur des lieux de découverte.
11: Oui, c'est ça. De toute façon, si quelqu'un décède, on fait appel à vous. Vous vous déplacez, vous venez forcément.
12: Non, alors non. Si quelqu'un décède, c'est un médecin qui va faire le constat de décès. S'il y a quelque chose de suspect, si on est dans le cadre de mort violente, à ce moment-là, la justice sera informée par un obstacle médico-légal sur le certificat de décès et demandera à ce moment-là au médecin légiste de se déplacer éventuellement sur place ou décidera directement de faire amener le corps à l'Institut de médecine légale pour les autopsies.
11: Donc les autopsies, elles ont lieu ici au 10e étage ?
12: Non, c'est pas dans ce bâtiment, c'est un bâtiment qui est excentré au fond du CHU à côté d'une petite chapelle en continuité de la chambre mortuaire.
11: Bon, là, le service, c'est quoi ? C'est un couloir, des portes et des bureaux ?
12: Exactement.
11: Il n'y a rien à voir.
12: Donc, effectivement, ça, c'est un service de consultation. Donc, il y a des consultations classiques de bureaux. Et en fait, à l'unité médico-judiciaire de Nancy, comme dans maintenant une grande majorité de centres hospitaliers universitaires, il y a en fait un dispositif qu'on appelle audition Mélanie. Donc, ça, c'est cette phase où l'enfant va être en présence d'un enquêteur qui est formé à recueillir la parole d'un enfant victime de violence. Et pendant ce temps-là, donc, il va être à la fois filmé et puis enregistré à l'aide d'un micro. Et donc, il y a une vitre sans teint qui sépare d'une salle qu'on appelle la salle de régie où va se faire l'enregistrement et où un autre enquêteur sera également présent derrière la vitre pour voir un petit peu ce qui se passe et poser éventuellement des questions complémentaires par la suite.
11: Bon, quand vous avez choisi cette voie, vous saviez qu'il y avait cette partie-là ?
12: Oui. Oui. Quand j'ai fait médecine, je voulais faire médecine légale. Et quand j'ai fait mes stages, en fait, en tant qu'étudiant en médecine, j'ai découvert ce que je n'avais pas eu l'occasion d'appréhender, le côté victime vivante. Donc oui, j'ai choisi la voie en sachant quelle était la globalité du travail.
11: C'est un quotidien très intense, j'entends. Hein ?
12: Alors, très intense et très varié surtout. Et c'est ça qui est très agréable aussi, nous, dans notre travail, je pense, pour justement même si ce sont pas des choses joyeuses dans tout ce qui se passe, mais voilà, on va être le matin auprès des victimes vivantes, on peut être l'après-midi au niveau de l'Institut de médecine légale. Ça nous arrive d'être appelé pour faire ce qu'on appelle les reconstitutions. Donc quand on a fait des autopsies ou des examens de victimes, un juge d'instruction peut demander à ce qu'on soit présent quand il va essayer de refaire ce qui s'est passé pour demander notre avis par rapport à ce qu'on avait constaté, aux déclarations de la personne qui est entendue. Et puis après, comme ça arrive, je l'ai fait ce matin, aller aux assises également, enfin devant des cours criminels, pour pouvoir être entendu par rapport à nos constatations faites, et donc pouvoir apporter, en fait, suivre le dossier jusqu'au bout.
5: Ouais, c'est ça. Vous avez une vie comme dans une série, quand même, j'ai l'impression. Hein.
12: Oui, on a quand même des éléments qui sont repris dans les séries télé.
5: Bon, on va refermer cette porte. Bon, souvent, un médecin soigne. Il peut être porteur de mauvaises nouvelles, mais aussi de guérison. Vous êtes plutôt dans un aspect morbide, sordide, plus difficile. Comment vous le vivez finalement au quotidien ?
12: Alors moi, je ne le vois pas en tant que morbide. Je suis un médecin de constat, d'expertise, pour apporter des choses objectives à la justice. On a quand même une pierre à apporter justement aux victimes pour faire reconnaître les préjudices qu'elles subissent et apporter un éclairage factuel à la justice.
5: Bon, bah merci de nous avoir accordé un petit peu de temps entre deux autopsies. Je rigole, mais
12: c'est pas tout à fait faux.
5: Merci bien, bonne fin de journée.
12: Merci, vous aussi.
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1: Vous êtes dans un club de quelque chose, vous? Genre, vous faites du foot le dimanche matin ou du tennis le mardi soir? À moins que vous attendiez impatiemment le mercredi après-midi pour aller vous éclater au club des cheveux d'argent. Cathy, elle, son club à Bois-Guillaume, il s'appelle Invigno Meritas. Bon, je vous le dis, Cathy, dans son club, on cultive du raisin. Par contre, j'ai du mal à la trouver.
2: Ah, si on se carre pas au même endroit aussi, hein?
1: Bah oui.
2: Comment tu vas?
3: Bien, et toi?
2: T'as vu le soleil?
3: Bah écoute, regarde, l'exposition est
2: magnifique, hein?
1: On est au pied du conservatoire de musique de Bois-Guillaume.
3: Oui!
1: Et ici, Cathy et ses copains ont planté des vignes pour faire du vin.
3: Bah oui, le vin de Invigno Meritas.
2: Tu me les montres de plus près, alors?
3: Allez, on y va.
1: Il y en a pas mal des vignes dans l'agglo rouennaise.
3: Il y en a à Bois-Guillaume, il y en a à Biorel, il y en a à Mont-Saint-Aignan.
1: Et les copains d'Invigno Meritas n'en ont pas qu'au conservatoire de Bois-Guillaume.
3: Deux arts sur le Mont-Fortin, avec 1431 pieds.
1: Ouais.
3: Et tu peux voir les vignes de Rouen. Quand tu es en bas de la rue Jeanne d'Arc, tu lèves le nez au-dessus de la gare, tu vois les vignes.
2: Alors qu'est-ce qui vous a pris de monter cette association-là de viticulteurs amateurs?
3: Une idée folle de Philippe Rivals, qui est d'une famille de vignerons dans le Tarn. Ouais. Et il habite à Bois-Guillaume, en face d'un terrain, et il disait ça serait bien de mettre des vignes sur ce terrain. Et avec le propriétaire du terrain, Monsieur Humann, il nous a mis à disposition gracieusement son terrain. Et puis, courageusement, les vignerons de Bois-Guillaume ont planté différents cépages. Ça fait 10 ans.
1: Et pas toute jeune, l'association.
3: Ça fait 10 ans que l'association existe. On apprend sur le tas.
2: Tu connaissais rien avant, toi?
3: Rien du tout.
1: Rien du tout.
3: Rien du tout.
2: Et là, t'es venu avec ton sécateur et tout.
3: Ouais, moi, je peux te montrer comment on taille une vigne maintenant.
2: Mais c'est la période, en fait. Hein?
3: Ah, on va le faire, là, ça y est, on commence.
2: Ouais.
3: On attend un petit peu parce qu'on voudrait pas se taper des petites gelées le mois prochain.
2: Quand t'étais gamine, tu gaulais les pommiers?
3: Oui, plutôt les pommiers que les vignes.
2: Aujourd'hui, tu tailles les vignes?
3: C'est ça.
2: Il a fallu prendre des cours ou quoi, alors? Comment vous avez appris?
3: On fait des cours ouverts à tout public. On a eu la semaine dernière une session de taille.
2: Ah, vous en donnez en plus?
3: À Bois-Guillaume, les gens viennent.
1: Il y avait du monde à la dernière session de taille.
3: On était une quinzaine de personnes quand
2: même. C'était une session de taille.
3: Tu veux essayer?
2: Vas-y, mais il faut pas trop couper alors.
3: Ah,
2: mars, c'est pas encore trop le moment. Là.
3: On peut commencer là. Sur le dessus, tu vois, t'as des départs comme ça.
2: Ouais.
3: Et à partir de là, tu comptes 1, 2 bourgeons et tu coupes.
2: Tout simplement.
3: Voilà.
2: Tu mets tout par terre.
3: Tout ce qui est mort, hop, tu coupes.
2: Combien il y a de pieds en tout à...
1: Elle te l'a dit tout à l'heure.
3: 1431. Et tu sais pourquoi?
2: 1431.
3: Ça te rappelle pas une date?
2: Bah c'est pas Waterloo.
3: Non.
2: C'est pas...
3: C'est chez nous quand même, hein.
2: Rouen. Ah, Jeanne d'Arc.
3: Eh ben oui.
1: C'est en 1431.
2: Quelle était... est-ce que vous avez une cuvée Jeanne d'Arc au moins?
3: Pas encore.
1: Mais c'est une idée.
3: Bien vu, Fred.
1: Et il est comment ce vin?
3: Il est bon.
1: Il est bon.
3: Très très bon.
1: Il leur reste des bouteilles des premières cuvées.
3: Oui, plein. Ouais.
1: Ouais. Il était pas aussi bon.
2: Il est gardé pour la postérité, quoi.
3: Exactement.
2: Pour la collection.
3: Pour les gens qu'on n'aime pas.
2: Ouais, tiens.
1: Vous savez ce qu'ils font avec les feuilles de vigne?
3: On fait des feuilles de vigne farcies.
1: Rien ne se perd.
3: C'est très très bon.
1: Tapez Invigno Meritas sur un moteur de recherche, vous aurez toutes les infos.

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2: La politique et l'amour ne font pas bon ménage. Dans cette nouvelle histoire, on plonge dans le quotidien du premier président du Parlement de Bourgogne. Voici la légende de Giroux le Fou et Marie Baillet. Extrait de votre ouvrage, Sandra Amani, Amour et passion d'antan en pays bourguignon, aux éditions de l'Escargot Savant. Bonjour Sandra.
3: Bonjour Charlotte.
2: Nous voici en l'an de grâce 1634, sous le règne de Louis XIII. Pierre Giroux vit à Dijon et aime beaucoup les femmes.
3: Notre président a 30 ans. Il est marié à une femme de la haute société, Mademoiselle Legout de la Berchère. C'est grâce à son épouse que Pierre a si bien réussi en politique. Même s'il ne l'aime pas, pour sa carrière, il ne peut pas s'en séparer. Après plusieurs aventures sans lendemain avec des prostituées beaunoises, Pierre Giroux tombe éperdument amoureux de la femme de son cousin, Marie Baillet. Et cet amour est réciproque.
4: Grand Dieu, dire que cette femme n'est même pas jolie. Pourquoi l'amour est-il si capricieux ?
3: Quelques mois après leur coup de foudre, les amoureux ont de plus en plus de mal à dissimuler leur relation extra-conjugale. Lors des réceptions, ils s'isolent dans les petits salons où ils échangent des baisers passionnés. Ils ne peuvent plus se passer l'un de l'autre. Un soir, après une étreinte fugace dans un placard, Pierre n'en peut plus.
4: Si seulement nos deux minables conjoints étaient morts, ma tendre Marie, nous pourrions alors arrêter de nous cacher. Je te fais la promesse qu'on sera un jour réunis. Je vais d'abord m'occuper de mon cousin.
3: Aussitôt, Giroux dépêche Denis Carteau, l'un de ses fidèles amis, et lui demande, moyennant 20 pistoles, d'éliminer l'encombrant cousin Baillet dans les bois du Val-Suzon. La première tentative échoue. Tout comme la deuxième dans la forêt de Bressay-sur-Tille. Le président est furieux.
4: Bande d'incapables ! Il va donc falloir que je me débarrasse moi-même de cette vermine. Mais en attendant le bon moment, occupons-nous de l'autre idiote. Je ne peux plus supporter sa présence chez moi. Je la déteste.
3: Justement, l'occasion est belle. Madame Giroux ne se sent pas très bien ces derniers temps. Elle se plaint de la tête, du ventre, elle vomit sans cesse. Pierre fait donc appel au docteur Rodeau. Le fameux praticien s'installe chez les Giroux pour suivre au plus près l'évolution de la santé de madame. Nuit et jour, le médecin reste au chevet de sa patiente. Il lui donne des potions, non pour guérir son mal, mais pour la faire mourir à petit feu. 10 jours plus tard, l'épouse décède d'une maladie incurable, impossible à combattre. Le docteur Rodeau sera grassement rémunéré.
4: Maintenant, c'est au tour de l'autre imbécile.
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2: Jusqu'où iriez-vous par amour ? En septembre 1638, Pierre Giroux, le premier président du Parlement de Bourgogne, devient complètement fou. Vous écoutez l'histoire de Sandra Amani, extraite de l'ouvrage « Amour et passion d'antan en pays bourguignon » aux éditions de l'Escargot Savant. Pierre Giroux et la femme de son cousin, Marie Baillet, sont amants. Après avoir éliminé sa propre épouse en l'empoisonnant, un dernier obstacle se dresse devant ce couple sordide.
3: Ce soir de septembre 1638, le cousin Baillet se rend gaiement chez Pierre Giroux. Il est en compagnie de sa femme, Marie.
4: Mon cher cousin, quel plaisir de vous recevoir. Prenez donc place à cette table, juste à l'endroit où s'asseyait ma tendre épouse. Oh, elle me manque terriblement, vous savez. Un peu de compagnie sera salutaire pour moi. La solitude où m'a plongé sa mort me désole.
3: Le vin coule à flot. et surtout dans le verre du cousin. Bientôt complètement ivre, le cousin Baillet perd la raison. Pierre rit avec lui mais ne boit pas. Marie tremble à mesure que s'écoule le repas. Elle est déjà prise de remords. Lorsque Baillet s'apprête à prendre congé, Giroux s'empare d'un immense couteau à viande. Le cousin, complètement saoul, ne réagit même pas. Quand le couteau le frappe en plein cœur, Baillet pousse un cri horrible, un cri de bête qu'on éventre. Il meurt estomaqué. Le cousin Baillet, après une soirée forte arrosée, aurait perdu la tête et a mystérieusement disparu. Les jours suivants, Giroux s'assure que personne ne le dénoncera. Il commence par éliminer ses complices. On n'est jamais trop prudent. 12 personnes sont ainsi victimes de la folie du tueur.
5: Mince, j'ai oublié l'avocat. Humbert doit mourir. Sinon, il ira clamer au juge que je l'ai consulté sur des questions d'héritage.
3: 2 années passent. Les corps des victimes, bien dissimulés, ne sont jamais retrouvés. Les 2 amants restent discrets et continuent de se voir en secret pour ne pas éveiller les soupçons. Mais la vieille mère du cousin Baillet ne peut croire en la disparition de son fils si talentueux. Sa belle-fille, Marie, lui suggère de porter plainte contre X sur les conseils du diabolique Pierre Giroux. Les premiers à être interrogés sont les domestiques du président. Ils cèdent après des nuits de torture et avouent l'impensable. Le corps de Baillet a été mis dans un sac caché dans un hôtel particulier de Dijon. Le 6 mai 1643, Pierre Giroux est enfermé dans les cellules du château de Dijon. Le tribunal ne tarde pas à donner son verdict.
6: Qu'on lui coupe la tête !
3: Marie, qui a quitté la ville de Dijon avant la mise à mort de son amant, est arrêtée quelques temps plus tard et condamnée à mort. Un ami du roi sauve sa tête et obtient l'annulation de la condamnation. Marie peut alors se remarier.
2: En espérant que sa prochaine union sera moins mortelle.
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7: Je rêvais d'avoir une maison à la campagne. Cette maison, c'est comme si j'y étais née. C'est ma maison de famille.
8: Ma maison s'appelle l'Ostao de la Mar.
9: C'est une maison un peu envoûtante.
10: Eh bien, vous voyez, des livres et 3 fenêtres qui me donnent le paysage du pays, comme si c'était 3 tableaux.
11: Ils ont vécu ici.
12: Thibaut Gaudry.
13: Alain Delon, vous l'aviez rencontré sur un tournage ?
14: Non, je l'ai rencontré dans la rue. Mais... On a fait un film ensemble qui était Jeff et qui était un film qu'Alain désirait faire avec moi, donc ça a été aussi une rencontre.
11: En 1968, 2 stars du cinéma français sont réunies pour la première fois à l'affiche de Jeff, un film qui ne restera pas dans les mémoires, contrairement à la grande histoire d'amour qui est en train de naître depuis quelques semaines. Mireille Darc et Alain Delon ne se quittent plus.
15: Alain Delon enchaîne les films, dont Jeff et Madly, sur lesquels il a comme partenaire l'égérie de Georges Lautner, Mireille Darc. Ils tourneront 8 films ensemble. Nouveau coup de foudre qui scellera une histoire d'amour qui le marquera à jamais. Il dira de Mireille, près de 40 ans plus tard, lors de sa disparition, « Elle était la femme de ma vie, ma moitié ».
11: 2 ans plus tard, alors que Delon est à Marseille pour tourner Borsalino et que le couple cherche un coin de soleil et de tranquillité, l'ami et agent de l'acteur, Georges Baume, leur fait découvrir Aix-en-Provence où il habite. Ils sont sous le charme et ne tardent pas à s'installer dans un hôtel particulier du quartier Mazarin, le plus ancien de la ville.
16: Pourquoi tu t'en vas ?
17: Parce qu'on est 2.
16: Je comprends pas.
17: Facile à comprendre. Un jour ou l'autre, il n'en restera plus qu'un de nous 2. Faut mieux que je m'en aille avant. On finira par se tirer dessus.
11: Dans l'hôtel de Boisgelin, aux belles pierres ocre, construit en 1650 et classé monument historique, ils louent le vaste rez-de-chaussée qui leur permet de profiter de l'adorable jardin avec son imposante fontaine à vasques. Ils y font même percer une porte dans l'un des murs afin de pouvoir sortir discrètement et éviter les éventuels groupies ou paparazzi, et flâner dans les rues ou aller déjeuner aux 2 garçons, la plus célèbre brasserie de la ville.
18: Tu sais où tu m'aimes ?
16: Sûr.
18: Même après que tu m'auras fait l'amour.
16: Ça dépend de toi.
11: Ils y mènent une vie paisible, en famille, dans cette ville qui est encore une belle endormie, qu'une polémique va réveiller un peu. Alain et Mireille aimeraient bien pouvoir se baigner au saut du lit et faire construire une piscine. Une faute de goût majeure pour les habitants du quartier et les défenseurs du patrimoine. Une polémique qui en créera une autre. Mireille Darc aime bronzer au bord de sa nouvelle piscine en tenue d'Ève, conduisant un voisin, dont la vue donne sur le jardin, à déposer une main courante pour offense aux bonnes mœurs. Une protestation qui n'empêche pas l'actrice de continuer à lézarder nue sous le soleil aixois.
18: Il faudra encore un peu de champagne.
19: Sommelier ?
18: Parce que vous avez besoin du sommelier pour me servir. Mais doucement, le champagne c'est fragile. C'est mon père qui m'a appris ça.
19: Ah oui ?
18: Tiens, vous n'avez pas besoin du sommelier pour me tenir la main ? Vous ne voulez pas coucher avec moi en plus, là, tout de suite sur la banquette ?
11: Ils passeront 5 ans dans ce lieu dont la beauté laisse interdit, comme le dit Mireille. Et aujourd'hui, il n'y a aucune plaque pour rappeler aux nombreux touristes qui se baladent sur la jolie place des Quatre Dauphins que cet hôtel particulier a abrité l'une des plus fameuses idylles.
20: C'est un mot qu'elle m'a écrit, il doit y avoir 40 ou 35 ans, ou 35 ou 40, peu importe, qui résume à lui seul tout ce qu'est Mireille. Et c'est un mot que j'ai toujours avec moi depuis ces 40 ans et qui m'aide à vivre. Mon amour, il est 3 heures du matin et je n'arrive pas à dormir. Je pense à toi qui as tellement de mal à vivre. Je t'ai donné, tout. Et j'ai simplement besoin d'un peu de calme et de tendresse. Et d'un sourire le matin, parce que la vie est là et qu'il faut remercier le ciel d'être l'un en face de l'autre et de s'aimer.

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2: Sur votre radio ici, c'est l'heure de Décibel. Toute l'actualité musicale avec ce soir, un sacré gang formé autour de Pascal Obispo pour son nouvel album. Un album de chansons originales, interprété en duo avec Julien Clerc, Francis Cabrel, Zazie, Renaud, Axel Bauer, Michel Jonas, Benabar.
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2: Le nouvel album de Pascal Obispo, c'est Héritage, volume 2. Mais j'ai raté le volume 1, vous demandez-vous, incrédule, car normalement la carrière de Pascal Obispo n'a aucun secret pour vous. Eh bien non, les amis, Jurisprudence Star Wars, le volume 2 de ce nouvel album de Pascal Obispo vient de sortir avant le volume 1, qui arrivera à la rentrée. Mais vous en faites pas, il va tout vous expliquer.
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2: 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Il est pas loin, il est assis à côté de moi. Bonsoir Pascal.
5: Bonsoir, ça va bien?
2: Comment ça va?
5: Oui, ben ça va. L'album est sorti, c'est.
2: Oui.
5: C'est toujours, une joie, parce qu'avec depuis 2 ans et demi, c'est vrai que.
2: C'est un boulot, hein.
5: De travail, ouais, c'est beaucoup de travail. Je pense que les gens qui écoutent de la musique et qui adorent écouter des chansons, je suis pas sûr qu'ils se rendent compte à quel point on passe énormément de temps à s'écouter. C'est d'ailleurs pour ça que je ne m'écoute plus une fois que c'est
2: ouais.
5: sorti. J'adore écouter les autres. D'où cet album Héritage, en
2: bah
5: fait.
2: Bah oui. Ouais. Parce que c'est vraiment des chansons qui sont écrites sur mesure. En fait, c'est la haute couture. Ce que vous avez fait, Pascal.
5: C'est gentil, merci.
2: Mais c'est vrai, c'est de la haute couture, puisqu'en fait, chaque chanteur, chanteuse, et à la fois, bonjour, je parlais de Star Wars, mais c'est aussi un peu les Avengers de la chanson française qui sont là. Et donc, non seulement les textes, ce sont des textes qui leur parlent et qui ont été associés donc à des mélodies que vous avez composées, des musiques que vous avez composées en pensant à eux, à leur voix, à ce qui leur correspondrait. Enfin, c'est de la haute couture et c'est aussi beaucoup d'amour.
5: D'abord, c'est le boulot d'un compositeur de pouvoir s'adapter à l'interprète.
2: Quoique, Gainsbourg, il faisait l'inverse. Hein. Il faisait exprès de taper des notes très hautes pour faire souffrir Jane Birkin.
5: Ouais, mais sauf que là, le problème, c'est que je me suis positionné en tant qu'un compositeur, sauf qu'eux, ils n'avaient pas besoin de moi.
2: Ah.
5: C'est le principe. Parce qu'ils sont aussi auteurs-compositeurs.
2: Oui.
5: En fait, c'est ça le concept, c'est rendre hommage à une stylistique un peu des années 70. Mon album est complètement organique. Un album, comme je dis pour rigoler, INA, intelligence non artificielle.
2: C'est bien.
5: Et le reste, c'est vrai que, voilà, remercier des icônes de ces années-là et puis des héritiers aussi comme Bruno Benabar, comme Icar. Alors, pour vous répondre à votre question, parce que, voilà, vous savez pas, peut-être pas pourquoi c'est le volume 2, c'est parce que quand vous enregistrez 26 duos, on répartit un peu en fonction.
2: On fait 2 disques.
5: Ouais. On fait 2 disques, on essaye d'équilibrer entre les plus anciens, les plus jeunes, un peu de génération, etc. Équilibre de générationnel. Et puis surtout que, il faut quand même avoir un peu d'élégance parce qu'ils sont tous venus quasiment au même moment dans la période de 2 ans et demi.
2: Ouais.
5: Donc en fait, l'élégance était que le volume qui sortait en octobre s'appellerait le volume 1.
2: Oui,
5: tout simplement.
2: J'aime bien. Oui, mais c'est bien comme ça, ça fait pas. Ah, tiens, il reste un fond du tiroir, on vous le met.
5: Exactement.
2: Là, c'est le volume 1.
5: Surtout que dans le volume 1, il y a.
2: On le dit ou pas?
5: Oui, moi, mais à chaque fois qu'on vient.
2: Oui, c'est vraiment balance des noms.
5: On dit. Il y a Véronique.
2: Il y a Véronique Sanson, William Scheller,
5: ouais.
2: Eddie Mitchell, Serge Lama. Donc voilà, vivement la rentrée.
5: Calogero, Robin Cers, il y a pas mal d'artistes.
2: Santa, Adjani.
5: Ouais.
2: Ah non, ça va être beau. Mais là,
5: je suis en train de le finir.
2: Voilà.
5: Concentrons-nous sur celui-là, mais de toute façon, oui, c'est beaucoup de travail.
2: Donc effectivement, composer pour des auteurs-compositeurs qui, en plus d'habitude, ne chantent que sur leur propre musique.
5: Ils s'en foutent complètement de vous. Voilà.
2: C'est ça. Prenons l'exemple de Cabrel. Cabrel, il écrit ses paroles, il écrit ses musiques, il est tranquille, il n'a rien à personne. Il est venu chanter. Il faudrait que pleuve l'amour.

0: Fabien Cabrel. Si c'est de la drague, je sais pas.
1: Bah déjà, on se connaît depuis les Restos du Cœur, parce qu'il est, voilà, on s'est croisés beaucoup. Je l'avais invité déjà pour l'album pour le sida. Et puis là, grâce à l'application, parce que tout a été déclenché par mon application Obispo All Access, que vous pouvez avoir sur Apple Store ou sur Google Play, si c'est, voilà, avec
0: une chanson. Sur laquelle il y a.
1: Voilà, je fais une anthologie de la chanson française. Et à chaque fois que je fais une petite anthologie, c'est-à-dire je fais un album sur un artiste.
0: Je lui envoie.
1: Ouais. Donc j'ai envoyé à Francis. Est-ce que ça l'a influencé? Je sais pas.
0: Bah, en tout cas, ça lui a pas déplu.
1: Le truc, c'est que la qualité principale d'un compositeur, quand il décrète qu'il veut écrire pour quelqu'un, c'est qu'il faut au moins aimer d'abord l'artiste, connaître son répertoire. Donc déjà, c'est le truc, ouais, c'est la base, quoi. C'est aimer l'artiste. Donc à partir du moment où un artiste sait que vous le respectez, vous aimez son répertoire, vous le connaissez bien, vous chantez, vous produisez pour rien, c'est-à-dire que moi, je le fais juste pour le plaisir avec mes sous. Ça, peut-être que ça fait quelque chose. Après, je pense que je suis aussi heureux que d'être reconnu par ces artistes, ces auteurs-compositeurs. C'est vrai que c'est un projet un peu ambitieux, mais finalement ils sont venus, donc je suis hyper fier et je suis hyper touché, hyper fier, et je leur en dois une.
0: Il y a Renaud aussi.
1: Ouais.
0: Bah oui, là encore. Alors pareil, Renaud qui chante pas des mots qu'il a écrits.
1: Ouais.
0: Ça, c'est dingue.
1: Ça n'existe pas, ouais.
0: C'est que chez Obispo qu'il y a ça. Le dernier des rugissants.

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2: Yeah. Le dernier des rugissants. Ah oh là là, la chair de poule, Pascal.
3: Bah oui, c'est un enfant.
2: Quand il vient en studio, justement, ou quand vous allez l'enregistrer, d'ailleurs, je sais pas comment ça s'est passé pour Renaud spécifiquement, mais il y a aussi toute l'admiration. Il y a le Pascal, peut-être gamin, qui écoutait Renaud et tout. Il faut qu'il se taise à ce moment-là, parce que sinon, on est trop fan, on est trop impressionné, non?
3: Alors, au début, quand ça commence, on est comme ça.
2: Ouais.
3: Et après, je deviens un despote.
2: Vous avez engueulé Renaud?
3: Non, pas du tout. Bah, je rigole parce que c'est Pierre qui m'appelle comme ça.
2: Le despote.
3: Non, pas du tout. Mais il me dit, on aurait dit un commandant, ah oui, quoi.
2: Mais il faut en même
3: militaire.
2: Temps.
3: Et en fait, voilà, le fan laisse place au producteur en studio. Et j'ai de la chance d'avoir un acolyte qui s'appelle Yuri Benaïs qui fait le son, qui mixe, et puis aussi d'avoir des super musiciens avec qui j'ai fait l'album, Fred Nardin, Romain Saron, Zizou Sadki, Seb Chouard, Michel Aimé, Christophe Deschamps. J'ai eu une équipe de musiciens de folie, donc ils sont là, donc voilà, tout va bien, je suis pas tout seul pour dire non,
2: ouais.
3: et en fait l'idée c'est que ouais, pour Renaud je lui ai demandé de parler. Je trouvais que c'était plutôt pas mal d'entendre sa voix parler sur cette chanson, le dernier des rugissants, qui lui va bien, plutôt ce que ça dit, c'est vraiment lui.
2: C'est Lionel Florence et Pierre-Dominique Burgot qui ont écrit des textes.
3: Ouais.
2: Les textes sont nés avant les musiques.
3: Oui, c'est-à-dire que... En fait, au début, je voulais faire un album tout simplement dans la stylistique des années 70.
2: Un peu comme l'Archipel des séquelles qu'on avait écouté avant.
3: Album, Archipel des séquelles, c'est plus un album de femmes, où on mettait en exergue le silence, un peu de jazz.
2: C'était un peu 70s aussi, moi je trouvais. Le duo avec Carla Bruni.
3: Ouais, c'est 70s, mais là on utilisait beaucoup plus de piano, alors
2: d'accord,
3: que là vraiment, ouais, c'est un 70s de 66 à 77 qui est plus basé sur les guitares, okay, sur les 12 cordes, sur l'orgue. Voilà, c'est vraiment des éléments de langage particuliers à cette période-là, avec des solos de guitare qui sont plus près de George Harrison que de Scorpion. ou de David Gilmour par exemple, voilà, ah ouais, c'est vraiment un élément, des éléments de langage de cet album. Donc je suis parti comme ça, et puis après, de fil en aiguille, comme je faisais en même temps les chansons pour des artistes, voilà, je faisais mon anthologie à droite à gauche, ben je fais des albums comme ça enchaînés, ben j'ai osé. Je me suis dit, oui, c'est ça, la vraie question, c'est si j'osais leur envoyer, et j'ai osé.
2: Et ben vous avez bien fait.
3: J'ai osé, et puis je trouve que ça fait un... Et puis c'est bien, la musique, c'est du partage. Dans un monde qui tend à se fragmenter, et se communautariser, je sais pas si ça existe ce mot.
2: Ouais, s'archipéliser, puisqu'on parlait de l'archipel. Ouais,
3: voilà.
2: Des petits
3: en fait, voilà, il y a un peu... Voilà, je trouve que l'artiste est là pour faire des ponts justement entre ces, ouais, communautés, et l'artiste est là pour comment dire, résister et proposer comme Zazie elle le dit aussi, mais il faut qu'on s'aime, quoi. Enfin,
2: ouais,
3: c'est juste ça, c'est juste le problème. Il faut qu'on s'aime tous, il faut qu'on s'entende tous. Si on s'entend pas, c'est la merde. Donc, et un artiste est là pour ça. Moi, c'est pour ça que je fais jamais de, entre guillemets, je parle jamais de politique, parce que je trouve que la politique, c'est super clivant. Faut qu'on choisisse un camp. Je m'en fous de choisir un camp. Enfin, nous, on est né avec Touche pas à mon pote. On est là pour faire de la musique ensemble. Et quand tu vas travailler dans une autre communauté musicale, artistique, t'apprends des trucs, puisque, ouais, c'est pas ton domaine. Donc nous on n'est pas contre ça, on est vraiment pour que, voilà, pour chanter ensemble, pour faire de la musique ensemble. Et c'est vrai que cet album, c'est un peu ça, c'est hérité de cette, comment dire, de cette appétence pour l'autre, ouais, tout simplement.
2: Alors quand l'autre c'est Julien Clerc, et que je vous cite, ouais, Pascal Obispo, c'est l'un des plus grands mélodistes français.
3: Ah oui, sans aucun doute.
2: Sans, ouais, aucun doute. Et que donc tu vous proposez une chanson qui s'appelle Nénuphar. Alors on va
3: dans la merde.
2: Vous vous rendez compte quand même qu'il n'était pas vraiment dans la merde, Pascal Obispo,
3: ouais,
2: parce que vous avez bien soigné votre histoire.
3: Ouais.

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2: Là, quand je parlais tout à l'heure de haute couture, de sur-mesure, c'est vraiment ça. C'est-à-dire que vraiment, c'est une chanson de Pascal Obispo, c'est une chanson de Julien Clerc.
1: Mais c'est le boulot d'un compositeur.
2: Ouais, mais là, c'est un exemple criant, c'est un exemple frappant. Et personne d'autre, on peut la filer à personne d'autre, celle-là.
1: Si, on peut la chanter, mais c'est une chanson qui est faite pour Julien.
2: Mais ça s'entend.
1: Enfin, moi, je l'ai fait pour Julien, donc... J'ai tellement de respect pour lui, c'est tellement un gars qui m'a inspiré quand j'ai commencé à faire de la chanson en français, ouais. Après ma période rock évidemment, quand j'ai commencé à mettre les mains dans de la chanson française, de la pop, ce que vous voulez, c'est vrai que...
2: Ouais, c'est lui.
1: T'écoutes Julien Clerc, tu dis, oh, c'est compliqué quoi, parce que là il va falloir travailler un peu, et j'ai mis 35 ans.
2: Il est connu pour être intransigeant en studio.
1: Super dur,
2: racontait
1: ouais.
2: qu'il envoyait ouais. bouler Benjamin ouais. Biolay en disant « Mais enfin, c'est pas du tout la note que tu as écrite sur ta partition, c'est n'importe quoi, il faut recommencer et tout. » Très Françoise Hardy. Très,
1: ouais, ça, c'est la spécialité de Benjamin aussi.
2: Oui, peut-être. Mais alors, comment ça s'est passé en studio? Parce que c'est un rêve qui
1: il
2: vient
1: est très
2: réalité
1: précis.
2: D'être
1: Évidemment qu'il est très précis. Lui. On a affaire à un musicien incroyable, avec une oreille parfaite. Donc, ouais. Comment ça s'est passé? Ben, je lui ai fait écouter une chanson, il a voulu en écouter une autre. Je lui ai envoyé par texto. Et en fait, il a gardé la première chanson. Ça tombait bien puisque c'est celle que j'avais vraiment écrite pour lui. Celle d'après, j'ai fait comme si, mais c'était
2: ouais,
1: pas celle-là,
2: c'était celle-là.
1: La première. Et le truc, c'est qu'on est aussi avec mes camarades en studio, avec Fred Nardin, avec Yuri, et en fait, ces gens-là, ces génies, de la musique, comment dire, sont très, voilà, ils sont précis, c'est mathématique la musique aussi. D'abord c'est mathématique, puis après il y a l'émotion. Enfin c'est mathématique. Il y a des constructions totalement différentes. Tu peux commencer par un refrain, ton refrain peut être après, ou tu peux très bien ne pas avoir de refrain, juste avec des gimmicks, etc. Donc tout ça, il le sait bien, Julien. Quand il vient, voilà, il a choisi cette chanson là et honnêtement je c'était un des premiers. S'il refusait, c'est vrai que je pense que j'aurais pas fait l'album, en fait. Enfin, j'aurais pas continué ouais. à demander des duos. Et quand Julien a accepté, je me dis, ah, c'est franchement merci, c'est une vraie reconnaissance. Et mais j'avais déjà fait une chanson en pensant à Julien. Elle s'appelait Rosa Parks. Faut l'écouter.
2: Ouais.
1: Et quand on écoute Rosa Parks, c'est quand on met
2: on écoute Rosa. À la voix de Julien.
1: Et quand on pense à la voix, je l'avais dit, voilà. Et c'est vrai que bah, c'est sans doute touchant pour lui, parce qu'on a envie d'être reconnu par d'autres générations. Et c'est aussi touchant pour moi. Donc en fait, c'est gagnant-gagnant. Cette
2: en fait,
1: histoire.
2: Ça se sent. C'est exactement ça. Ça se sent dans tout l'album, dans tout ce volume 2 Héritage que je vous recommande. Hein. C'est ça. C'est que tout le monde est heureux d'être là et tout le monde se donne des choses très positives. Vous vous tirez pas la bourre. Alors que parfois, il y a des duos que je ne citerai pas. Non, mais on sait que c'est toi qui as la plus grosse. Là, c'est pas le cas. Vois.
1: Non, mais le truc c'est que moi, je suis qu'un compositeur qui chante. Donc en fait, je vais pas me mettre au niveau de ces auteurs, compositeurs, interprètes, qui sont aussi des supers interprètes. Ouais. En fait, je me mets pas au niveau. Moi, je me mets vraiment dessous et derrière. J'ai pas de souci avec ça. Moi, je veux que la chanson soit belle. Il y a pas de compète. Il y a juste, allez, on va essayer d'harmoniser nos deux voix et essayer de faire en sorte que ce soit la plus belle chanson qu'on ait écrite. À chaque fois, je fais la même chose pour chacun. Quoi, ouais. J'essaye.
2: Ah, y a pas de compète, mais moi, ma préférée quand même, je le dis, c'est le mur. Avec Jonas.
1: Ah.
2: Pouh, là, là.
1: Alors le mur, je l'avais écrit

0: parce qu'il est venu quand même. Et dedans, il y a vraiment tous les éléments de langage de Michel, quoi.
1: Ah oui, c'est une chanson de Jonas. Avec Jonas.
0: Ouais, c'est ce que j'ai.
1: Fabriqué par Obispo. Non, mais c'est génial.
0: Non, mais c'est ce que j'ai écrit en pensant à lui. Et je l'ai partagé avec lui, voilà. Mais je me mets en retrait parce que c'est un artiste exceptionnel.
1: Eh ben, on l'écoute. Elle trouve merveilleuse cette chanson. Pascal Obispo, Michel Jonas, Le Mur. 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

0: 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Que voulez-vous que je vous dise? C'est parfait. Le mur, Pascal Obispo, Michel Jonas sur Héritage volume 2 qui vient de sortir. La beauté.
1: C'est drôle, merci. Mais bon, c'est Michel, hein, c'est parce que c'est fait pour Michel en pensant à Michel. Donc il a la responsabilité de ce titre. Et avec les textes, évidemment, Pierre-Dominique Burgot, tout à l'heure c'était Lionel Florence, un auteur exceptionnel avec qui je travaille très très bien, qui comprend ce que je veux, qui comprend ce que je veux dire, qui comprend les gens, qui est vraiment très très très très formidable.
0: Ouais.
1: C'est drôle parce qu'à la fin du mur, là, quand j'écoutais Michel, c'est moi qui lui ai demandé de faire ça parce que c'est ce qu'on kiffe aussi.
0: Son truc de gorge, là, incroyable. C'est ce qu'on,
1: ouais, quand il fait des petites vibes comme ça à la fin des chansons, c'est bon.
0: Eh oui, on y est complètement. Alors, il y a aussi vos fantômes bienveillants, ceux que vous avez aimés, que vous aimez encore, même s'ils sont plus là sur ce disque. Il y a Philippe Pascal, le chanteur de Marquis de Sade.
1: Ah ouais.
0: Sade, c'est un de vos groupes de jeunesse, quoi.
1: C'est mon groupe
0: hyper
1: de jeunesse.
0: Formateur.
1: Ouais, c'est ce qui m'a construit.
0: Philippe Pascal était devenu votre ami.
1: Ouais.
0: Il n'est plus là, mais il est là sur l'album. La chanson s'appelle Les Roses.

0: Alors, c'est pas la première fois qu'on entend vos voix ensemble. Vous aviez chanté en vrai dans la vraie vie. Mais là, de faire ce duo...
1: J'avais trois chansons. On avait fait un album avant qu'il refonde Marquis de Sade avec Franck. Ouais. Voilà, j'ai dû avoir une petite influence aussi parce qu'en fait, ils se sont revenus, ils habitaient dans la même ville 15 ans après à mon concert. J'avais fait chanter Philippe, on avait fait une reprise de Marquis de Sade et j'avais invité Franck. Donc, ils s'étaient revus, j'avais un peu déclenché tout ça. J'espère que ça n'a pas signé son départ parce que j'ai toujours une forme de culpabilité par rapport à ça depuis qu'il n'est plus là. Mais donc on avait fait quelques chansons et puis j'en avais gardé trois où il chantait, il en reste encore une c'est sur, qui est sur mon application, sur un poème de Charles Cros. Là c'est un texte de Lionel Bourg parce que Philippe cultivait des roses, il adorait son rosier. Voilà,
0: c'est important pour vous de le mettre sur ce disque.
1: S'il n'y a pas Philippe, il n'y a personne.
0: Ouais, c'est ça. En fait, c'est la source.
1: S'il n'y a pas Philippe, s'il n'y a pas Franck. Alors, le début, quand j'ai commencé la musique, mais avant, moi, j'étais Marie-Thibert Carpentier. Ouais. Et cet album, il est très comme ça. Il est très, la musique avant Rennes. Mais je ne pouvais pas faire l'album Héritage sans mettre aussi ceux qui m'ont donné envie de la faire physiquement. Donc, c'était Marquis de Sade, c'était Philippe, c'était Franck, Darcel. Et il nous manque sérieusement.
0: Ouais, mais c'est beau qu'il soit là.
1: C'est ce qui m'a construit, donc je veux pas. Y a pas de, moi, j'ai pas de posture. De toute façon, j'ai pas de posture, j'ai pas de carte. Donc, comme j'ai pas la carte, je peux pas avoir de posture. Moi, je suis de toutes les musiques. Philippe, il aimait pas tout ça. Il s'en foutait de tous ces trucs-là.
0: Des chapelles musicales.
1: Bah oui, il s'en foutait. C'était la plus grande icône du rock français indépendant des années 80 et 90. Et lui, il voulait que je vienne jouer du piano avec Marquis de Sade. Je lui dis, mais non, je peux pas. Ce que je raconte toujours, cette anecdote. Je lui dis, l'ami te dit oui, mais le fan te dit non. Tu vas pas avoir Pascal Obispo avec Marquis de Sade, Philippe, c'est pas possible.
0: Les gens vont pas comprendre.
1: J'ai quand même été chanter, il a insisté pour que je vienne chanter au festival des Inrecuptibles. Ouais. C'était chaud.
0: C'était Vanda's Loving Boy.
1: Exactement. Je me souviens très bien. T'es sûr ou quoi de... Et il faut que tu viennes. Tu viens. Voilà. Donc ça c'était Philippe et puis voilà et puis Michel Delpech. Lui, il était fan de rock. Donc tout va bien.
0: Ouais.
1: Tout va bien. Ils sont tous ensemble avec la même envie de faire de la musique avec la même culture, quoi. Quelque part. Avec des nuances, évidemment. Mais bon.
0: Et vous, ça vous procure un peu de réconfort d'avoir ces bandes-là, de travailler sur les bandes de Delpech. J'imagine, oui, vous l'avez beaucoup, beaucoup aimé, parce que là, carrément, pour l'anniversaire de sa mort, il y a carrément.
1: On a fait un album,
0: un album. Voilà, il y a Daniel Lévy aussi. Ouais. Daniel Lévy, avec qui vous avez fabriqué la comédie musicale de l'an 2000. Les 10 commandements. Et Daniel Lévy, il est là, sur Héritage. La chanson s'appelle L'amour qu'il faut.

0: Daniel Lévy, il est mort hyper jeune, il avait encore plein de choses à faire. Vous aviez peut-être des trucs à faire ensemble.
1: Oui, ben c'est sûr.
0: Est-ce que c'est réconfortant de les mettre dans un disque, dans votre disque ?
1: Ce serait vraiment bizarre de ne pas considérer qu'il puisse être dedans, en fait. C'est évident que Daniel, c'était une partie de ma vie très importante.
0: Oui. Mais je ne demande pas si c'est bien, je demande si ça vous fait du bien.
1: Ouais, ça me fait du bien, en même temps ça me fait du mal, mais c'est impossible qu'il soit pas là, quoi. Voilà, okay. J'ai des bandes, je dois le faire. C'est tout. J'ai les bandes de Philippe, j'ai les bandes de Michel Delpech, j'ai travaillé avec lui, j'ai les bandes de Daniel. C'est normal. En plus, cette chanson était sortie d'une manière différente. Il y a 10-15 ans. Elle n'avait pas marché. C'est impossible que cette chanson ne marche pas. Enfin, je veux dire, c'est une super chanson. Et je l'ai refait avec justement la stylistique de cet album. Elle est un peu soul comme ça. Et avec la voix de Daniel, c'est vraiment magnifique. Alors lui, pour le coup, lui, c'est un chanteur. Moi, je suis vraiment un compositeur qui chante.
2: L'amour qu'il faut. Vous allez l'écouter. Ouais. Nous, on va écouter J'étais un ange avec Michel Delpech.
1: Ah, c'est sympa, ouais.
3: Ah, bah, c'est sympa.
1: C'est parce que je voulais qu'il y ait Barbe Olivien dedans aussi.
0: Pourquoi ?
1: J'ai pas mis ma chanson, parce que moi j'ai composé Sans remords ni regrets, pour Michel Delpech, que j'ai mis sur l'album Le Chanteur, et j'aurais pu mettre celle-là et la faire en duo. Et je me suis dit non, parce que comme il y a une stylistique, tu vois, 70, je trouve ça pas mal de mettre quand même un auteur qui m'a marqué aussi dans cette construction à l'époque, avant 77, avec des chansons comme Michel, quoi.
0: Ouais.
1: Michel, pour moi, c'est... ça me rappelle quand j'étais petit, quoi. J'ai eu des premiers amours là-dessus. Donc, quand j'entends cette chanson, c'est compliqué pour moi. Comme les divorcés.
0: Oh là là ! Non, n'allons pas là-dedans. J'étais un ange. Pascal Obispo avec Michel Delpech. L'album s'appelle Héritage et c'est le volume 2.

0: Et l'orgue et la guitare qui se draguent à la fin, c'est beau, hein.
1: J'ai des musiciens extraordinaires. Moi, en studio, avant, je jouais un peu, mais je joue plus, là.
0: Ah bah non, pas la peine.
1: Ah bah moi, j'ai des toiles d'araignée sur mes instruments. Moi, je fais que composer. Je suis un compositeur. Je suis là, je dirige un peu. Après, quand ça devient... Quand on est enregistré et tout, on entend... Parce que tout est en direct, en fait. Il faut que les gens sachent que c'est comme ça.
0: Donc tous les musiciens ensemble dans le studio.
1: Ensemble, prise 1, prise 2, prise 3, prise 4. Et puis après, on les mélange, mais tout est live. Et après, il y a des re-re, donc une deuxième guitare, un solo, comme on a entendu là, ou un solo d'orgue. Mais toute la base est faite en direct. Il n'y a pas 50 pistes, en fait. Il y en a 6. Ouais,
0: c'est ce que vous appelez, la musique, un album organique.
1: C'est organique, quoi. C'est, voilà. C'est super important de ne pas se, comment dire, tomber dans cette saloperie d'une intelligence artificielle qui n'est pas un chemin pour comment dire se construire, en fait. Je suis sûr que c'est vachement bien pour d'autres trucs, la médecine et tout, on attend des choses, des résultats.
0: Mais pour la musique, l'art,
1: pour l'art,
0: ouais.
1: Sérieusement.
0: Héritage est disponible. Le volume 2, on a parlé des super-héros de l'album, Cabrel, Renaud, Julien Clerc, Jonas, on a parlé des gentils fantômes aussi, Michel Delpech, Daniel Lévy, Philippe Pascal de Marquis de Sade. On va parler des copains dans 2 minutes, à tout de suite.
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0: Je disais qu'il y a aussi des copains, des gens qui n'ont pas le statut de super-héros dont on parlait tout à l'heure de la chanson française, comme Jonas, comme Claire, comme Renaud, comme Cabrel, mais des gens qui sont plus contemporains, on va dire, de votre carrière à vous, Pascal Obispo.
1: Sur pas des gens des années 70, on va dire, voilà.
0: Voilà.
1: 60-70, c'est plus... On va dire, on est plus dans les 90.
0: Voilà, 90, voire 2000, comme Icar.
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1: Alors moi je suis ravie, on était avec Icar en direct vendredi soir depuis Marseille pour le concert Corso Mezzo Mezzo.
2: Bravo à Patrick Fiori d'ailleurs, parce qu'il a mis toute son âme pour ça, et franchement c'est, ouais, ça c'est du gros projet hein, c'est
1: bravo. Icar, comment il débarque sur le projet?
2: En fait, je le connaissais, je l'avais vu à la télévision, je le trouvais bizarre à Nouvelle Star.
1: C'est vrai qu'il était bizarre, Nouvelle Star.
2: Il m'a interpellé quand il faisait ses yeux comme ça. Et puis après, je l'avais invité à un séminaire, et puis il n'était pas resté longtemps, séminaire d'écriture. Et puis on s'est recroisés, une émission de télé, et puis il était en pleine rédemption, donc il a écrit ce bouquin magnifique qu'il m'a offert sur sa résilience et sur d'où il est... Il est parti, enfin, il est descendu très très bas, et puis là, il est remonté, et je trouve que il est devenu quelqu'un d'autre, quoi. Et c'est vrai que la personne qu'il est aujourd'hui, ce poète ésotérique, voilà, croyant et sportif aussi.
1: Oui, il court en priant. Essayez ça à la maison.
2: il me plaît beaucoup. Je l'ai souvent au téléphone. On s'appelle. Je l'ai appelé d'ailleurs ce matin, juste pour savoir comment il allait après ce concert. Et je vais, et je serai le 8 avec lui, je lui ai promis que j'irai marcher avec lui 10 kilomètres.
1: Ah oui, c'est vrai qu'il fait sa grande marche. Ouais. 8 juin, ouais.
2: J'espère qu'il y a un bon kiné, genre kiné vélo à la fin pour ça. Me foutre les cuisses dans bon
1: ou
2: ordre.
1: Un bac avec de la glace.
2: Un bac de glace, ouais. Parce que là, ça va être compliqué.
1: Et tout à l'heure, on parlait de cette chaleur qui vous envahit quand Julien Clerc vient chanter, quand Francis Cabrel dit « Ah oui, ça me plaît ». Est-ce que vous réalisez que finalement, vous faites ce genre de cadeau-là aussi à Icar en lui disant « Viens ». C'est marrant, la chanson s'appelle « Viens », mais « Viens » dans cet album.
2: Non, en fait, c'est un truc de génération, mais en fait, s'il est là, c'est parce que je respecte son travail en tant qu'auteur et compositeur, et je trouve qu'il a un truc vraiment particulier, et c'est
1: belle mise en lumière pour lui, n'empêche.
2: Ouais, sans doute. En fait, je lui ai fait écouter des chansons. Il a adoré celle-ci, la seule que j'ai écrite en entier. Et il m'a dit que c'est parfaitement maladroit. Et c'est pour ça que je t'aime, parce que c'est vraiment toi, quoi. Mais c'est tout cet album. Dans cet album, il n'y a que des auteurs-compositeurs, ou auteurs ou compositeurs, ou les deux, et interprètes. Donc non, ils sont là parce que j'aime leur travail. C'est parce que je les respecte. Pour des choses différentes chacun, quelquefois il y en a qui ont le tout, quoi,
1: tout le package.
2: Mais c'est vrai que je l'ai vu sur scène, je trouvais qu'il avait un côté Beko 2.0, j'étais subjugué, je l'avais jamais vu sur scène, je trouve que la scène c'est beaucoup mieux, encore mieux que les disques pour le connaître. Pour ceux qui connaissent pas Icar, il faut aller le voir sur scène et vous allez voir qui est cette personne qui, entre les chansons, vous ennuyez jamais, et sur scène il est fabuleux. Donc j'aime beaucoup cet homme, aussi bien lui que Benabar.
1: Oui, qu'on aussi. A entendu tout à l'heure, il y a Chico et les Gypsies.
2: Exactement. J'ai rêvé que j'étais vivant. Voilà.
1: On tape dans les

0: y a des chansons qui donnent de l'élan. Il y a aussi des chansons qu'on connaît, comme l'archipel des séquelles avec Zazie.
1: Oui, je l'ai refait parce que je voulais lui donner une...
0: Un côté plus guitare.
1: Une style, ouais, plus 70.
0: Ouais.
1: Entre, je sais pas, Simon and Garfunkel.
2: Ouais.
1: Et
0: America.
1: Ouais. C'est là qu'il y a le solo, non? Ah ouais, faut écouter le début. Ouais, ce côté rock 70, ouais. Alors.
0: C'est rock progressif, mais avant que ça devienne chiant. Moi, je trouve que le rock progressif, ça devient chiant dans les années 80, mais dans les années 70, c'est vachement bien.
1: Ouais.
0: Et là, c'est beau.
2: Ouais.
1: Les Floyd et tout ça, ça c'est, ouais. C'est un peu ça. Enfin, on a essayé. Et le truc pour les gypsies, que je voudrais dire un tout petit mot, parce que Zazie, elle a le package complet. D'ailleurs, j'adore son nouveau single, peu importe. Les gypsies, c'est parce que mon père a toujours rêvé que je fasse un truc de flamenco. Alors j'en fais plein, mon père est plus là depuis 2011, mais j'en fais plein dans mon application. Mais j'ai jamais réellement chanté de trucs un peu flamenco comme ça. Je voulais écrire une chanson, et parce que je suis espagnol aussi, je suis franco-espagnol, j'ai deux passeports. Et c'est vrai que c'est un exercice particulier pour moi, l'enfant du rock. Quand je suis avec eux, chaque fois qu'on se voyait, je buffais, j'étais là au centre, enfin je veux dire, j'étais là en train de chanter avec eux, ouais. Je jouais. Je peux pas m'empêcher à chaque fois que je les entends, à chaque fois que je les vois dans une émission de télé.
0: On peut pas rester assis, quoi.
1: Il y a toujours un buff, mais je suis un des premiers à aller.
0: Ouais.
1: Et c'est vrai que Chico, je lui ai dit, je lui ai proposé. Bon, ils étaient super contents de venir, et c'est vrai que c'est de la musique authentique de ce qu'on fait, donc c'était encore mieux, ça allait complètement dans le sens. Mais pour moi, c'était vraiment une performance. De pouvoir chanter un truc flamenco comme ça. Mais j'en rêvais depuis longtemps. Je n'avais pas fait un album en entier. Ouais. Moi, j'adorais Manitas de Platas, etc. C'était vraiment... C'est les trucs qu'aimait mon père, quoi.
0: Ouais. Et puis alors, il y a le rock à guitare en français.
1: On ne va pas laisser l'intro en entier, elle fait 1 minute 30.
0: Axel Bauer.

0: Ça, vous avez lâché les chevaux. Mais lui aussi, c'est son dernier album d'ailleurs. Hein. Retour de la guitare ou pas? Qu'est-ce qu'on dit
1: Pour cet album, c'est que guitare, moi.
0: Ouais. Oui, mais dans la vie, dans la musique en général, on nous promet depuis quelques années, on nous dit retour du rock, retour de la guitare.
1: Là, en tout cas, moi, j'ai fait ce que j'ai pu de mon côté.
0: Oui, bravo. Oui, c'est vrai. La pierre a été mise à l'édifice.
1: Et Axel Bauer, lui, c'est pas une pierre qui m'a mis à l'édifice, c'est un pont. C'est-à-dire que quand on écoutait Mark Itzad et tout, ouais. On n'avait pas envie de faire de la variette, quoi. C'est en gros. Et c'est vrai que Axel, ça a été vraiment un mec qui m'a fait un pont entre le rock et la chanson en français. Son premier album, je le connaissais par cœur. Et d'ailleurs, quand je l'ai rencontré, il était très surpris que je connaisse toutes ses chansons. Donc, en fait, on a lié amitié comme ça au fur et à mesure depuis toutes ces années. Et c'est un super gratteux, mais au-delà de ça, c'est un mec super, c'est un mec qui aime la musique, et ça c'est le truc principal, quoi. Le mec il pue la musique, quoi. C'est la folie. Et travailler avec des mecs comme ça, tu vois, bon, c'est fantastique. Quand t'écoutes Cargo et quand t'as, je sais pas, à quel âge, c'était quelle année Cargo? 82.
0: C'était il y a 42 ans.
1: C'était quelle année? 84,
0: ouais, 85, un truc comme ça. Ouais.
1: Quand t'entends ça, ça te vrille la tête et tu dis mais waouh, le mec, c'est, je ne comprends rien à cette chanson, mais on la chante, elle est efficace. Il y a pas de structure, il y a une structure complètement alambiquée. Faire un truc comme ça, c'est la preuve d'un génie, quoi, parce que le mec est vraiment un truc incroyable avec la musique. C'est un super musicien. Je suis très heureux qu'il ait accepté. Voilà.
0: Alors, on a presque fait le tour de tous les invités de cet album.
1: Est-ce qu'on fera le tour réellement avec le prochain? On va voir.
0: Oh, bah bien sûr, j'espère bien. On va se quitter en écoutant le duo avec Gaëtan Roussel, un quart d'heure
1: super.
0: D'anonymat.
1: Oui.
0: Et donc, rappeler les informations essentielles. Ce Héritage, volume 2, est disponible et le volume 1 paraîtra en octobre.
1: Le 23.
0: Voilà, on y attend. Véronique Sanson, William Scheller, Eddie Mitchell, Serge Lama, Santa, Calogero, David Hallyday, Gauvin Cerf, ouais. Isabelle Adjani.
1: Il y a du monde.
0: Merci.
1: C'est génial.
0: Nous voir, bah,
1: merci,
0: hein, Pascal.
1: Merci. Et c'est vrai que ça fait toujours plaisir de. Comment dire de venir ici, parce que voilà, les personnes qui aiment la musique dans les radios, voilà, donc je voulais simplement te le dire, parce qu'on se tutoie dans la vie.
0: Oui, c'est vrai, quand le micro est éteint. Ben, je te remercie.
1: Quand le micro est éteint. C'est ce que j'ai remarqué à chaque fois. Merci d'aimer la musique et merci d'écouter les chansons.
0: Merci beaucoup et merci à vous d'avoir choisi Décibel, Pascal Obispo, Gaëtan Roussel, un quart d'heure d'anonymat.
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0: qu'il est très très guitare, ce nouvel album de Pascal Obispo, ici en duo avec Gaëtan Roussel, un quart d'heure d'anonymat. Album qui est à gagner au Blind Test, maintenant.
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0: Didier et David sont avec nous pour jouer au Blind Test. Salut messieurs.
2: Salut Emily.
0: Bonsoir. Alors je suis ravie de vous annoncer que vous avez d'ores et déjà gagné chacun un exemplaire de Héritage Volume 2. Voilà, l'album de Pascal dont on a parlé avec lui.
2: Le grand Pascal.
0: Voilà, depuis tout à l'heure 20h. Didier, un exemplaire. David également. Et maintenant que vous avez gagné, on peut jouer, messieurs. Allez. Cette année 1990, est-ce qu'elle vous rappelle des choses musicalement? Est-ce que qu'est-ce que vous écoutiez à l'époque? Est-ce que vous vous souvenez, Didier, par exemple?
2: Oh, ça a toujours été plus la chanson française. Donc quoi exactement? Je sais plus. J'avais 20 ans. Et voilà.
0: Et pour David,
2: c'était il y a 35 ans. Donc
0: bah voilà. Oui. David, 1990.
3: 90, moi j'avais 18 ans.
0: Ouais.
3: Non, je me rappelle pas les chansons exactement, non.
0: Alors on va voir. Moi j'ai choisi trois chansons, chacune dans un style différent. Il y a un gros tube de variette pour démarrer. Allez-vous retrouver le nom de l'interprète de cette chanson qui passait vraiment à la radio tous les quarts d'heure en 1990? Didier, David, dès que vous avez une idée du nom de l'interprète, vous me donnez d'abord votre prénom pour prendre la main, okay. Puis vous me proposez votre réponse. On y va.
2: D'accord.
0: On est en 1990.
2: Didier.
0: Didier.
2: Thierry Hazard.
0: Oui.

0: Là, c'était Thierry Hazard et le Jerk. En 1990, moi j'étais en CM2, on organisait des booms et à chaque boom, on passait ça. Didier, David, dites-moi, qui chantait ça?
1: David.
0: Oui.
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0: Premier tube rap, c'est Benny B. Vous êtes fou, 1990.
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0: Ah voilà, c'était à peu près à la même époque aussi, le Bouche de là de MC Solar. Et Benny B représentant la Belgique. Bon, un point pour Didier, un point pour David. Et un album de 1990 qui a eu énormément de succès. Avec des guitares, tiens, on parlait guitare avec Pascal Obispo. Là, des guitares, il y en avait. David, Didier, qui chantait ça en 1990?
1: Didier.
0: Vanessa
1: Paradis.
0: Oui, bravo. Effectivement, un album qu'elle avait fait avec Serge Gainsbourg. Et David l'avait aussi un quart de seconde plus tard. Mais bon, j'ai bien compris que tous les deux, en fait, sous vos airs de « Oh, 1990, je me souviens pas bien », en fait, vous êtes parfait sur cette année-là. Alors, je suis contente. Ça veut dire que vous avez bien mérité l'album de Pascal Obispo. On vous l'envoie. Merci Didier, merci David.
1: Génial.
2: Bisous.
0: Merci à vous deux. Je vous embrasse. Merci d'être venu jouer avec nous. Et puis en 1990, il y avait un sacré album de la Mano Negra. Il est sorti en 89, Putas Fever, mais c'est en 1990 que cette chanson a été un tube assez improbable, finalement, mais absolument inoubliable.

0: incroyable cette chanson, Pas assez de toi, la Mano Negra, en 1989 sur l'album Putas Fever, deuxième album de la Mano. C'est aussi l'album où il y a King Kong 5, où il y a Sidi Habibi. En fait, c'est fou, c'est un album polyglotte en français, en anglais, en arabe, en espagnol, à réécouter d'urgence.
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0: Il n'y avait pas de chanson en allemand, en revanche, sur l'album de la Mano Negra. Heureusement, Scorpion est là. Hallo ! Bah oui, on va souhaiter un bon anniversaire, enfin, à une schöne Geburtstag, au rocker allemand Klaus Meine, le chanteur de Scorpion. À 78 ans aujourd'hui, il a très bien vieilli, aussi bien que son slow qui tue, Still Loving You, ou encore la chanson qui est devenue l'hymne de la réunification et de la chute du mur de Berlin, le merveilleux Wind of Change, une chanson qui a vraiment marqué l'époque. Alors, nos petits scorpions vont venir en concert, sachez-le, ici en France, le 14 juillet à Lyon, le 17 juillet à Paris, le 20 à Strasbourg, ou Strasbourg, comme on dit là-bas. Filche passe, amusons-nous bien et écoutons Scorpion pour célébrer l'anniversaire de Klaus Meine, la chanson donc Wind of Change, qui donne envie de savoir très très bien siffler.

0: Wind of Change, Scorpion, pour célébrer l'anniversaire du chanteur du groupe. Wind of Change, c'est sur l'album Crazy World au tout début des années 90. Bon, ben là, c'est la toute fin de l'émission, mais on revient demain. Notre invité sera Zazie. Ben oui, on, Pascal Obispo le lundi, Zazie le mardi. Comme ça, tout va bien. L'équipe de l'émission de ce soir, c'était Iris Guitoni, Iki, Elodie Bianca Maria, Oumaïma Abaz et Franck Moilier. Et vous, ben oui, merci d'avoir été là. La musique continue sur votre radio ici.
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3: Bonjour la France, bonjour, bonjour. Alors ceux qui sont évidemment le week-end prolongé, je vous déteste. Nous on est en direct avec Éric Bastien, c'est une nouvelle semaine qui commence. Qui dit nouvelle semaine dit évidemment nouveau cadeau. Bon alors la semaine dernière...
4: Qu'est-ce qu'il y a? Bonjour à tous. Oui, j'ai gagné, c'est ça, vous avez passé un mauvais week-end.
3: Par contre, on a une autre candidat qui nous a envoyé des photos ce week-end. Oui. Mais merci, on a trop adoré. Il nous a envoyé des photos de lui déguisé en Dark Vador, déguisé en tout. Enfin bref,
4: Christophe, on le salue. C'était génial.
3: Alors cette semaine, c'est un week-end exceptionnel.
4: Ah oui.
3: Et oui, et on part à Autun faire le roi. Et oui, parce que c'est Augusto Dunum, le rêve du roi. Et vous gagnez ce petit cadeau pour deux personnes. C'est votre radio ici et l'office de tourisme du Grand Autunois Morvan qui vous offre ce week-end du rêve du roi. Vous partez le vendredi, le transport est compris, c'est vous qui choisissez, train ou voiture. Vous posez vos valises pour deux nuits à l'hôtel de la gare. Petit déjeuner, dîner, déjeuner, tout est inclus. Et bien sûr, évidemment, la ville d'Autun, le musée, le site archéologique du Mont Beuvray et le superbe château de Couches. Tout ça, c'est évidemment à découvrir, mais le grand moment, c'est le vendredi soir, parce qu'à la nuit tombée, le théâtre antique d'Autun va s'illuminer et va devenir la scène de l'un des plus grands spectacles historique de France. C'est un show monumental, son et lumière. Et vous allez en prendre plein les yeux, mes petits chéris. Ça, c'est le premier prix. Le deuxième prix, c'est quoi ?
4: Bah écoutez, le deuxième prix, c'est une machine espresso. Vous savez que nous, on est là pour vous régaler. 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Et vous savez, Valérie, qu'en buvant un café Malango, eh bien, on est tellement bien, on se sent tellement mieux et ça nous va tellement bien au teint.
3: Oh là là là là, oui d'accord, au teint, allez, c'est parti. Quoi.
4: Voilà.
3: Bien, allez, jingaliki.
4: J'essaye.
3: Allez, on accueille tout de suite nos candidats, les premiers de la semaine, Serena et Thierry, comment ça va les amis ?
4: Bonjour.
5: Bonjour.
3: Alors, Serena, elle a 31 ans, elle habite à Paris. Comment ça va, Serena ? Est-ce que tu te sens prête à jouer avec nous et gagner ce magnifique week-end à Autun ?
5: Je suis prête comme jamais.
3: Prête comme jamais. Alors, tu es illustratrice, tu fais des dessins de ci, de là. Et là, tu t'es occupée de faire un livre sur le Japon. Qu'est-ce que ça veut dire un livre sur le Japon ? Qu'est-ce que tu as fait exactement ?
5: En fait, j'ai fait un voyage au Japon et j'ai fait plein d'illustrations sur mon voyage, en fait.
3: Et c'est-à-dire, tu nous racontes quoi exactement ?
5: Je vous raconte tout mon voyage, tout mon parcours. Il y a plein de petites adresses, d'anecdotes rigolotes, de rencontres que j'ai fait là-bas. Voilà. C'est tout mon voyage.
3: Mais c'est génial ça ! Alors, on peut l'acheter où ce livre ?
5: On peut aller sur internet, sur le site de ma maison d'édition.
3: C'est magnifique. Alors, tu adores les animaux. Ça, c'est une petite passion. Quand tu étais petite, tu voulais être vétérinaire, c'est ça ?
5: Ouais, exactement.
3: Et d'où te vient cette passion pour les animaux ? Tu n'as pas peur de personne, d'aucun animal ?
5: J'aime pas trop, par exemple, les serpents, mais sinon, ouais, tout ce qui est chien, poney, chat, j'aime tous les animaux.
4: Total.
5: J'ai été élevée dans une maison pleine d'animaux, donc j'adore les animaux, quoi.
3: Ça, c'est bien, parce que nous, on aime les gens qui aiment les animaux.
4: Bien sûr.
3: Et oui, prochainement, en juin, c'est la journée mondiale des animaux contre l'abandon. Tous les jours, on a des cas d'abandon. C'est pas bien du tout, mais Serena, elle adore les chiens, les chats et tout le monde. Et Serena, elle va tout de suite répondre à la première question. Vrai ou faux ? Je te pose la question et à mon top chrono, tu auras 5 secondes pour me dire, et c'est très court, vrai ou faux ? Tiens, je te mets une petite ambiance.
6: Une bonne choucroute et des patates, c'est le terroir, ouais. rajoute du lard, de la viande, du saucisson.
4: Spécialité au Japon.
3: C'est une spécialité japonaise. Choucroute japonaise.
4: Hein, Serena, elle connaît.
3: Ah, Serena, elle adore. Alors écoute bien cette question. La choucroute est devenue l'aliment tendance, c'est-à-dire le truc à la mode aux États-Unis. C'est vrai ou faux? Top chrono, 5 secondes.
5: Je sais pas.
3: Vite.
4: Allez. Allez, oui.
3: T'as dit oui ?
4: Dit oui.
3: Eh ben, tu as un point, c'est vrai. La choucroute, ça cartonne aux États-Unis. Évidemment, c'est des aliments fermentés. Robert Kennedy Jr. affirme en manger tous les matins. Eh ben, les producteurs alsaciens, ils ont même reçu de plus en plus de demandes des États-Unis. C'est magnifique, de la choucroute avec le café. Premier point pour Serena.
4: Ah, une choucroute avec un café Malongo, c'est l'extase.
3: Évidemment.
4: C'est le firmament. Ah, Thierry est avec nous, avec Ici Provence. Et Thierry, il habite à Marseille.
7: Bonjour tout le monde.
4: Oui, Marseille bébé, comment ça va Thierry?
7: Ça va et vous?
4: Ça va bien, t'étais au stade Vélodrome ce week-end avec le concert Corsou Mezzou Mezzou avec la radio Ici Provence?
7: Non, j'ai pas pu y aller en fait parce que voilà, j'avais déjà gagné un concert avec Daniel Guichard et donc
4: je ne
7: peux pas gagner deux fois.
4: Non, bah voilà. Oui, il y avait un gros concert, hein, c'était au Vélodrome avec Jennifer, Francis Cabrel, Patrick Fiori, on y était ouais. Avec toute l'équipe là, avec Émilie Mazoyer vendredi, puis toute l'équipe d'Ici Provence. Bon, qu'est-ce que tu fais dans la vie Thierry? C'est pas en discret.
7: Alors, je suis dans la sécurité.
4: Ok, agent de sécurité depuis, a priori, pas mal de temps. Ça fait combien de temps que tu fais ça?
7: 47 ans.
4: Ah oui, bodyguard, exactement.
3: Voilà. Bodyguard,
7: 47 ans. J'ai fait bodyguard aussi.
4: Non mais attends, 47 ans de sécurité, mais tu dois avoir des anecdotes de fou quand même.
7: Oh là, oui, j'en ai plein.
4: La plus dingue, là, qui te vient à l'esprit? Un souvenir, un truc qui t'a marqué?
7: La plus dingue, c'était un jour, on avait été chercher Jean-Claude Van Damme à l'hôtel Georges V à Paris.
4: D'accord.
7: Et on l'a récupéré, on l'a mis dans la voiture, et arrivé à 50 mètres de l'hôtel, il nous dit, vous avez oublié mon père, ma femme et mon fils dans l'hôtel. Donc il a fallu faire demi-tour pour aller les chercher.
4: Non mais le pire dans tout ça, c'est qu'il a quand même mis 5 minutes avant de s'en rendre compte, c'est surtout ça l'histoire.
3: C'est magnifique.
7: Oui, c'est normal, c'est lui. Hein.
4: Oui, c'est Jean-Claude Van Damme, on est d'accord. T'es marié à Rosalie, depuis pas longtemps d'ailleurs, ça fait combien de temps que t'es avec Rosalie?
7: Alors, on s'est mariés en 2023.
4: 2023, ouais, mais vous êtes ensemble depuis longtemps ou...
7: Depuis 5 ans.
4: Depuis 5 ans. Rosalie, oh, c'est ça, Rosalie, ah, ben oui. Et alors, il y a deux enfants, chacun de son côté. Du coup, c'est la grande famille recomposée à la maison à Marseille.
7: Tout à fait, oui, tout à fait.
4: Et puis, il y a trois petits-enfants, comment ils s'appellent, les petits bouts-choux?
7: Alors, il y a Mathéo, il y a François et Lorena du côté à Rosa. Et ouais. Moi, de mon côté, il y a... Il y a Malone, Lia et
4: Lola.
7: Et Lola.
4: Et voilà, heureusement que je les ai sous les yeux. Bon, bienvenue Thierry.
7: Exactement.
4: Toute la famille marseillaise est avec nous. On a envie de gagner. Je te rappelle que j'ai gagné vendredi et que c'est de bon aloi aujourd'hui pour toi lundi. Partons à Cannes dans un premier temps.
7: Oui.
4: C'est, on a suivi un festival de Cannes, on a vu ça là, ce week-end, avant de devenir rouge. Le tapis des marges du festival de Cannes, qui vient de s'achever donc, était bleu. Est-ce que c'est vrai ou faux? Top chrono, 5 secondes. C'était pas rouge, c'était bleu.
7: Faux.
4: Tu dis faux. Eh ben, je l'apprends comme toi, mais il était bleu. De 1946 à 1949, ça a quand même duré 3 ans, et à partir de 1950 et 1983, la montée des marches n'avait pas encore ce rituel glamour qu'on lui connaît. Et c'est Yves Mourougi qui a un peu popularisé tout ça en France à partir de 1984. Bon, ça te fait pas de points Thierry, mais ne t'inquiète pas, il y a plein d'autres points qui arrivent avant 13h.
3: Allez, un point pour Serena, pas de points pour Thierry, et là tout de suite, un jour j'irai à New York avec toi. Hey ! Et on écoute Téléphone, New York avec toi. Vous écoutez Ici, on vous aime, à tout de suite.

0: beau week-end de Pentecôte prolongé qui nous emmène jusqu'à New York avec toi. C'était Jean-Louis Aubert.
1: Oh là là là là, c'était Jean-Louis Aubert. On l'adore, Jungle. Là.
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0: Oh, c'était téléphone, hein, il n'était pas tout seul. Hein.
1: Il n'était pas tout seul, mais non, c'est quand même seul. Lui qui chante.
0: Mais en parlant de téléphone, vous n'avez pas donné le téléphone pour participer à l'émission?
1: Mais bien sûr, puisque tout le monde nous demande comment on fait.
0: Oui.
1: Eh bien, vous faites le 0-810-055-056. Et aujourd'hui, c'est Laura qui prendra vos candidatures. Ouais. Alors, je rappelle que nous sommes avec Serena qui a un point, Thierry qui n'a pas de point, Serena qui habite à Paris, qui adore les animaux, qui fait beaucoup de dessins, qui voyage aussi pas mal. Parce que Serena, il lui est arrivé une petite aventure à New York un soir.
0: Ah bah justement.
1: Et oui, il paraît que t'es sortie, t'étais avec ton chéri, tu devais aller à une soirée et au loin... Tu aperçois des mecs ultra baraqués. Que s'est-il bagué? Que s'est-il passé?
3: Bah oui, on était à New York, on était à Brooklyn. Et en fait, on était dans la rue et on rentrait de soirée. Et au loin, on voit voilà, des mecs avec des capuches, un peu avec une dégaine et tout. Donc nous, on se dit, bon, bah, on va quand même passer devant eux, mais on n'était pas rassurés. Et en fait, l'américaine était trop sympa, ils nous ont checkés. Ils ont dit, oh, you're French et tout. Ils étaient hyper sympas. Et en fait, on a fait une vidéo avec eux où on danse, on a fait un TikTok. Et c'était les meilleurs mecs du monde, quoi. Donc c'était hyper sympa comme moment. Donc finalement, on s'est fait des amis.
1: Eh ben voilà, faut pas avoir peur des mecs baraqués. Regardez ce que j'ai peur d'Éric Bastien.
0: Moi. En même temps, je suis pas baraqué.
1: Est-ce que j'ai peur d'Éric Bastien?
0: Alors celui qui a peur de moi, qui lève la main, parce que j'aimerais bien le savoir s'il existe. Je ne fais peur à personne, Valérie.
1: Je ne sais pas. Céline vient de lever la main. Je pense que tu la terrorises, cette pauvre. Oui. Alors.
0: Sur rien, je ne suis qu'une glaire de mouche coincée entre le nul et le zéro.
1: Bien sûr. Est-ce que tu as un petit rituel le matin? Tu fais quoi le matin quand tu te lèves? C'est quoi ton petit rituel?
3: Moi, j'adore boire du matcha.
1: Ah, mais c'est toi qui le fais?
3: Ouais, je le fais. Je prends du lait végétal, je mélange tout et je mets des glaçons et je me bois ma petite boisson. J'essaye de mettre le nez au soleil, c'est pas facile à Paris, mais voilà, c'est mon petit rituel beauté.
1: Oh, le rituel beauté. Alors, tu as déjà eu un point. Là, c'est le deuxième point, peut-être pour toi. C'est encore une question vraie ou faux. Tiens, je te lance une petite ambiance.
4: Sous l'océan.
1: Oui, sous l'océan.
4: Sous l'océan.
1: Eh pas, sous l'océan. Papi, papa, là.
4: Sous l'océan.
1: Alors, écoute bien cette question. Le squash, le sport, hein, a été créé par des ouvriers britanniques qui construisait à la base un aquarium géant. Vrai ou faux? Top chrono, 5 secondes. Allez vite.
3: Je sais pas, je dirais vrai.
1: Et non, c'est faux. Non, le squash est inventé dans une prison anglaise de Fleet, à Londres. Des détenus auraient commencé à frapper une balle contre les murs avec des raquettes. Et voilà, ça a été codifié ensuite. Pas de point pour toi, mais tu restes avec un point.
0: Bon Thierry, ici Provence, il fait quel temps à Marseille aujourd'hui? Fais-moi rêver un petit peu.
5: Il fait très chaud.
0: Eh ouais, très chaud, 30,
5: d'ailleurs,
0: 32.
5: D'ailleurs, je vais aller me baigner d'ailleurs.
0: Tu vas aller où? Tu vas aux plages du Prado?
5: Dans ma piscine.
0: Ah, dans ta piscine. D'accord, ok.
5: Simplement.
0: Non, mais parle-nous un peu de l'Estac, de la Côte Bleue. Fais-moi un peu rêver, Thierry, quand même.
5: Bah écoute, moi je suis pas de Marseille à la base, je suis parisien.
0: D'accord.
5: Donc je connais un peu Marseille, bien sûr, parce que bon, j'y suis depuis 96 quand même.
0: Non mais, je comprends pourquoi t'es musclé et baraqué et que t'es agent de sécurité, parce que t'es parisien et t'es parti vivre à Marseille. Mais t'es fou Thierry, t'es fou, tu prends des risques. C'est dingue.
5: Non du tout, non mais après voilà, je jouais au rugby à l'époque et donc je suis parti jouer à Marseille, à la SPTT Marseille.
0: Ouais.
5: Et voilà quoi.
0: Bon, et t'as travaillé au Stade de France en protection rapprochée de personnalité. On peut savoir, on peut avoir des noms ou c'est top confidentiel?
5: Non, j'en ai fait pas mal, hein. J'ai fait, bah, comme j'ai dit, j'ai fait Van Damme, j'ai fait Brahim Asloum, j'ai fait Michael Jackson, j'ai fait Johnny Hallyday, j'ai fait, en effet.
0: Attends, t'as été en protection rapprochée de Michael Jackson? C'est énorme.
5: Ouais, au concert, le premier concert qu'il avait fait à l'hippodrome de Vincennes à Paris.
0: Bien sûr, bien sûr.
5: Et j'ai même une anecdote aussi avec lui, je l'ai emmené aux toilettes.
0: Tu l'as emmené aux toilettes? D'accord.
5: Tout à fait.
0: Tu l'as accompagné. Ouais,
5: j'ai déposé devant, hein.
0: Bah, c'est extraordinaire comme anecdote. Bon, et puis tu disais, parce que je t'ai mis Jump tout à l'heure, je t'ai mis Van Allen, puisque bah voilà, je faisais directement allusion à l'OM. Mais tu viens de le dire, toi, c'est le rugby, hein, ton truc.
5: Ah Ah oui, moi c'est le rugby, ouais.
0: Et puis à haut niveau.
5: Je suis même allé en Nouvelle-Zélande jouer rugby, la Coupe des Coupes du Monde du terrain.
1: Hop, hop.
0: Toi, t'as été en Nouvelle-Zélande? Ah ouais?
5: Ouais, je suis parti à Christchurch. Je suis parti jouer la Coupe du Monde vétéran là-bas.
0: Ah, écoute, je suis admiratif, mais il paraît qu'aujourd'hui, tu as les cervicales en vrac total, hein, qu'il n'y a plus moyen.
5: Ah là. Oui, là, maintenant, c'est fini. Bah, 62 piges, on n'a plus, ouais. plus grand-chose à faire maintenant.
0: Bon, allez, mon Thierry, on reparlera peut-être du rugby dans un instant. Je vais t'offrir sans doute un nouveau point avec la musique des vainqueurs, des winners. On va parler de tigres. Sous leur fourrure, pour un point, la peau des tigres est aussi rayée.

0: Summer Night. Bah, c'est un peu nous deux, ça. John Travolta, Olivia Newton-John. On pourrait faire la même chose, nous. Hein.
1: Ah, bah, moi, j'ai vu 17 fois le film. Hein. Te jure que je le connais absolument par cœur. Je peux faire toutes les répliques. Allez, jungle, hop là.
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1: Et on joue avec Serena qui a un point, Thierry qui n'en a pas. Serena, alors il paraît que tu adores, adores chanter au karaoké. Qu'est-ce que c'est ta chanson préférée que tu aimes le mieux chanter au karaoké?
3: Oh là là, j'aime tout. J'adore les chansons françaises, j'adore Johnny. Mais j'avoue que celle d'avant, la de Grise, c'est une de mes préférées. Donc j'ai chanté en même temps que vous.
1: Eh oui, t'as vu le film?
3: Ouais, j'adore le film.
1: Eh oui.
0: Est-ce qu'elle peut le fredonner, là?
1: Vas-y, chante-le, on écoute, vas-y.
3: I'm loving, I'm near blessed.
1: Nana, happened so bad. Alors, écoute-moi bien. Là, c'est le quiz musical, c'est un double mix. Tu vas écouter deux titres enchaînés, c'est deux artistes. Et donc, un point par artiste trouvé. Donc, écoute bien les deux artistes et après, tu auras 10 secondes pour me dire qui chante. C'est parti.

0: Alors, qui c'est qui chante? 10 secondes, top chrono.
1: Alors, le premier, c'est Ben, l'oncle Saul.
0: Ouais, et le deuxième?
1: Et Lara Fabian.
0: Eh bien, le premier, tu as bon, c'est Ben, l'oncle Saul.

0: C'était Chimène Badi.
1: Ah oui.
2: Ah merde.
0: Et
1: ah non. Oui.
0: Bon, eh ben ça fait 2 points pour Serena, pas de points pour Thierry, qui va sûrement se rattraper.
1: Bon Thierry, il nous a dit tout à l'heure, il a rencontré sa chérie il y a environ 5 ans et vous êtes marié il y a 3 ans. Thierry, tu t'es marié avec Rosalie, Rosa, et vous avez été, raconte-moi un peu, filmé par M6. Il y a un lien avec ton mariage, raconte-nous. Thierry ?
3: Oui ? Allô ?
1: Oui Thierry, bah, je te disais qu'il y avait un lien entre ton mariage et M6 parce qu'il me semble que vous avez été filmé pendant le mariage.
3: Tout à fait.
1: Ouais, raconte.
3: Tout à fait. En fait, sur Facebook, Rosa a vu une demande de personnes qui se mariaient à 60 ans. Et elle a répondu à l'annonce, elle a dit non.
1: Ouais.
3: Bah, après, M6 nous a contactés, ils sont venus passer 3 jours à la maison pour nous filmer dans notre quotidien.
1: D'accord.
3: Et ils ont filmé notre mariage.
1: Et alors, je crois savoir même que la télé a sponsorisé ton mariage. C'est extraordinaire.
3: Tout à fait, oui.
1: Ils sont occupés de quoi ? De la déco ? De tout le reste ?
3: Bah, tout ce qui est maquillage, déco, enfin tous ces trucs-là, quoi. Ça a été.
1: Non, mais ça, c'est super. Un photographe, coiffeur, maquilleur à hauteur de 11 000 euros pour le financement de ton mariage. Et t'as même un chanteur de The Voice qui est venu. Mais c'est qui ?
3: Alors, c'est un petit jeune, mais après, je ne me rappelle plus de son nom exactement.
1: D'accord.
3: Il a chanté à The Voice et voilà, il a chanté à mon mariage.
1: Bon, mais et Valérie.
3: J'avais aussi Franck Castello, qui est chanteur gitan, qui est pas mal aussi.
1: Oh, c'est génial.
3: Et donc, ouais.
1: Et alors, juste un petit clin d'œil, parce que tu es passé dans un jour un doc sur M6 où. Rappelons-le, bien sûr, toi qui étais un fan
0: In
1: de
0: the
1: déco.
0: Middle of the street.
1: C'est bien une émission qui revient, ça, Valérie.
0: C'est une émission qui revient, ça va remaroufler sévère.
1: Mais c'est quand ? Sur
0: M6 ? On ne sait pas, on vous en dira plus.
1: Mais c'est sur
0: M6. C'est sur
1: M6. Mais vraiment. Revenir en prime à l'été, là, je crois.
0: Peut-être, on verra.
1: Oh là là,
0: on verra.
1: Elle est comme ça, celle-là. Thierry, nous jouons avec ton double mix. Il y a 2 chanteurs, ça dure environ 20 secondes. Il faut identifier les deux pour 2 points. Allez, c'est parti.
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0: Allez, c'est parti, 10 secondes. Qui as-tu reconnu, Thierry?
1: La première, c'est Loan.
0: Loan.
1: La deuxième, ouais. Alors la deuxième, je sais pas.
0: Deuxième, tu sais pas. Aïe. Alors je vais te dire, tu t'es tout planté. Pour le deuxième, forcément, tu l'as pas. Alors écoute le premier. C'est Carla. Tu m'aimes. Carla Bruni. Et ça, ça a été un tube. Ça l'est encore. Renan Luce avec la lettre. Aïe. Thierry, depuis midi, tu n'as pas marqué un point.
2: Je sais pas freiner.

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2: Et je vous rappelle que nous jouons avec Serena et Thierry. 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
2: Un son et lumière exceptionnel. Et si vous ne gagnez pas ça, vous gagnez notre bonne vieille machine à café Malongo, avec les 32 dosettes et les 6 verres en verre. On reprend immédiatement la compétition avec un très joli jingle donné par la main d'Iki.
3: Ah, ça change tout.
2: Ah, ça, bah, ça change tout.
3: Oh bah.
2: Alors, nous sommes avec Serena qui a 2, Thierry qui a 0 plus 0, la tête à Toto.
3: Ah ouais, non, ça passe.
2: Serena qui habite à Paris, qui adore les animaux, qui fait des dessins, qui voyage, qui rencontre des baraquiers dans des soirées. Et alors, moi, je voudrais savoir quel animal tu voudrais être si tu te transformais en animal.
4: Moi, j'adore les chiens, c'est mes animaux préférés, mais si je devais, moi, me transformer en animal, peut-être un oiseau, parce que ça doit être incroyable de voir les choses d'en haut. J'ai l'impression qu'on est libre, ça a l'air d'être sympa.
2: Ça a l'air d'être sympa, bon. Uh-huh. Et quel genre d'oiseau? Un aigle ou un pigeon? Enfin, j'ai quand même, parce que c'est...
4: Un aigle, ça m'irait bien, je trouve.
2: Un aigle, ça t'irait bien, d'accord, ok. Alors, est-ce que tu as un porte-bonheur que t'emmènes tout le temps avec toi?
4: Peut-être mon chien.
2: Ah bah d'accord, le chien est un porte-bonheur, ok, super. Est-ce que tu l'as à côté de toi, là?
4: Ouais, il fait dodo parce qu'il fait chaud.
2: Ah bah oui, il fait chaud, c'est pas terrible pour les chiens, là, la chaleur. N'oubliez pas, hein, si vous avez des chiens, faites gaffe, hein, parce que mettez-vous pieds nus sur le bitume, vous allez voir comme il fait chaud, on sort pas les animaux quand il fait trop chaud. Alors, quel est, si tu devais, comme ça, là, d'un coup, on te propose de déjeuner avec la star dont tu rêves, avec qui tu aimerais?
3: Moi, je suis pas disponible à midi, mais bon, après, c'est quand même bon.
2: Ah d'accord, alors, ok.
3: Bon, écoutez, on est sur de l'ego avec Serena. Moi, j'ai envie de découvrir Serena.
2: Oui, bien sûr, gros ego que tu es. Alors, avec qui tu aimerais déjeuner si tu pouvais déjeuner avec une star?
4: C'est un date ou c'est juste...
3: Oh, c'est un date. Un petit personnel, c'est un date que je veux, moi.
2: Alors, écoute, donc, tu déjeunes avec ta star, après, tu fais bien ce que tu veux. Voilà.
4: Peut-être un beau gosse, alors.
3: Effectivement.
4: Je trouve que Adam Driver, il est hyper beau, alors.
2: Ah ouais, carrément.
4: C'est l'acteur, là, qui joue le nouveau méchant dans les Star Wars.
2: Ah oui, le brun avec les yeux. Oui, d'accord. Ok. Aïe, aïe, aïe. Aïe.
4: Tu irais avec lui, quoi.
2: Tu déjeunerais avec lui? Bah écoute, ça serait super, ça. Et alors, si tu devais donner ton principal défaut, ça serait quoi?
4: Mon principal défaut, je pense que je suis trop perfectionniste.
2: Ah, t'es chiante, quoi.
4: Ouais, un peu chiante, peut-être.
2: Ah, c'est ça, ouais, souvent, bon. Eh là là là là là là. Alors, écoute, là, c'est la question à choix multiple. Je vais te poser la question, je vais te proposer tes choix, évidemment. Et tu auras 10 secondes pour me répondre. Alors, je te mets une ambiance.
3: Ah, c'est à prendre compte.
2: Alors, je vais te poser une question sur, en effet, la question de la Pentecôte. Aujourd'hui, évidemment, c'est lundi de Pentecôte.
3: Oui, de Pentecôte.
2: De Pentecôte.
3: Oui.
2: Est-ce que tu sais combien il y a de jours après Pâques et célébrer la Pentecôte? Après combien de jours après Pâques on célèbre la Pentecôte? Je te donne des choix. 7 jours, 40 jours, 50 jours, ou le temps que les cloches reviennent de week-end. Top chrono, 10 secondes.
4: Peut-être que je dirais 40 jours.
2: 40 jours?
4: Ouais.
2: Alors, c'était presque ça, mais non, c'est 50 jours. La Pentecôte est célébrée 50 jours après Pâques. La descente du Saint-Esprit, les apôtres, tout ça. Voilà, Pentecôte, ça signifie 50e.
3: Thierry est parisien, mais aujourd'hui il vit à Marseille, dans les Bouches-du-Rhône, avec toute la petite famille. Il est marié à Rosalie depuis maintenant 3 ans. On a vu d'ailleurs ce beau mariage sur M6. Thierry qui est agent de sécurité depuis des années, qui a connu de la star, c'est vrai. Ouais, qui a été le garde du corps de Daniel Auteuil, il paraît aussi.
5: Aussi.
3: Ah ouais.
5: Oh, j'en ai fait beaucoup, ouais.
3: Ah, t'as protégé Emmanuel Macron aussi sur un salon. Hein.
5: Si, mais quand sur un salon à Paris, quand il était venu, il était ministre à l'époque.
3: Ben oui, mais c'est pas une mince affaire. Et alors t'es une star, toi, parce que t'es à l'affiche d'un film, Les Vacances de Mr Bean. Mais raconte.
5: Bah en fait, comme je faisais de la sécurité rapprochée sur les plateaux, et en fait, on m'a demandé de faire la protection à Mr Bean sur le film Les Vacances de Mr Bean.
3: D'accord.
5: Et à un moment donné, la production m'a demandé, écoute Thierry, puisque t'as des tatouages et tout ça, ils m'ont dit, écoute, si tu veux, on te met sur une affiche, parce que Mr Bean doit faire une cascade à la fin du film. Et ils ne savaient pas quoi mettre sur l'affiche, donc ils m'ont mis moi. Voilà.
3: Alors, t'es en train de dire que là, l'affiche Les Vacances de Mr Bean, si je la chope, t'es dessus. C'est extraordinaire. C'est
5: génial. Tout à fait, ouais, je suis sur l'affiche.
3: Ah ben, on va tous aller regarder. On va regarder ça. Tu as un petit rituel, puisque nous, on offre la machine espresso, hein, la machine Malongo. Thierry.
5: Oui, le petit rituel, c'est, je me lève tous les matins avant ma femme pour lui préparer son café.
3: Qu'est-ce que c'est
2: mais
3: mignon.
2: Dis donc, qu'est-ce que c'est que ça?
3: Oui, qu'est-ce que ce romantique,
2: ça? Oh là là là
3: un petit, alors, tu te rends compte.
5: Dès qu'elle bouge, je me lève, je prépare la machine
3: et je fais un café. Oh là là là.
2: T'es
3: chante. Voilà. Je te souhaite de gagner le très beau séjour à Autun, mais enfin, là, tu peux déjà prévenir que si tu gagnais pas, il y a quand même la machine espresso Malongo. Là, tu pourras te régaler à nouveau. Toi, si t'étais un animal, ce serait pas comme Serena qui a dit un aigle, toi tu serais quoi?
5: Moi un lion.
3: Un lion. Rugir à nouveau de plaisir. Ben oui, le mâle dominant, l'animal le plus fort de la
2: chaîne. Oui, allez, ça va, pose ta question là, parce que le temps presse.
3: Le temps presse pour qu'on ait déjà en retard.
2: Absolument.
3: Non, vous savez, c'est un coaching, c'est son coaching, elle essaie de mettre la pression.
2: Non, elle a juste la tête dans les horloges et elle voit Céline Laréal qui tremble.
3: C'est une horloge.
2: Icky qui a envie de te taper, donc stop.
3: Ah oui, non, il y a déjà la petite goutte de sueur sur le fond d'Icky. Voici la question et elle vaut 3 points. Extrait. Un pied devant l'autre, Jean-Pierre Madère. Écoute bien, si un homme chose du 8,5 en taille américaine, 8,5 en taille américaine au niveau des chaussures, quelle taille il doit acheter en pointure française? Est-ce que c'est du 41, du 42, du 43, du 200? Le poids accumulé de Valérie Damido et d'Éric Bastien, on le rappelle. Mais de bonne humeur, top chrono.
5: Moi, je dirais 43.
3: Si on fait 8,5 en taille américaine...
5: Tout à fait, ouais.
3: On fait du 43.
5: Moi, je fais du 46 et c'est du 10.
3: Thierry,
5: du 11.
3: Ça me fait tellement plaisir. Parce que depuis midi, c'est 0 plus 0 plus 0. Et enfin, eh bien là, tu accumules un nouveau 0. Puisque c'est pas du tout la bonne réponse. C'était 42, 8,5 américains, c'est 42 français. Thierry!
2: Bien, alors, écoute, ça fait 2 Serena, Thierry 0.
3: On est mal là. Hein.
2: Et là, c'est une nouvelle semaine. Oh là, ça, c'est. Je ne sais pas qui n'a pas dansé ou chanté là-dessus. C'est Camaro. Oh là là, Femme Like You. Je pense que c'est ma chanson, hein, j'ai envie de te dire. Vous écoutez ici, vous écoutez Camaro, Femme Like You. C'est le pied, chez le kiff. À tout de suite, mes petits canards.

0: ton sol, bébé.
1: Oh là là.
0: Rends-moi ton.
1: Ah bah voilà, elle est en extase.
0: Ça va, je fais exprès de chanter mal, ah ouais. J'adore cette chanson. C'était qui?
1: Ah bah c'est Camaro avec Femme Like You.
0: Ah oui, d'accord. Bah, ça c'est un bon, une bonne des annonces. Hein.
1: Ah oui, bah c'était Camaro avec
0: Femme Like You.
1: Ah, c'était Camaro.
0: Allez, jungle.
1: Oh, j'ai l'accent parisien, des fois je me rends compte.
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1: Bah écoutez, c'était Camaro. Est-ce que j'ai une tête d'atmosphère, moi?
0: Alors,
1: Camaro.
0: Bah bien sûr. Ouais. Alors nous sommes avec Serena qui a 2, Thierry qui n'a pas de points. Serena qui a
1: bu. J'avais vu ça.
0: Ouais. Paris. Alors, dis donc, qu'est-ce que ça serait? On a parlé de ton plus gros défaut. T'es perfectionniste. Ta plus grande qualité, ça serait quoi alors?
3: Je suis créative. J'aime bien faire en sorte que les moments de la vie, même les petits moments, ils soient jolis, soient sympas. Voilà.
0: Ok. Super. Et alors, ton talent inutile, ça serait quoi? Moi, par exemple, tu vois, je fais des nœuds avec les queues de cerise. Ça, c'est un talent inutile. Mmh. Toi, ça serait quoi ton talent inutile?
3: Mes doigts de pied craquent à l'infini.
0: Ah, c'est intéressant, c'est-à-dire.
3: Dès que je les bouge, ça craque et ça s'arrête jamais.
0: Ah, c'est bien ça. Ça fait dire, bah, écoute, c'est un tempo, hein, c'est un talent. Qu'est-ce que tu veux? Alors, on n'en a pas parlé, mais tu es avec ton chéri Marc depuis 10 ans. Vous vous êtes rencontrés à l'école et vous étiez d'abord copains, comme dans Premier baiser. Et alors, comment ça s'est passé cette première fois où vous vous êtes embrassés, vous vous êtes dit, ça y est, on n'est plus copains?
1: Voilà, je crois que,
0: Ça a coupé.
1: Je crois que ça a coupé. Je crois qu'il a très mal vécu cette question.
0: Il a très mal vécu, Marc.
1: Et il a dit, tu raccroches tout de suite, immédiatement, ça suffit.
0: Il lui a raccroché au nez.
1: Racontez notre histoire, c'est notre vie privée, Serena,
0: bon,
1: raccroche.
0: Bah, le temps que Gwen rappelle Serena, tiens, on passe. Ah, elle est là, elle est revenue.
3: Oui, je suis revenue. Oh, bah, alors, ça a coupé.
0: Alors, Marc, ça s'est passé comment? La première fois, tu t'es dit, ça y est, c'est fini, c'est plus mon pote. Et ça.
3: Moi, j'ai jamais considéré vraiment comme un pote. J'ai toujours un peu kiffé, mais c'est lui, il avait une nana, donc je devais un peu attendre, quoi.
0: Ah, comment on s'est débarrassé d'elle?
3: Bah, en fait, c'est lui qui l'a quittée et j'ai organisé une soirée exprès pour qu'on puisse se pécho. Et ça a marché au final. À la fin de la soirée, il est resté dormir, quoi.
0: Eh, c'est magnifique.
1: C'est quoi une soirée spéciale pour se pécho? Parce que j'aimerais bien en organiser. Donc comment t'organises ça, Serena? C'est quoi?
3: En fait, j'ai organisé une soirée normale. Ouais. Mais moi, mon idée, c'était que la fin de la soirée, on s'embrasse. Donc, il y avait plein de gens. Mais en fait, c'était les figurants, quoi. Moi, je voulais.
1: Mais t'as drôlement les moyens. T'es productrice de films. T'as joué des figurants et tout.
0: Évidemment.
1: Ouais, les bougies, c'est génial. J'adore.
0: Alors, on va passer à la question qui peut te permettre de gagner 5 points. Tiens, je te mets une bande originale.
1: C'est stressant, ça.
0: Bah, c'est la BO de Monte Cristo. Alors, quel acteur a joué Monte Cristo dans le film sorti en 2024? Top chrono, 10 secondes.
3: C'est François Civil.
1: Ah là.
0: Ah, on les confond tout le temps.
1: Précipitation n'est pas conseillée.
0: Eh oui, bien non, c'est Pierre Ninet, bien sûr.
1: Là
0: là. Eh oui, on les confond tout le temps, c'était Pierre Ninet. C'est, voilà. Bon, bah écoutez, c'est pas grave, ça reste Serena 2 points.
1: Bon, Thierry est avec nous, Thierry à Marseille, Thierry qui rumine quand ça ne lui plaît pas. Et j'imagine que quand on est à zéro depuis midi et qu'il est midi 47, ça ne te plaît pas.
4: Pas du tout.
1: On est bien d'accord.
0: Eh ben, ça va falloir secouer le plumeau.
1: Avant de se secouer.
4: Il va falloir que je me bouge un peu le boule, hein, parce que ça va pas.
0: Ça va pas bien là, le petit boule.
1: Bouge-toi le boule et ouvre le frigo. Pourquoi ouvre le frigo? Qu'est-ce que c'est que cette histoire de frigo? C'est lié à ton histoire d'amour avec Rosa.
4: Tout à fait, ouais.
0: C'est-à-dire?
4: En fait, Rosa cherchait un frigo sur internet et moi j'en avais 2 parce que j'étais séparé, donc j'étais arrivé sur Marseille plutôt.
1: Ouais.
4: Avec 2 frigos. Et je lui ai dit, écoutez, moi j'en ai un, si vous voulez, je vous l'amène. Et du coup, je lui ai amené, je suis arrivé avec le frigo dans les bras, je l'ai porté tout seul.
0: Mmh.
4: Et après, je suis resté.
1: Bah non, attends, c'est-à-dire qu'à un moment donné, tu l'as vu et.
0: Ah oui, ah ouais, ah là là.
1: Coup de foudre.
0: Coup de foudre à Notting Hill.
1: Coup de foudre direct.
4: Mais alors, du coup, je suis plus reparti.
1: T'as proposé quand même de rester dormir chez elle dès le premier soir, si j'ai bien compris, non? Ou après le dîner?
4: Oui, au départ, on a été manger chez son fils, où elle m'a présenté son fils, enfin, un de ses fils plutôt. Et puis, du coup, elle m'a dit, écoute, si tu veux, tu restes à la maison. dis, bah, ça va. Donc, on est resté et depuis, on est ensemble.
1: Ah, ouais, ouais. Eh, hey, Serena, tu vois, Rosalie aussi, elle s'est organisée des soirées pour pécho.
5: Eh,
1: hein.
5: Voilà.
1: Exactement, exactement.
5: Toujours les femmes qui font les premiers pas.
4: Le frigo, on l'a toujours.
5: Eh, voilà, c'est bien.
1: Allez, Thierry, je désespère, mais je. J'ai pas d'espoir. Je me dis qu'on pourrait quand même.
5: Espérons.
1: Au moins faire un point, tu vois, au moins.
4: Espérons.
1: Parce que là, je crois que j'ai jamais vu ce scénario, là. 0-0-0-0-0. Thierry, concentration.
5: Oui.
4: Allez, concentration.
1: Dans 10 minutes, si tu allumes la télévision, tu entendras ça. De 13h.
4: Oui, l'information de
1: 13h. Oui, bravo, bonne réponse, merci Daniel.
5: Non, c'est pas ça la question.
1: C'est pas la question. Quelle expression anglaise désigne une fausse information diffusée sur Internet? Top chrono, 10 secondes.
4: Un fake news. Ouais.
1: Comment tu m'as dit?
4: Je suis pas anglais, moi je sais pas parler anglais.
5: Oui, bah attends,
1: tout
5: c'est
1: le
5: pas.
1: Tu as entendu fake news.
5: Oui, mais moi je vais pas critiquer l'accent anglais.
1: Non, mais c'est pas la même signification. Ah, mais on va l'accorder, c'est les fake news. Les fausses informations.
5: Allez, 5 points pour Thierry, 2 points pour Serena. Il restera le bingo pour vous départager. Mais là, tout de suite. Oh, c'est Miley Cyrus. Dream as one. Vous écoutez ici.

0: 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Miley Cyrus.
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2: Ici, nous sommes avec Serena qui a 2, Thierry qui a 5. Alors, Serena, il paraît que quand tu étais petite et que tu mettais tes dents sous l'oreiller pour la souris, tu mettais aussi du fromage pour qu'elle mange.
3: Oui.
2: Et la première fois, elle avait mangé le fromage, mais tu étais très étonnée parce qu'elle n'avait pas fait caca.
3: Oui, en fait, je comprenais pas pourquoi elle faisait pas des petites crottes après avoir mangé comme les petites souris. Donc j'en avais parlé à ma mère et en fait je l'ai su qu'après bien sûr, mais en fait elle a peint des petits grains de riz en marron.
0: Mais non.
3: Et elle les a mis sous l'oreiller à la prochaine dent pour faire croire que c'était des petites crottes de souris.
2: Et donc
3: et
2: ça,
3: j'étais trop contente.
2: Bah oui, t'as cru un petit peu plus longtemps à la petite souris.
0: T'as une mère extraordinaire, oui. Hein, excuse-moi. Hein, mais...
3: J'y crois encore.
0: Franchement.
2: T'y crois encore? Bah oui, je comprends.
0: Alors ça,
2: évidemment.
0: C'est plus grave par contre. Hein.
2: Alors, pour t'encourager, on va mettre une chanson que tu as choisie, qu'on adore. Allez.
0: Est-ce que c'est une musique pour les soirées à pécho, ça?
2: Bah, Alan Parsons Project, normalement...
0: Il y a un projet de pécho. Normal.
2: Alors, Serena, voici ton bingo. À mon top chrono, tu vas avoir 10 secondes pour me donner un maximum d'animaux toxiques ou venimeux. Top chrono, 10 secondes.
3: Voilà, les araignées, les serpents...
2: Alors le serpent seulement, l'araignée c'est un insecte, c'est pas un animal.
3: Ah mince, okay.
2: Et donc tu as un point. Donc
0: C'est un espèce de petit boulevard quoi.
2: C'est un petit boulevard pour notre ami Thierry, mais bon
0: c'est pas gagné. Alors, c'est pas gagné, attention, pas gagné. Mais c'est vrai que voilà, cette émission est dingue parce que tu as quand même brillé par ta nullité, Thierry, hein, jusqu'à
4: 12h47. Merci pour le compliment.
0: Bah écoute, à 12h47, j'avais toujours aucune trace de poids. Donc à un moment donné, bon. Là, il y en a un fébrilement qui est arrivé, on ne sait de nous, on ne sait d'où.
2: D'ailleurs. Bah oui, si.
0: Cinq quand même, parce que tu as répondu à la question à 5 points.
2: Oui, bah parce que il a eu la chance que Serena confonde François Civil. Pierre Nilet,
0: c'est pas un diesel, notre ami Thierry. Mais sur la fin, il se réveille. Ah, mon Thierry, les fans d'Eddie Mitchell.
4: Ah oui.
2: Avant de faire vos prières du soir, boogie boogie, pas de boogie boogie.
5: Pas de boogie boogie avant de faire vos prières du soir.
0: Bon, mais alors, ça c'est bien. Mais il y en a une quand même que tu préfères parmi les autres. Surtout pour faire plaisir à ta femme. Et comme je sais que tu aimes chanter du Eddie Mitchell, on va écouter La fille du motel. Tu chantes avec ou pas, Thierry? On y va?
4: Allez, on chante.
0: Allez.
4: La chambre sort, réclame encore des croissants. La chambre va est partie, on va refaire le lit.
0: Ça c'est génial, bravo Thierry.
2: Mais non, ça va le roi du karaoké, hein?
0: C'est roi du karaoké.
4: On chante beaucoup dans les karaokés avec ma femme.
2: Eh bah, t'as bien raison, moi aussi.
0: Bah oui. Ah bon Thierry, on va y aller. Dis donc, t'as pas un peu maigri Thierry, d'ailleurs, je voulais te le dire.
2: Allez.
4: Ah si, j'ai perdu 54 kilos mon mariage.
0: Je pensais poser la question comme ça.
2: Je m'attendais pas du tout à ce chiffre.
0: Ah oui, je n'existe plus. Je fais 2 grammes maintenant. Bon. Thierry, non mais je sais que c'était un compliment. Allez. Que tu avais envie d'entendre, mais on ne s'attendait pas. Voici ton bingo. Tu as 10 secondes. Alors, il te faut 2 bonnes réponses. Hein. Elle n'a fait qu'un point, ouais. Petite Serena. Alors. Donc, 2 bonnes réponses et tu reviens avec nous vendredi. Max d'insectes qui piquent. En 10 secondes, un max d'insectes qui piquent. Top chrono.
4: Araignées, moustiques, fourmis aussi.
0: Oui.
4: Fourmis rouges.
0: Oui.
4: Fourmis rouges. Qu'est-ce qu'il y a d'autre?
2: Eh bien, t'as fait 3.
0: Ah, il y a la punaise, il y a la puce, il y a la tique, il y a le moucheron, il y a le frelon.
2: Bien, Serena, tu l'as compris, l'injustice totale de ce jeu.
0: Oh, c'est triste.
2: C'est... Ah bah ma chérie, tu n'iras donc pas à Autun à l'occasion d'Augusto Dunum, le rêve du roi.
0: Non.
2: Tu n'iras pas au superbe théâtre d'antique d'Autun.
0: Il n'ira pas.
2: Et tu n'iras pas voir le Son et Lumière, ni le Mont Beuvray, ni le château de Couches, le musée, tout ça, ni la machine Malongo. C'est pas grave, bravo. Merci Serena d'avoir joué. Quant à toi Thierry, bravo, on te retrouve vendredi pour la finale. Donc t'as compris, hein, t'essaieras de gagner.
4: Merci.
6: Serena, désolé Serena.
2: Oui. Ce jeu est d'une injustice cruelle.
0: Ah, c'est triste.
2: C'est d'une cruauté. En tout cas, nous, on vous retrouve bien évidemment demain. Je vous souhaite à tous une excellente journée. Je remercie évidemment Éric Bastien, le roi de la vanne.
0: Je vous en prie, Valérie Damido, je vous remercie.
2: Céline à la réalisation, Iki à la technique, Laura au standard. Et puis, évidemment, vous qui nous écoutez, on vous aime très fort, on vous embrasse. Bonne journée. Dis donc, il n'est pas un peu l'heure d'aller se coucher ?
0: Oui, parce que là, on vient de passer un bon moment avec le best-of d'Otaquet. Faut quand même qu'on récupère pour tout à l'heure, là. Hein.
2: Et puis surtout, c'est l'heure que Johan Guérin nous informe.
0: Il est là, Johan Guérin ?
2: Mais oui !
0: Le grand Johan Guérin ?
2: Bien sûr !
0: Il arrive tout de suite avec Ici, dès 5h.

0: Rien de mieux pour lancer la semaine que David Bowie, Life on Mars. Bonjour.
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0: Très bon réveil, on espère que vous avez passé un bon week-end en fin de la fraîcheur sur le pays. Ça va continuer cette semaine. On démarre ce mois de juin avec l'équipe des Leftos, Faustine et Laurie, Saveria, Mélodie et Cyril Ardo. Bonjour Cyril.
3: Bonjour Johan, bonjour à tous.
0: On va parler des festivités autour du PSG ce matin.
3: Énorme fête hier dans les rues de la capitale après la victoire du PSG en Ligue des Champions. 100 000 personnes sur le Champ de Mars devant la Tour Eiffel. Plus de 40 000 au Parc des Princes. Incroyable.
0: Vous allez revivre ça avec nous ce matin. Tiens, si vous pensez déjà au week-end prochain, à vous évader ou aux vacances d'été, ce matin, on vous livre un bon plan pour acheter des billets de train vraiment pas chers. Explication de Valère Correa dans 5 minutes. 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
0: Lundi 1er juin, bon début de semaine, bon réveil, il est 5h. Cyril, on commence ce journal avec une collégienne de 11 ans, introuvable depuis vendredi après-midi.
3: Liana a disparu après sa sortie du collège de Fleurance dans le Gers. Une enquête a été ouverte pour enlèvement et séquestration de mineurs par le parquet d'Auch et un homme de 41 ans est en garde à vue depuis samedi midi. La jeune fille est montée dans sa voiture selon les images de vidéosurveillance. Et Claudia Calmel, les recherches se poursuivent avec notamment une battue qui est organisée hier après-midi.
4: Plus de 300 volontaires encadrés par des militaires.
5: Le but, c'est vraiment d'être espacé de 1 mètre, c'est pas beaucoup plus.
4: Les participants répartis en ligne fouillent les secteurs à explorer près de la piscine, les champs, les bosquets, les fossés ou les abords de l'hippodrome où se trouve Joachim.
6: Je regarde par terre, je regarde partout, il y a des hautes touffes d'herbe. Il faut essayer de trouver quelque chose.
4: Magali est venue en voisine.
7: Pour moi, ça paraît normal de venir aider à chercher si on peut faire avancer un peu la chose.
4: Des habitants qui cherchent et qui se raccrochent pour certains à ce qu'ils peuvent, comme Chloé.
8: Qu'est-ce que vous avez dans les mains ?
9: Un chapelet, pour qu'on puisse la retrouver, qu'elle puisse aller bien. C'est ce qu'on espère de tout cœur, en tout cas.
10: Je vous salue, Marie.
4: La journée se termine, Liana est toujours introuvable, mais ses battues citoyennes ont une vraie plus-value opérationnelle pour le colonel Philippe de la Fourcade. C'est lui qui commande le groupement de gendarmerie du Gers.
11: On a une logique de recherche technique, chirurgicale, pointue, avec de la thermie, de la cynotechnie, etc. Et puis de façon complémentaire, on a aussi besoin de couvrir du territoire, d'avoir de l'œil humain, d'avoir de la compréhension humaine. On est tous absolument habités par le souhait de retrouver Liana et on déploie tout ce qui est possible à cet effet.
4: 130 gendarmes sont mobilisés autour de la disparition de Liana.
3: Claudia Calmel, ici Occitanie, et les recherches sont aussi aériennes avec des drones et des hélicoptères. Plus de 2 millions de travailleurs vont bénéficier d'une hausse du SMIC, plus 2,41% dès aujourd'hui en raison de l'inflation, 6 mois après la hausse de 1,18% en janvier. Laurine Benjebaria.
12: Le SMIC mensuel augmente d'environ 35 euros net pour passer à 1477 euros pour un temps plein. C'est une évolution mécanique. Dès que l'inflation dépasse les 2%, le salaire minimum doit automatiquement être revalorisé. Pour les syndicats, le compte n'y est toujours pas. Ils regrettent l'absence de coup de pouce de la part du gouvernement et évoquent une smicardisation des salaires, un tassement vers le bas, car les négociations salariales dans les entreprises se sont pour la plupart terminées avant le conflit au Moyen-Orient, donc sans prendre en compte la hausse des prix. Et avec cette revalorisation, le SMIC rattrape le bas des grilles salariales dans plusieurs secteurs. 70% des branches professionnelles ont des minima inférieurs au salaire minimum. Les organisations syndicales réclament donc l'ouverture de réelles négociations et la mise en place immédiate de sanctions pour les branches non conformes.
3: Explication de Laurine Benjebria sur ICI. Et tous les changements en ce 1er juin sont à retrouver sur ICI.fr.
0: Des violences inqualifiables, dit Emmanuel Macron après les débordements suite à la victoire du PSG en Ligue des Champions.
3: Ça, c'est pas le foot, ça, c'est pas le sport, c'est pas ce qu'on aime, dit le chef de l'État, alors que le dernier bilan fait état de 780 personnes interpellées en France, des dégradations à Rennes, à Limoges, au Mans. Deux personnes sont mortes, l'une dans un accident de moto cross sur le périphérique à Paris, l'autre de noyade après avoir sauté dans la Seine, c'est à lire sur ici.fr. Et la célébration qui se poursuit encore ce matin. Hier, une grande fête populaire était organisée à Paris, sur le Champ de Mars, devant la Tour Eiffel. 100 000 personnes rassemblées. Le capitaine du PSG, Marquinhos, a pris le micro devant les supporters pour les remercier et les appeler au calme.
8: Salut tout le monde ! Faites du bruit les gars ! On est champion d'Europe partout ! Un grand merci ! Merci tout le monde ! J'espère que vous étiez sages ! Comme ça, vous pouvez être encore beaucoup de titres !
3: Marquinhos et les autres joueurs du PSG qui ont eu un programme chargé hier après la parade au Champ de Mars, puis une réception à l'Elysée avant une grande fête au Parc des Princes avec feux d'artifice, concerts et ambiance de folie. 40 000, plus de 40 000 supporters en tribune, dont Tiva.
13: J'ai acheté ma place 5 minutes avant de venir. Incroyable, incroyable. Tribune Borély, j'ai tout vu. L'arrivée de Marquinhos et Nasser, non mais rien à dire. Rien à dire. Franchement, le meilleur spectacle que j'ai vu de ma vie. C'était incroyable. J'ai trop kiffé du début jusqu'à la fin. Le show était incroyable. Le jeu de lumière, le fait qu'il y ait tout le monde. C'est le meilleur week-end de ma vie. J'ai d'abord été au concert d'Aya Nakamura. Samedi, après, il y a la finale. Et là, aujourd'hui, je suis là, je dors pas. Je ne dors pas.
3: La joie d'Iva, cette fan du PSG, au micro d'Hugo Marceau. Et on revient sur cette victoire en Ligue des Champions, sur sa célébration sur ici.fr et évidemment sur notre antenne. Prochain reportage à 5h30. Et c'est une journée qui s'annonce agréable sur le pays, dans le ciel.
0: Sous un ciel généreux, un soleil généreux sur le sud-est, une alternance d'éclaircies et de passages nuageux ailleurs. Ces nuages sont temporairement, alors plus nombreux, c'est vrai, sur le nord-ouest, près de l'océan, aux abords des Pyrénées ce matin, puis du bassin parisien et de la Normandie jusqu'à la frontière belge l'après-midi. Des nuages également sur les Alpes frontalières et surtout sur le relief des Pyrénées où ils conduisent là à des averses, voire un orage localement. À noter, tramontane ce matin et mistral jusqu'à ce soir qui souffle autour de 50 km/h en rafale. Les températures ce matin à Rennes, Caen et Clermont-Ferrand 12 degrés, à Lille, Nantes et Dijon 13, nous avons à Paris, Bordeaux et Tours 15, 16 à Strasbourg, 17 à Toulouse, 21 à Nice, 23 à Marseille et pour les maximales entre 20 et 26 degrés sur le tiers nord du pays pour cet après-midi. Les maximales qui atteindront entre 25 et 30 au sud et localement 33 degrés en Languedoc-Roussillon et en Provence.
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0: 5h06, très beau réveil. Merci de choisir ici des 5h. Info, musique, bonne humeur pour lancer la journée. Et on démarre avec Jean-Jacques Goldman.

0: La vie par procuration, Jean-Jacques Goldman, 5h11. Bon début de semaine.
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0: Bon Cyril, on en parlait dans le journal de l'actualité du week-end, ça a été notamment la deuxième étoile pour le PSG en Ligue des Champions. Oui, mais on a trop peu parlé d'un événement dans l'événement. Un carton rouge pour la géographie. C'est la mésaventure qui a fait le TikTok. Un supporter du PSG pensait en fait s'envoler pour assister à la finale à Budapest en Hongrie. Problème, il a atterri où ça ? À Bucarest, en Roumanie. Maillot de Paris sur le dos. Il avoue, face caméra, je le cite. Bon, je pensais que c'était pareil, je me suis gouré, c'est un truc de fou. Résultat, il a regardé le match à la télé, à en gros 650 km du stade. Alors, si l'histoire fait sourire ce matin, le coup du Bucarest-Budapest est plutôt un grand classique parce que pendant l'Euro 2021, l'équipe de France jouait ses trois matchs de poule. Alors, il y a eu Munich, mais aussi à Budapest. Et des supporters des Bleus s'étaient alors rendus. Où ça ?
3: À Bucarest.
0: Bucarest. Ouais, voilà. En Roumanie. Ben voilà, en tout cas.
3: Je vous avoue que même moi, à chaque fois, je dois vérifier quelle ville se trouve en Roumanie, quelle ville se trouve en Hongrie.
0: Vous, en plus,
3: à chaque fois, je fais l'erreur.
0: Un grand voyageur. 5h12. Tiens, on parlait de cette chaleur des célébrations autour de la victoire du PSG. Et côté météo, un peu de fraîcheur bienvenue ce lundi, Cyril.
3: 10 degrés de moins en seulement quelques heures par endroit, comme en Mayenne, et ça fait du bien, et nous serons sur place.
0: Oh, justement, oui, ça c'est vrai que ça fait du bien. Côté musique, on démarre la semaine au son de Genesis. Et ça aussi, ça fait du bien. Invisible Touch arrive dans 5 minutes, mais avant, par ici, les économies.
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0: Bonjour Valère Correa.
5: Bonjour Johan.
0: Chaque jour avec vous, un bon plan pour notre pouvoir d'achat. Aujourd'hui, vous vouliez nous parler d'une solution pour acheter des billets de train à un prix imbattable.
5: J'ai découvert une plateforme de revente des billets de la SNCF vraiment pas mal. Hein. Son nom, WeGoSwap, que vous retrouvez sur wegoswap.wego.com. En fait, c'est la plateforme officielle de revente de billets pour les trains Ouigo, l'offre discount de la SNCF. Alors, premier avantage, vous pouvez vendre ou acheter en toute sécurité vos billets. Avec toutes les arnaques qu'on voit passer en ce moment, c'est plutôt pas mal. Deuxième avantage, les prix jusqu'à 50% moins chers que les tarifs du jour. Alors évidemment, la première chose que j'ai faite, c'est de me balader sur le site pour y voir un peu plus clair. Et je reconnais que ce que j'ai vu était intéressant. Pas mal de trajets en aller simple à 10 euros par exemple. Montpellier-Lyon, Paris-Nantes, Poitiers-Bordeaux, tous ces trajets à 10 euros avec la possibilité, bien sûr, d'ajouter des options ou des voyageurs si besoin.
0: Et c'est facile de s'inscrire sur cette plateforme de revente de billets de train ?
5: Oui, rien de compliqué, tout est intuitif, que ce soit pour acheter ou revendre des billets. Vous saisissez votre ville de départ et d'arrivée souhaitée, puis vos dates de voyage et vous croisez tous vos doigts en espérant que la magie opère. Une fois les infos saisies, vous avez un calendrier qui vous indique les prix disponibles. Et le mieux, c'est si vous êtes flexible, bien sûr, vous indiquez le mois souhaité, le nombre de jours et vous avez des propositions de trajet. Par exemple, un aller-retour Paris-Avignon à 50 euros, c'est quand même assez imbattable comme prix. Mais il faut être flexible ou avoir de la chance. Alors, est-ce que vous aussi, vous avez des bons plans pour voyager pas cher ? Pensez à m'écrire. Mon mail, c'est parisidéseconomies@radiofrance.com.
0: Merci beaucoup, Valère. Demain, on s'intéressera au téléphone portable reconditionné parce que là aussi, il y a de vrais bons plans à trouver. Par ici, les économies, les liens pratiques et toutes les infos sont à retrouver sur ici.fr.
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0: 5h15, vous allez le constater ce matin en sortant de chez vous, il fait nettement plus frais depuis hier.
3: Et ce n'est pas forcément pour nous déplaire après cette vague de chaleur. Par endroit, on a perdu 10 degrés en 24 heures, comme en Mayenne où 24 degrés sont attendus aujourd'hui après des records de température battus pour un mois de mai. Et pour les Lavallois que vous avez rencontrés, Stéphanie Deneveau, c'est le soulagement.
2: Au volant de sa voiture, Assia, une jeune aide à domicile, a son programme lendemain de canicule.
10: Oui, ouvrir toutes les fenêtres, changer tous les draps, sortir, me promener, me balader, et puis voilà.
2: Constance, la trentaine, promène Augustin, son bébé de 5 mois, dans un landau. Elle compte bien profiter de ces températures moins étouffantes.
11: Qu'est-ce que je vais faire ? Je pense que je vais enfin profiter de mon jardin. Et puis retourner dormir dans ma chambre avec le petit, parce qu'on était au deuxième et que là c'est invivable, parce que là il faisait plus de 30 degrés dans les chambres.
2: Dans la famille de Constance, on trouve également Côme, 5 ans, mais aussi Hubert, 4 ans.
12: Est-ce que toi tu préfères quand il fait chaud ou quand il fait froid ?
13: Quand il fait chaud.
2: Parce que pendant cette canicule, il a pu manger beaucoup de glace sans se faire gronder. Comme le petit Hubert, Nicole, une retraitée hyperactive, en short violet et débardeur vert, regrette déjà les 35 degrés de la semaine dernière.
14: Excusez-moi pour ce que je vais dire, mais j'adore la canicule, parce que moi je suis une solaire, et moi j'adore ce temps-là, même si ça colle, mais j'adore parce que l'hiver j'ai trop froid, mais j'adore, j'ai l'impression de revivre, j'adore.
3: Un reportage de Stéphanie Deneveau, ici Mayenne. Et vos prévisions météo pour cette semaine sont à retrouver sur ici.fr.
0: Ouais, vous pouvez aussi nous laisser vos messages sur la page Facebook ici. 5h17. Ce soir, France 5 vous invite au Brésil.
3: Sympa.
0: C'est la destination de l'émission Thalassa Aventure Extrême. C'est la première saison. On embarque avec son présentateur dans 3 minutes grâce aux coulisses télé. Mais avant, Invisible Touch, c'est Genesis pour vous accompagner à l'heure du réveil. Oui. Faut peut-être pratiquer un petit peu plus l'onglet répété en même temps à 5h17.
3: Repeat after me. Brian is in the kitchen.
0: Brian is in the kitchen. Très bien, on va continuer. Bon réveil, merci de démarrer la semaine avec nous.

0: Touch Genesis à 5h20, l'éphéméride de ce 1er juin. Bonne fête au Justin. Bon anniversaire à Christine and the Queens, aujourd'hui 38 ans, 44 ans pour l'ancienne joueuse de tennis Justine Hénin. Et puis 52 ans pour Alanis Morissette. Toujours un plaisir de retrouver Alanis Morissette et son titre Ironic. 79 ans aujourd'hui pour Ronnie Wood. Qui est Ronnie Wood? Le guitariste de ce groupe.
1: Les pierres qui roulent.
0: Exactement,
1: les Rolling Stones.
0: Avec Brown Sugar que vous entendez. Et puis on termine tiens, avec le 7e art. 1089 ans pour Morgan Freeman. 1980. Pas du tout.
1: Ne le vieillissez pas trop quand même.
0: 89 ans pour Morgan Freeman. Tiens, date importante. On va rester dans la musique. 1er juin 1967, les Beatles sortent l'album Sgt. Pepper's. C'est une petite pépite.
1: C'est mon album préféré des Beatles.
0: Ah bah franchement, album qui a transformé à jamais l'histoire de la musique pop et du rock psychédélique.
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0: Retrouvons Patrice Gascon avec ses coulisses télé. Aujourd'hui, Patrice, vous avez envie de prendre le large. Et pour cela, rien ne vaut une émission culte qui existe toujours. Place ce soir à un nouveau numéro de Thalassa.
3: Je suis sûr que si je vous parle de Thalassa, vous avez tout de suite un visage et une voix qui vous viennent en tête.
4: Voilà, ces 42 années passées à bord de Thalassa ont d'abord été pour moi un immense plaisir.
3: Vous avez sûrement reconnu Georges Pernoud, le papa de l'émission Thalassa. Bon, les temps ont changé. Déjà, on a une pensée émue pour le regretté Georges Pernoud, disparu en janvier 2021 à l'âge de 73 ans. Mais désormais, c'est le grand reporter Diego Buñuel qui présente l'émission. Vous vous souvenez d'un Thalassa sur France 3? Mais non, là aussi, ça a changé. Ce soir, c'est sur France 5 que vous allez pouvoir suivre un nouveau numéro de Thalassa Aventures Extrêmes. Un numéro intitulé Brésil, au rythme de l'océan. Et vous allez comprendre que dans le nouveau Thalassa, son présentateur, il se remonte le pantalon, il va sur le terrain. C'est ça l'idée, Diego Buñuel, être dans l'action?
5: Oui, tout à fait. L'idée, c'est de pouvoir accompagner en fait le téléspectateur dans des situations assez folles, assez extrêmes, dans des endroits extrêmement beaux aussi. Mais surtout, pas tellement pour que moi, je fasse des choses, mais moi, je vais vous présenter à des gens et à des animaux qui sont extraordinaires et partir à la rencontre de cette planète océan extrême.
3: On est d'accord quand même que la touche Diego Buñuel, c'est plutôt tendance Nicolas Hulot que Georges Pernoud.
5: Tout à fait. Et Georges, qui a quand même créé Thalassa et qui a créé cet engouement autour de la mer, aujourd'hui, on perpétue cette vision qu'a eu Georges sur l'importance de parler des océans. Mais là où avant, et le monde a changé beaucoup depuis, mais là où avant, on était beaucoup plus sur de la voile et de la pêche, par exemple, aujourd'hui, on va être beaucoup plus sur de la découverte et de l'environnement pour Thalassa Aventure Extrême.
3: Est-ce que c'est pas un peu compliqué quand même de faire revivre, on a l'impression, pour la énième fois, cette marque Thalassa?
5: Oui, c'était un vrai défi de relancer, je dirais, Thalassa. Mais je pense qu'avec ce qu'on a réussi à faire là sur Thalassa Aventure Extrême, c'était de redonner, entre guillemets, les lettres de noblesse de cette émission culte, mais aussi d'apporter une fraîcheur, une énergie et une découverte essentielle.
3: Diego Buñuel, le nouveau visage de ce nouveau Thalassa Aventures Extrêmes, direction le Brésil, ce soir sur France 5, le Brésil et ses 8000 km de littoral. Je vous laisse avec cette jolie maxime brésilienne à propos de la mer. Ici, on croit en la mer comme au miracle. Ce qui n'en est pas un de miracle, c'est que je reviens demain pour de nouvelles coulisses télé.
0: Merci.

0: Patrice Gascoigne, 5h24. L'histoire à l'honneur ce matin. Tiens, si je vous parle d'une place royale dans les Ardennes qui a tenté d'imiter, de rivaliser avec une célèbre place parisienne, on file à Charleville-Mézières.
1: Ah.
0: Avec Stéphane Bern, mais avant, ce sont les Enfoirés. Voici L'île au trésor, titre écrit par Gaëtan Roussel.

0: Les Enfoirés, l'île au trésor, 5h27, un peu d'histoire avant l'actu. Stéphane Bern ce matin en voyage au temps, une petite ville des Ardennes tentait de rivaliser avec Paris à coups de briques rouges.
1: Une place des Vosges à Charleville-Mézières. Derrière cette copie très soignée, il y a un prince qui veut jouer dans la cour des grands. En 1606, aux marges du royaume de France, Charles de Gonzague regarde la carte et se dit modestement « Pourquoi pas moi ?» Alors, il fonde une ville neuve. Pas un bourg qui pousse tout seul au fil des siècles, non, ou un camping avec deux tentes quechua et des toilettes chimiques, non. Une ville pensée et dessinée. Et pour être sûr qu'on sache à qui on doit tout ça, il règle aussi la question du nom Charleville. L'humilité fait homme. Ou presque.
2: Égocentrique, intéressé, narcissique, qui n'est occupé que par son intérêt propre.
1: Le modèle est tout trouvé. La très chic place des Vosges, vitrine du pouvoir royal, inaugurée quelques années plus tôt. Il lance donc la construction de la place ducale. Même recette, briques rouges, pierres blanches, arcades régulières, pavillons strictement identiques. Rien ne dépasse, rien ne déborde. Le bon goût, version géométrique. Un copier-coller parfait, les loyers parisiens en moins. Et autour, même logique. Rue droite, plan net, ville tracée au cordeau. À une époque où les villes ressemblent encore à des labyrinthes, ça fait son effet. Reste à attirer du monde. Gonzague déroule alors l'argument imparable. Exemption d'impôts, liberté de commerce, privilège à la clé. Dubaï, version 17e siècle, les gratte-ciels en moins. Résultat, sous les arcades, ça négocie, ça vend, ça circule. Rien à voir avec la tranquillité guindée de Paris. Ici, la place est un outil économique avant d'être un décor. Et puis, il y a ce dernier détail, presque discret. La place ducale est légèrement plus grande que celle de Paris. Copiée, oui, mais en plus grand, évidemment. Un détail capital pour narguer la capitale.
0: Merci Stéphane Bern. À présent, tiens, prenez une inspiration. C'est vrai qu'il est plutôt simple, ce geste. Et pourtant, là, à l'instant, vous venez d'inspirer un air de milliards d'années d'équilibre invisible. Et c'est dans ce vertige que vous emmène Benoît Prospero, dans un merveilleux livre illustré que vous allez pouvoir lire tranquillement en vacances cet été. Alors, au-delà d'être un livre illustré, c'est une véritable expérience, vous allez comprendre. 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On vous offre donc ce livre, La boussole céleste du papillon, publié aux éditions Tana et Radio France. Nous sommes le lundi 1er juin. Dans l'info du jour, on vous emmène notamment Paris qui a célébré hier soir les joueurs du PSG dans une ambiance de folie. Rendez-vous dans moins de 2 minutes. Mais avant 5h30, toute l'actualité en français dans le monde, c'est le 90 secondes avec vous, Cyril Ardo.
3: Deux morts, 780 interpellations, des débordements dans 71 villes françaises, plus d'une cinquantaine de forces de l'ordre blessées. C'est le dernier bilan des débordements samedi soir après la victoire du PSG en Ligue des Champions. Violence condamnée par Emmanuel Macron, Emmanuel Grégoire, le maire de Paris ou encore Marine Le Pen. Liana, une collégienne de 11 ans, est introuvable depuis vendredi après-midi à Florence dans le Gers, entre Bordeaux et Toulouse. Une battue hier après-midi a rassemblé plus de 300 volontaires. La jeune fille est montée dans la voiture du père de l'une de ses amies, selon sa mère. L'homme de 41 ans est en garde à vue depuis samedi. Une proposition de loi examinée aujourd'hui par les députés pour que les adultes qui travaillent avec des enfants présentent régulièrement un certificat d'honorabilité et pour allonger le délai de prescription du délit de non-dénonciation des violences sur mineurs. Cela fait suite notamment aux affaires Betaram et aux violences dans le périscolaire. Des changements en ce 1er juin. Le SMIC augmente de 35 euros net par mois, tout comme le salaire minimum des assistantes maternelles qui gagne 55 centimes bruts de l'heure. Le prix repère du gaz recule, lui, de près de 5%, c'est à lire sur récit.fr. C'est la 9e édition du sommet Choose France. Aujourd'hui, au château de Versailles, 200 patrons étrangers sont attendus. Une édition qui promet d'être historique selon l'Elysée. Un data center dans les Hauts-de-France a déjà été annoncé. Un projet à 75 milliards d'euros. Et puis, c'est la dernière française toujours en lice à Roland-Garros. La tenniswoman Diane Paris, 92e mondiale, affrontera la polonaise Maya Kowalska, 114e en 8e de finale. C'est à partir de 12h40.
0: L'info du jour, il y a les débordements, vous le disiez à l'instant Cyril, mais il y a aussi ces images de fêtes et de célébrations après la victoire du PSG en Ligue des Champions.
3: Une journée de folie hier, 100 000 personnes à Paris sur le Champ de Mars devant la Tour Eiffel, plus de 40 000 supporters au Parc des Princes, avec, en attendant les joueurs, un feu d'artifice et des concerts. Hugo Marceau, vous avez suivi cette soirée incroyable pour ici.
4: Le back-to-back est fait.
5: Une image pour résumer la folie furieuse de cette soirée quand, arrivé avec la coupe au centre de la pelouse du parc,
6: Monsieur Nasser El Khelaifi,
5: le président bâtisseur de ce PSG doublement sacré, veut prendre la parole.
7: Bonsoir.
5: La tribune Auteuil lance alors un chant et tous les joueurs une farandole autour de lui dans l'élan. La scène dure plusieurs minutes pour le plus grand bonheur d'Iva.
8: C'était incroyable, j'ai fait que chanter, j'ai relancé. Je voulais pas qu'il parle, je voulais juste que les supporters chantent pour lui montrer qu'on est les meilleurs supporters d'Europe, bien sûr.
5: Des supporters sur un petit nuage, justement récompensés pour leur soutien, pour beaucoup plus anciens que ces deux titres européens. Antoine, 21 ans, porte le même t-shirt que les joueurs qui défilent sous ses yeux.
9: Ce soir, on réalise à peine ce qui se passe et franchement, j'ai peur de me réveiller tous les matins et que ce soit qu'un rêve tout ce qui se passe depuis 2 ans. Des clubs qui font des back-to-back, il n'y en a pas eu depuis, à part le Grand Real, mais sur les années 2000, il n'y en a pas eu d'autres et il faut savourer, c'est tout.
5: Joueurs et staff aussi ont savouré à chacun sa musique d'entrée et pour tout le monde, un tour d'honneur, épilogue d'une deuxième saison étoilée d'affilée.
3: Hugo Marceau sur ICI et vous revivez ces célébrations, cette très belle fête sur ICI. Un coup d'œil sur le ciel avec une belle journée qui nous attend aujourd'hui.
0: Oui, c'est généreux, notamment sur le sud-est, alternance d'éclaircies, de passages nuageux ailleurs, mais ça va rester agréable. Ces nuages sont temporairement alors plus nombreux sur le nord-ouest, près de l'océan, puis du bassin parisien et de la Normandie à la frontière belge pour la fin de journée. Des nuages également sur les Alpes frontalières et surtout sur le relief des Pyrénées, où là, ça va conduire à des averses, voire des orages localement. Tramontane ce matin, Mistral jusqu'à ce soir, qui souffle autour des 50 km/h en rafale. Le mercure ce matin à Rennes et Clermont-Ferrand 12 degrés, à Lille, Nantes et Dijon 13, on a à Paris, Bordeaux et Tours 15, 17 à Toulouse, 21 à Nice, 23 à Marseille. Vos messages aussi sur la page Facebook ici. On a Frédéric qui est dans le Calvados qui a relevé 12 degrés, même température à Rouen, salut Nicolas. 13 à Saint-Robert, c'est en Corrèze, merci Paul. Même température, tiens, dans le Poitou, relevé par Maria. On a 15 degrés à Mulhouse, on salue Stéphane. Et puis Vladimir qui est à Villefranche-sur-Mer a relevé 22 degrés. Pour les maximales, entre 20 et 26 sur le tiers nord cet après-midi. Ça atteindra entre 25 et 30 au sud et localement 33 degrés en Languedoc-Roussillon et en Provence.
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0: 5h35, excellent réveil. On espère que vous avez passé un bon week-end. Un week-end de sport animé, vous l'avez entendu. Week-end à profiter aussi de la baisse des températures depuis hier. C'est vrai qu'on respire mieux et ça fait du bien. Autre bonne nouvelle pour démarrer ce mois de juin, c'est Florent Pagny qui s'invite à la table du petit déjeuner. Bon lundi.

0: compagnie. Bienvenue chez moi à 5h38. Bon réveil.
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0: Info, musique et bonne humeur et un rendez-vous aussi à ne pas manquer chaque matin. C'est pas vrai qui vous évite les pièges et les arnaques.
3: Ce matin, focus sur une vidéo truquée de Céline Dion qui circule toujours sur les réseaux. Alors que dit-elle? Réponse avec Audrazo dans 5 minutes.
0: Pour la musique du réveil, c'est avec Julien Lib. C'est ce...

0: Julien Lib et le titre Autrement arrive dans 5 minutes. Mais avant, on accueille Eric qui est en Mayenne. Bonjour Eric.
1: Bonjour Yoann.
0: Ravi de vous accueillir de bon matin. Comment ça va en ce lundi?
1: Eh ben, fraîchement, ça va mieux.
0: Ah, mais c'est vrai, on en parlait
2: 10 avec 10 degrés de moins en Mayenne ce matin par rapport au jour précédent.
0: Ah, franchement, ouais.
1: C'est la Mayenne qui t'a l'honneur, là, ce matin.
0: Ah, bah, exactement. Non, mais Eric, c'est vrai que ça a été compliqué les jours précédents. Quel est le programme pour vous aujourd'hui?
1: Eh ben, moi, je pense que je vais rester un peu au frais, faire du rangement déjà.
0: Ouais.
1: Et puis, bah, peut-être faire du mot fléché, c'est ma passion, donc voilà.
0: Ah, donc on a.
1: Ouais.
0: Donc, passion mot fléché, passion sport aussi, c'est ce que je découvre?
1: Oui, j'ai fait un peu de sport pendant 4 ans et demi avec un coach à domicile.
0: Ouais.
1: Et j'ai interrompu un petit peu parce que bah il fallait faire une petite mi-temps, mais ça n'empêche pas que je reprenne quoi.
0: Ouais. Qu'est-ce que vous faisiez
1: ça
0: comme sport?
1: Bien. Ah, c'était du renforcement musculaire, du gainage et tout ça quoi. Parce qu'il fallait. À 50 ans, je me suis dit la mi-temps elle peut être la deuxième mi-temps peut être très longue et très douloureuse, donc il faut être. Je fume pas, je bois pas, donc il fallait trouver une activité. Donc j'avais trouvé un coach sportif.
0: Ah, franchement, non mais c'est vrai qu'à un moment donné, quand on avance dans l'âge, on se dit ah oui c'est vrai, on sent des petites douleurs et le renforcement musculaire, c'est vrai que c'est précieux. Vous faites bien, Eric. On va suivre aussi avec Cyril ce travail.
2: On
0: aussi.
2: On m'a fait faire des squats hier.
0: C'est vrai.
2: J'ai encore mal.
0: Ça va.
2: Oui,
0: c'est les
2: vrai.
0: Cuisses, ça va.
2: Oui, non, ça brûle. Ça tire.
0: C'est pour ça que vous marchez bizarrement depuis.
2: En canard.
0: Exactement. Eric, vous suivez-vous une équipe? Vous avez un sport de prédilection ou pas?
1: Bah, moi, il y avait des boucles de la Mayenne hier.
0: Ah, d'accord.
1: Ouais. Bec gagné par mon choix, j'ai plus son nom. Benoît Cosnefroy, voilà, je cherchais le nom.
0: Ouais, bah, voilà. Et est-ce que vous avez suivi aussi la finale de Ligue des Champions?
1: Pas du tout.
0: Pas du tout. Le non, foot,
1: j'entends vous. J'entends le jour du talent, mais c'est les supporters qui me bagassent un peu, on va dire.
0: Est-ce que ça a klaxonné aussi chez
1: c'est
0: vous?
1: C'est les fanatiques, donc, excusez-moi du mot, mais c'est
0: Ouais, mais on le voit parfois avec certains clubs. Est-ce que ça a klaxonné chez vous aussi en Mayenne ou pas? Est-ce qu'il y a des supporters?
1: Oui, je pense. Oui, il y a eu pas mal de. Bah, j'ai entendu du bruit pas la nuit passée, mais l'autre d'avant.
0: Ouais, donc
2: la nuit samedi à dimanche.
0: C'est lié donc à cette victoire. En tout cas, nous, Eric, ce matin, on vous offre le livre illustré La boussole céleste du papillon, publié aux éditions Tana et Radio France. C'est un livre de Benoît Prospero qui arrivera très bientôt chez vous en Mayenne. Eric, on vous souhaite une bonne journée.
1: Merci à vous aussi et bon courage.
0: Et merci de votre fidélité et à très bientôt.
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0: C'est pas vrai, le rendez-vous anti-arnaque. Aude Raso, une vidéo truquée de Céline Dion tourne donc beaucoup sur les réseaux sociaux depuis quelques jours.
8: Oui, on y voit la star dans sa voiture, lunettes noires sur le nez, vitres baissées. Celle que vous entendez chanter, là, c'est une fan. Céline Dion la regarde chanter, la fixe quelques secondes et ferme sa vitre, brutalement, sans dire un mot. On la voit même furtivement faire un doigt d'honneur à la fin. Elle est en pierre, c'est une statue glacée, commentent les internautes indignés. La vidéo, choquante, c'est vrai, a fait plus d'un million de vues en seulement 24 heures.
0: Bon alors, Aude, ce matin, rétablissons la vérité. Céline Dion n'a jamais fait ça.
8: Non, absolument pas. La vraie séquence, on la connaît, puisque la jeune femme qu'on voit et qu'on entend chanter a posté la vraie vidéo. Elle commence pareil. Mais dans cette vraie version, Céline Dion ne ferme pas sa vitre. Au contraire, elle tend la main à cette fan pour la saluer, discute quelques secondes avec elle et lui envoie même quelques baisers. Alors d'où sort la vidéo truquée? J'ai trouvé, en fait c'est vieux. La première fois qu'elle a été postée, c'était en 2020 sur un compte français, grand spécialiste des vidéos humoristiques. En fait c'est assumé, c'est un montage. 6 ans plus tard, la revoilà, avec des comptes qui cette fois tentent de surfer sur l'actu Céline Dion et son retour sur scène prochainement à Paris. Là où c'est triste, c'est que la séquence truquée en 2020 comme aujourd'hui cumule bien plus de likes et de commentaires que la vraie triste réalité des réseaux sociaux. Bon, je me console un peu en voyant aussi beaucoup d'internautes dans les commentaires qui tentent de rétablir la vérité, navrés de voir l'image de leur idole écornée.
0: Et pour rétablir la vérité, vous êtes là chaque matin. Merci beaucoup Aude Razo. Cette chronique, c'est pas vrai, t'as retrouvé et à partager sur ici.fr. Et pour nous alerter, il y a aussi une adresse mail, ici.arnaque avec un S, @radiofrance.com. 5h45, voici Julien Lib et son titre Autrement. Bon réveil, bon lundi.

0: Lib et son titre Autrement, un artiste qu'on aime et qu'on soutient sur votre radio ici. Tiens, on parlait de sport il y a quelques minutes justement avec notre auditeur. Bah, marcher, on le sait, c'est aussi bon pour la santé. Vous allez comprendre que c'est également bon pour le mental. Alors, est-ce qu'il faut vraiment marcher? Vous savez, les 10 000 pas qu'on préconise par jour. Eh ben, on va voir ça avec le magazine Science et Avenir dans moins de 2 minutes. Chaque matin sur votre radio ici, on parle de ce qui fait votre quotidien, l'actualité qui marque votre journée. C'est avec l'équipe d'ici matin. Bonjour.
1: Bonjour Yohann, bonjour à tous. L'actualité ce matin au Pays Basque. Voici là, on parle de ce projet de loi né après la découverte de l'affaire Bétarame.
2: Oui, autour de ces affaires de violence, de viol au sein de l'établissement catholique béarnais, s'est créé un texte pour défendre les enfants en milieu scolaire. D'abord, sur le plan symbolique, avec une demande de reconnaissance de défaillance de l'État, une journée d'hommage pour les victimes également. Ensuite, plus concrètement, est prévue la mise en place de contrôles dans les établissements privés tous les 5 ans, alors que c'était quasi inexistant il y a quelques années. C'est insuffisant pour Louise Payet, qui est éducatrice de jeunes enfants, membre du collectif Enfantiste 64. Selon elle, il faut surtout plus de moyens.
3: Il y a très peu d'enfants qui osent parler. Quand ils parlent, on les écoute pas forcément. Le système, en fait, institutionnel est maltraitant parce qu'il n'y a pas les moyens financiers. C'est-à-dire que ce soit les EDUXP dans toutes les institutions ou les éducatrices de jeunes enfants, les auxiliaires de périculture, toutes les personnes qui travaillent dans la petite enfance, il y a peu de moyens. Les professionnels sont peu rémunérés, ils sont pas assez pour le nombre d'enfants. Et en fait, malheureusement, le système fait que les adultes deviennent aussi à leur tour maltraitants parce que les moyens sont pas mis pour que les adultes se sentent bien. Et c'est très important que les adultes se sentent bien pour travailler auprès des enfants parce que sinon, ils peuvent devenir violents et maltraitants. Et c'est ce qui se passe malheureusement dans les institutions aujourd'hui.
2: Et ce projet de loi contre les violences à l'école sera en débat à l'Assemblée nationale à partir de 16h cet après-midi.
1: On y revient à partir de 6h évidemment dans les journaux. Un mot de météo pour vous dire que le ciel est quand même un peu couvert pour ce matin. Les éclaircies se développent ensuite et on aura droit à du beau soleil pour cet après-midi. Encore du 24 à Bayonne aujourd'hui, à Saint-Jean-de-Luz, jusqu'à 28 à Saint-Palais. Johan, à tout de suite.
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0: 5h49, la une de la presse.
5: Anxiété, dépression, quand marcher guérit. C'est le dossier à lire dans le dernier numéro de Science et Avenir.
0: Ouais, et on est avec son rédacteur en chef. Bonjour Mathieu Novak.
6: Bonjour Johan, bonjour à toutes et à tous.
0: Un plaisir de faire un peu d'exercice ce matin avec vous. Parce que marcher, c'est bon pour le corps. Est-ce que vous nous dites aussi ce matin, c'est que c'est aussi bon pour le cerveau?
6: Oui, c'est une grande enquête qu'on a fait en interrogeant beaucoup de scientifiques. En fait, déjà pour commencer, pour le corps, alors ce qui est super avec la marche, c'est que c'est l'activité physique la plus simple. Et bien que ce soit la plus simple, elle stimule les muscles, le système cardiovasculaire, la respiration, mais aussi l'équilibre ou les articulations. Et en fait, parmi les nombreux chercheurs qu'on a interrogés, il y en a un qui nous rappelle que Homo sapiens, c'est un marcheur et que la marche, elle agit comme un activateur physiologique. Alors c'est là que ça devient vraiment intéressant. C'est que c'est pas seulement un effet mécanique de la marche, elle agit aussi sur le cerveau. Et on a découvert que le mouvement musculaire, il libère des molécules. Alors on appelle ces molécules des myokines. Bref, ça n'a pas d'importance, mais elles dialoguent avec le cerveau et elles peuvent faciliter la plasticité cérébrale. Donc on a un effet direct sur le cerveau. Mais on a aussi un effet très concret, du coup, sur l'anxiété, sur l'humeur, sur la pensée. Bon, on peut dire en gros que la marche, c'est une médecine très très simple. On soigne un peu le corps, mais on remet aussi la pensée en mouvement.
0: Ouais, et ça on aime. On entend aussi souvent parler, Mathieu, de faire les fameux 10 000 pas par jour. Ça peut être à un moment donné contre-productif. Pourquoi ?
6: Ben oui, parce qu'en fait, ce chiffre de 10 000 pas, contrairement à ce qu'on pourrait croire, il n'a pas une assise vraiment scientifique. À l'origine, c'est une histoire assez marrante, il faut remonter dans les années 60, et avec l'invention du podomètre. Alors ça se passe au Japon, et ce podomètre, ça s'appelle au Japon le Mampokei, et le nom, ça signifie la jauge des 10 000 pas. Donc en fait, c'est un argument purement marketing. Mmh. Et bon, comme ça sonnait bien, c'est facile à retenir, c'est passé, et puis les médecins se le sont appropriés. Mais le problème, c'est que les 10 000 pas, en fait, c'est beaucoup. Hein. C'est beaucoup, c'est quoi? C'est 6 à 8 kilomètres, parfois 1h30, 2h de marche. Et pour des personnes qui sont très sédentaires, qui sont âgées ou tout simplement débordées, hein, l'objectif, il peut paraître assez inaccessible. Et donc, au lieu de motiver, ça va culpabiliser. Alors maintenant, si on en revient à la science, qu'est-ce qu'elle dit? Elle dit quelque chose de plus subtil. C'est-à-dire qu'il n'y a pas vraiment de seuil, quoi. Il n'y a pas un 10 000, c'est facile à retenir, mais ça ne correspond pas à grand-chose. C'est vraiment juste un chiffre. En fait, on voit que les bénéfices, ils augmentent dès qu'on marche un peu plus. Il y a une grande revue de la littérature scientifique qui dit qu'en gros 7000 pas, c'est vraiment un objectif beaucoup plus réaliste, mais qui est aussi extrêmement efficace. En fait, le message, ça pourrait être on peut en faire un peu plus que ce qu'on fait déjà. Si vous êtes très sportif, gardez 10 000 pas en tête, c'est super. Mais là où on gagne en fait le plus, c'est pour ceux qui font par exemple 2000 pas. Si eux, ils passent à 4000, c'est eux qui vont avoir les plus grands bénéfices, quoi. Donc juste un peu plus, c'est super.
0: Et il y a un autre point passionnant que vous mettez en avant, c'est qu'en observant la manière de marcher, on peut aussi détecter des maladies.
6: Ouais, la marche, c'est une sorte de, de signature de notre état neurologique et physique. En fait, comme ça mobilise et le cerveau et l'équilibre, la vision, les muscles, les articulations, etc. Donc, pour les médecins, ça donne beaucoup d'informations sur l'état de santé. Alors, sur certaines pathologies, ça se voit. Donc, par exemple, dans Parkinson, les gens qui sont atteints de la maladie de Parkinson, on voit qu'ils font des petits pas avec un tronc penché vers l'avant, des bras qui sont moins mobiles. Après un AVC, on peut avoir une raideur, une jambe qui frotte. Dans Alzheimer, il y a des troubles de coordination et de repérage dans l'espace. Alors évidemment, c'est pas un diagnostic à l'œil nu qu'on fait dans la rue comme ça. Mais pour les médecins, la marche, ça devient vraiment un biomarqueur précieux parce qu'elle dit quelque chose de notre cerveau, de nos nerfs, de nos muscles et ça, parfois, avant que la maladie soit à un stade très avancé.
0: Bien sûr. Mathieu Novak, en tout cas, merci de votre présence. On vous retrouve dans le dernier numéro de Science et Avenir qui est à la une des kiosques et qui a reçu d'ailleurs le prix du magazine Passion cette année. Donc bravo à vous et à bientôt. 5h53, on se rapproche doucement de l'été, plus que quelques jours avant le 21 juin. Mais attention, mauvaise habitude de conduite quand arrive l'été. Est-ce que vous changez de comportement en volant? Muriel Jordan vous a posé la question, mais avant le réveil, se partage avec Kim Wild et son titre Cambodia. Bon réveil. Yeah.

0: Kimwild des Cambodia, 5h56. Chaque jour, Muriel Jordan s'arrête sur une tendance, une expression à la mode, un phénomène de société qui raconte notre époque. Et en ce moment, Muriel, la tendance est aux mauvaises habitudes de conduite.
1: Oui, quand le thermomètre grimpe, vous savez, on a aussitôt envie de ressortir ses doigts de pied, d'exposer ses orteils et de leur faire voir du pays. Pour ça, il y a les tongs, les claquettes, les sandales, mais au volant. C'est toléré tout ça? Peut-on conduire en tongs, en talons, en claquettes, voire pieds nus? Eh bien, oui et non. Moi aussi, j'ai entendu et lu tout et son contraire à ce sujet. Alors, pour y voir plus clair, je contacte par téléphone Jean-Baptiste Yoska, avocat spécialisé en droit routier. Il faut toujours avoir un avocat dans ses contacts, ça aide.
2: Bah, écoutez, contrairement à ce que tout le monde peut penser, il n'y a aucune difficulté à ce qu'on conduise en tongs son véhicule, ou éventuellement avec des escarpins, avec des talons de 10 cm, ou éventuellement pieds nus. Le code de la route ne prévoit pas cette disposition. En revanche, il est nécessaire de rester maître de son véhicule en toutes circonstances. Ça veut dire quoi? Ça veut dire qu'en cas d'accident, éventuellement, la responsabilité, votre responsabilité pourra être engagée si les forces de l'ordre arrivent à démontrer qu'en conduisant en tongs ou en escarpins de 10 cm, éventuellement votre pied a glissé et que vous n'avez pas eu accès directement à la pédale de frein ou d'accélérateur.
3: Qu'est-ce qu'il y a?
1: Donc, si en cas d'accident, votre assureur estime que vos chaussures ont compromis votre conduite, vous pourriez être jugé partiellement fautif, ce qui réduirait, voire annulerait votre indemnisation.
4: Donc, Muriel, aucun texte législatif n'interdit de conduire en tongs, mais on peut être sanctionné. Ce qui compte, c'est de préserver une bonne conduite.
1: Vous avez tout compris, oui, un gendarme ou un policier peut considérer que porter des chaussures inadaptées nuit à votre conduite. C'est pourquoi certaines formatrices d'auto-école font des vidéos, des tutos pour mieux conduire en talons, avec des conseils, des astuces, des mises en situation.
5: Alors, le talon, il est face au frein et il bifurque sur l'accélérateur, donc tel quel, d'accord? Et si je veux changer de vitesse, je dois appuyer, donc je soulève mon pied bien sûr, j'appuie avec la pointe des pieds sur l'embrayage, donc tel quel. Et je repositionne mon pied.
6: Pose le talon au sol et fais pivoter de l'accélérateur au frein à l'accélérateur sans lever le pied.
1: En cas de contrôle, vous risquez 35 euros d'amende, 22 en paiement immédiat. Et si vous n'avez pas de chaussures de rechange, votre véhicule peut même être immobilisé. Donc, conduire en tongs, en talons ou pieds nus, ok, c'est tendance quand il fait beau et chaud. Mais méfiez-vous, hein, si vous essayez de conduire en claquettes chaussettes, alors là, ce sera amende et police de la mode qui viendra vous verbaliser.
0: Merci beaucoup, Muriel Jordan. Cyril, retirez-moi ces escarpins et mettez une bonne paire de baskets, ce sera beaucoup mieux.
4: Toujours en tongs, de toute façon.
0: Quoi qu'il en soit, ce matin, soyez prudent si vous prenez le volant. Et comme copilote, il n'y a pas mieux que l'équipe d'ici matin qui nous rejoint en studio pour lundi.
7: Quand on voit si la guitoune est votre copilote, moi je peux
8: vous
7: dire.
8: faites attention.
7: Bonjour à tous et les bienvenus. Merci Johan, au fait. Et à demain 5h évidemment. C'est parti pour une nouvelle semaine. C'est la première émission de ce mois de juin 2026. C'est pas compliqué, on est le premier. Bonjour Vassila.
8: Et bonjour à tous.
7: Bonjour Evan Carpentier.
9: Bonjour Lucas, bonjour Vassila.
7: Damien qui s'occupe de réaliser l'émission pour aujourd'hui avec une nouvelle belle journée au Pays Basque. Quelques nuages peut-être ce matin, mais ensuite c'est le soleil qui devrait dominer et des températures encore largement au-dessus des normales de saison avec du 28 par endroit. On vous dira où précisément juste après ça.
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7: Bon réveil à tous, il est 6h. Le journal ici Pays Basque, voici la guitoune.
8: Un homme de 47 ans a été mis en examen hier pour une série de cambriolages au Pays Basque. Il est accusé d'avoir forcé une trentaine d'habitations sur notre territoire et après 2 ans d'enquête, eh bien, il a fini par être interpellé vendredi. Il se trouvait près de Bergerac en Dordogne, Armand Mourérin.
11: C'est l'ADN du suspect qui l'a trahi. Cet homme de 47 ans en avait laissé dans plusieurs maisons qu'il a visitées ces deux dernières années. Au total, 32, notamment à Arkang, Briscous, Laons ou Mouguer. Et depuis 2 ans, les enquêteurs de la gendarmerie ont donc fait le rapprochement entre toutes ces affaires de vol par effraction. Par exemple, ils ont fait le lien entre ces traces ADN et des cambriolages qui ont eu lieu le même jour dans la même commune ou dans les environs. Il y a aussi eu des descriptions par des témoins et puis à chaque fois, une même manière d'opérer. Le voleur fait ça en journée dans des maisons choisies parce qu'il n'y a personne dedans. Et il utilise des outils trouvés sur place pour s'introduire, comme des tournevis. Selon les autorités, il prenait ce qu'il y avait, montres, bijoux ou argent liquide. Mais pour l'instant, la valeur du butin accumulé n'est pas estimée.
8: Il a été présenté hier devant le parquet de Bayonne. Le suspect ne reconnaît pas les faits. Il a malgré tout été placé en détention provisoire.
7: Les militantes du groupe féministe Itaya organisent un rassemblement à Bayonne ce soir.
8: Manifestation pour dénoncer le viol d'une femme la semaine dernière à Bayonne. Un homme de 42 ans avait été mis en examen pour viol et atteinte sexuelle sur une personne vulnérable. Il avait fait des avances à sa victime à Bayonne. Elle a refusé. C'est à ce moment-là qu'il est suspecté de l'avoir agressée. Une mobilisation donc pour soutenir la victime est prévue ce soir, car Odéal à 19h30.
7: L'Assemblée nationale appelée à débattre sur la question des violences à l'école.
8: Une proposition de loi est présentée aujourd'hui. Elle fait suite à la révélation de l'affaire Betarame. Plus de 200 plaintes déposées pour violence, agression sexuelle ou viol contre l'établissement catholique béarnais. Pendant des décennies, un climat d'omerta, la défaillance de l'État et une culture légitimant la violence sur les enfants ont laissé des criminels en milieu scolaire ravager la vie de dizaines de milliers d'élèves. Ça, c'est ce que dit le texte. Le projet de loi qui sera donc débattu aujourd'hui promet plus de contrôle tous les 5 ans pour les établissements scolaires privés. C'est loin d'être suffisant, nous dit Pauline Aiguille-Lustoy. Elle est éducatrice spécialisée, membre du collectif Enfantiste 64. Pour elle, il faut changer la manière d'éduquer nos enfants.
3: Ce serait bien que la loi déjà existante soit prise au sérieux. En fait, depuis 2019, il y a la loi qui interdit toute forme de violence dans l'éducation. Maintenant, c'est aux politiques de les prendre au sérieux. Il y a vraiment un travail de déconstruction en fait, à faire voir autrement les enfants dans notre approche. Bien sûr que poser un cadre avec bienveillance, c'est possible en fait. Mais voilà, une personne qui n'use pas de violence sur son enfant va être un peu questionnée et voire confondu avec du laxisme, qui fait qu'on entretient toutes les violences dites inacceptables, que la plupart des personnes ne veulent pas entendre, et on le crée. Quand on ne respecte pas le consentement de l'enfant, ça a l'air banal, mais lui toucher les cheveux, et bien c'est déjà lui apprendre à dire « Ok, c'est ton corps en fait, c'est toi, tu as le droit de dire non », à ne pas les écouter. On ne leur apprend pas à se protéger aussi.
8: Et la proposition de loi sera en débat à l'Assemblée nationale cet après-midi, 16h. Une collégienne de 11 ans, introuvable depuis sa sortie d'un collège du Gers à Fleurance. Une enquête pour enlèvement et séquestration de mineurs a été ouverte par le parquet d'Auch. Un homme de 41 ans est en garde à vue depuis samedi midi. La jeune fille est montée dans sa voiture selon les images de vidéosurveillance.
7: Il est 6h04.
8: Hausse du SMIC à partir d'aujourd'hui, hausse mécanique à cause de l'inflation. Et en l'occurrence, donc le SMIC qui va augmenter de 2,41%. Ça correspond pour un temps plein à 35 heures à 35 euros net de plus. Il est donc à 1477 euros pour un temps plein. À noter aussi pour ce 1er juin, les fonctionnaires vont voir leurs indemnités kilométriques augmenter pour ceux qui utilisent notamment leur voiture pour leur mission.
7: La Banque des Territoires a fait son bilan au Pays Basque pour ce début d'année 2026.
8: Oui, c'est cette banque qui finance les projets des collectivités, des bailleurs sociaux, rénovation du réseau d'eau, des bâtiments publics ou encore des projets de quartier comme le Prissé à Bayonne. Tout ça, c'est la Banque des Territoires. Et pour cette année 2026, donc, eh bien, cette structure axe aussi sur l'accompagnement des entreprises. Annabelle Violet est la directrice régionale de la Banque des Territoires.
9: Accompagnement des industriels dans des problématiques bâtimentaires et décarbonation des process. Deuxième axe, le logement. On va toujours continuer à être extrêmement mobilisé aux côtés des bailleurs sur le logement social, le logement intermédiaire. On pense qu'il y a un intérêt majeur dans le parcours résidentiel à ce qu'on crée du logement libre abordable sur certains territoires. Et puis troisième axe important, la santé et le grand âge. Comment on accompagne les professionnels de santé dans leurs projets? Comment on accompagne les collectivités locales qui portent par exemple des maisons de santé pluridisciplinaires? Comment on accompagne les centres hospitaliers du territoire? Et puis le vieillissement, on a une population qui vieillit. Comment on travaille le parcours résidentiel de cette population, à la fois pour maintenir la personne à domicile le plus longtemps possible, mais aussi lui offrir d'autres solutions d'hébergement une fois qu'elle vieillit et que donc elle est de plus en plus dépendante.
8: Annabelle Violet, directrice régionale de la Banque des Territoires. Séisme dans le rugby landais français. Mont-de-Marsan descend en national. Ça faisait 28 ans que les Landais évoluaient soit en Pro D2, soit en Top 14. Cette fois-ci, les Montois ont craqué en barrage. Ils ont été battus hier par Nice, 31 à 26. Nice qui évoluera donc en Pro D2 l'an prochain.
7: 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Figure évidemment de l'aviron bayonnais. Rendez-vous à 18h.
8: Allez, plus qu'une journée en Top 14 à disputer montée et le classement pour la phase finale peut encore basculer. À noter ce week-end la grosse performance du Racing à Clermont, 41-13, la victoire de Toulon face à Bordeaux, 27-22. Il y a donc maintenant 8 équipes pour 6 places. Dénouement samedi à 21h. En rugby toujours, en fédéral 2, Asparin s'est imposé 35-30 hier en 8e de finale aller. C'était contre le Girondin de Castillon. Le match retour se déroulera le week-end prochain. L'équipe de basket fauteuil de l'association Handisport Pays Basque et Euskal Taldea, championne de France, victoire en finale de National 3 hier contre les Sud-Lorrains de Vendeuvre-les-Nancy, 68-38. Le match était disputé donc hier à Metz. En tennis, Roland-Garros à suivre aujourd'hui avec la dernière représentante de la France en lice sur le tournoi. Diane Paris, 92e mondiale, va tenter d'atteindre les quarts de finale en battant la Polonaise Maya Kowalska, 115e.
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8: Lucas, le ciel sera un peu couvert ce matin.
7: Absolument, puis ensuite les éclaircies vont se développer petit à petit au Pays Basque. Cet après-midi, on va avoir un soleil qui devrait rayonner assez largement, avec déjà 15 degrés ce matin à Baïgorry, 16 à Mauléon et à Sparin, 17 degrés, ça c'est pour Arkhang, pour les maximales du jour. On est quand même au-dessus des valeurs de saison, même si c'est beaucoup moins lourd que la semaine dernière, avec du 24 à Bayonne, à Saint-Jean-de-Luz. On sera plutôt sur du 28 degrés à Saint-Jean-Pied-de-Port et Saint-Palais quand même. Il est 6h08.
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7: Et tout le monde se réveille, ça y est, au Pays Basque, là c'est l'heure, à 6h08, on rigole plus. On ouvre les yeux, on chante Paris Latino tous ensemble, et juste après peut-être qu'on va fêter votre anniversaire.

0: Paris Latino et Bandolero à 6h12 sur Ici Pays Basque.
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0: Soyez les bienvenus sur Ici Pays Basque. C'est le 1er juin. Bon anniversaire peut-être à vous qui le fêtez en ce lundi. Sachez que vous êtes né le même jour que la tennis woman qui commente Roland Garros, tiens, par exemple, en ce moment. Justine Hénin a 44 ans. La chanteuse Alanis Morissette.

Elle a 52 ans, lui a rejoint les Rolling Stones en 75. Je parle du guitariste Ronnie Wood. Il a 79 ans et vient d'annoncer une date solo à Paris, à l'Olympia, le 5 septembre prochain. Les Rolling Stones, vous avez peut-être entendu parler ces derniers jours,

0: nouvel album qui est en préparation. Il y a ce titre-là, le single qui est sorti, les Rolling Stones. Je crois pas qu'on les ait vus, avec les Rolling Stones, Mamituche, alias Claire Nadeau.
1: La fausse hésitation.
0: 81 ans. Et puis elle aurait eu 100 ans aujourd'hui.

0: Vous avez peut-être reconnu la voix de Marilyn Monroe, née un 1er juin 1926. Dans un instant, le meilleur de Bienvenue chez vous. Vendredi, c'était la fête des voisins. Nous avons parlé de la relation que vous entreteniez avec les gens du palier du dessus ou du dessous. Est-ce que vous aimez la fête des voisins? On vous écoute juste après ça.
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0: Vendredi, c'était la fête des voisins. Dans Bienvenue chez vous, nous en avons discuté. Évidemment, l'émission, vous la retrouvez sur ici.fr. Mais voici quelques extraits avec notamment Cathy, la directrice de la MVC Saint-Etienne à Bayonne, Delphine, 25 ans, et Patrick Marie, des voisins solidaires à Biarritz.
5: Elle est très importante dans notre quotidien sur les quartiers, pour le coup. Les premières, on y participait, puis petit à petit, on est un peu en retrait. Et maintenant, ce soir, finalement, il y a un groupe de jeunes qui va sortir les tables devant la MVC, qui vont faire une fête, et on espère que les voisins vont descendre.
6: Parce qu'il y a quelques jours, quand on s'est eu au téléphone, voilà. On m'a dit, apparemment, j'ai pas vu grand-chose.
5: Mais finalement, si.
7: Athanas Périfan, qui est le fondateur des Voisins Solidaires.
6: Qui a créé la fête des voisins en 99.
7: Oui, pardon, la fête des voisins, a créé une autre association qui s'appelle les Voisins Solidaires. Et donc, en fait, c'est la même équipe qui a géré ça pendant un moment. Maintenant, je pense, c'est séparé en deux. Et sinon, pendant longtemps, c'était confondu, en fait. Pour être solidaire, comme je le dis souvent, et puis quand vous m'invitez pour parler de solidarité à votre antenne, la première manière d'être solidaire, c'est déjà de connaître les gens.
8: Effectivement, même chez les jeunes, autour de moi, je vois beaucoup de mes amis qui se plaignent qu'on tisse moins de liens avec les gens se parlent de moins en moins.
6: Même à 25
8: eux.
6: Ans Même ouais, à 25 ans, ça c'est le téléphone portable, ça, non?
8: Mais oui, non mais clairement. C'est clairement le numérique. Mais le problème, c'est que les initiatives comme ça qui sont faites, je trouve que les jeunes, on les prend pas au sérieux. Enfin, on va pas aller de nous-mêmes dans ces initiatives-là pour créer du lien. Mais en parallèle, on se plaint quand même qu'aujourd'hui, on est trop sur les téléphones, plus personne ne se parle en soirée. Donc c'est un peu paradoxal.
9: Alors nous, c'est un petit bout de rue et tous les ans, on aime à se retrouver et on fait la fête. Entre voisins, c'est intergénérationnel et c'est génial, chacun apporte son petit plat et quand il y a des restes, on prolonge la fête des voisins le lendemain. On a un qui se charge d'aller à la mairie de Bayonne parce qu'il distribue des kits où il y a des ballons, il y a des foulards, des nappes,
5: des verres, des t-shirts aussi des fois.
9: Après le soir, on installe les tables, et on trinque.
0: Merci beaucoup pour vos témoignages. On vous retrouve sur ici.fr pour écouter l'émission en intégralité. 6h17. France Gall avec Babacar. Voilà ce qu'on a mis de côté pour la musique. Et juste après, on part au sémaphore de Sokoa. Les conditions sont-elles toujours agréables pour aller se baigner? On leur pose la question dans 3 minutes.

0: Babacar et France Gall à 6h21 sur ICI Pays Basque. Au sémaphore de Secouin, nous sommes avec Bichente. Bonjour Bichente.
1: Bonjour Lucas.
0: Le ciel est déjà clair ou très nuageux ce matin?
1: Très nuageux.
0: Ok, merci. Est-ce qu'il y a un petit peu de vent?
1: Ben non, on n'a pas grand-chose. On a les 10 km/h de quasiment plein sud ce matin.
0: Ok.
1: Avec une température de 13,8, c'est un peu plus frais qu'hier. La visibilité est pas mal, on a les 18-20 km.
0: Ouais.
1: La mer est peu agitée, on va dire, avec une petite houle d'1m30 et 20 degrés dans l'eau.
0: Ok, bon, ça reste tout reste assez correct. Les heures de marée pour conclure?
1: Alors la mer était haute il y a une demi-heure à 5h50 avec un coefficient de 71. Elle sera basse à 11h52 et à nouveau pleine en milieu d'après-midi, 18h03. Et toujours un coefficient de 71.
0: Parfait, Bichente. Merci beaucoup pour toutes les infos et bonne journée.
1: Bon début de semaine. Au revoir.
0: 6h22 sur ICI Pays Basque. Nous sommes dans le mois des fiertés. C'est un mois de célébration internationale qui a lieu en juin chaque année pour rappeler le combat des personnes LGBTQIA+. Valérie Delos, dans Les gens d'ici, est partie à Suez-Quin pour rencontrer Michaela. Elle se remémore ensemble ce que signifie être homosexuel dans les années 70.
2: Bonjour, je m'appelle Michaela et je vis à Suez-Quin, une formidable commune du Pays Basque intérieur en Basse-Navarre. J'ai quel âge? 62 ans. Je me sens absolument pas vieille.
3: Oui. Michaela, je viens à votre rencontre parce qu'on rentre dans le mois des fiertés. C'est un mouvement qui a énormément évolué. J'imagine qu'entre le moment où vous l'avez connu et aujourd'hui, c'est le jour et la nuit, même si le chemin à parcourir reste encore immense. Quand est-ce que vous avez commencé à être sensible à ces sujets-là, vous?
2: J'ai rejoint ce qui était les basco-baroudeurs tout à fait au début. Ce qui m'intéressait, c'était les valeurs, la solidarité dans ce groupe naissant. Et puis, il y a eu 2013, le mariage pour tous. Cette incompréhension totale d'une réaction agressive et violente contre des droits pour des personnes qui ont des identités, mais qui sont des monsieur et madame tout le monde. Et voir nier nos identités intimes, c'est ce que l'on est individuellement.
3: Votre identité intime, vous, du coup, vous êtes née dans les années 60. Vous l'avez découvert couverte comment?
2: Alors, il y a forcément un parcours. J'avais des copains. et on était très bien ensemble, on se posait pas de questions. Et eux m'ont dit qu'ils étaient homo. Et c'est là que moi, ça a déclenché quelque chose, puisque ce que les autres voyaient d'étrange en moi, eux me le révélaient. C'est-à-dire qu'on avait cette différence, qu'on avait cette différence-là. Voilà. Donc, ça, c'est le début. Et puis, c'est encore les années où l'homosexualité est pénalisée.
3: Ah oui.
2: Oui, j'ai été fichée au niveau des renseignements généraux, comme.
3: Comme tous les gens à l'époque.
2: Tous les gens de l'époque.
3: Exactement.
2: Voilà.
3: Avant de parler du contexte politique de l'époque, parlons de la famille. Comment on en parle à la famille, comment on le vit et comment le reçoivent les parents. Parce que c'est pareil, on en parlait tellement peu.
2: Moi, avec ma compagne de l'époque, il y a eu un choix qui a été fait, justement, de ne pas en parler. Jusqu'aux années 97. Ça n'a pas forcément été un moment très agréable tout de suite. Mais une fois que c'est fait, c'est fait. Ouais. Et bon, après, voilà.
3: Ouais. Revenons donc sur le contexte politique des années 70. Parce que du coup, ça, c'est très particulier. On est dans un moment où, effectivement, il y a encore de la pénalisation.

0: Et en même temps, il y a des mœurs qui sont en train d'ouvrir énormément, essentiellement dans le milieu urbain. C'était votre milieu, vous étiez urbaine ou pas?
1: Oui, j'étais sur Bordeaux.
0: Ouais, donc c'était quand même beaucoup plus simple quand même.
1: Alors, c'était plus simple de le vivre dans le cercle amical, dans les lieux aussi, bars, les boîtes de nuit, etc. Il y avait là un puissant sentiment de liberté aussi. Mmh. Voilà, les années 80, on a connu l'arrivée du sida. On a vu de nos proches en être victimes. Mmh. Voilà, et après, il y a cette double, cette barrière qu'on met entre le monde familial et la vie sociale à cette période-là.
0: Ouais.
1: En tout cas, en ce qui me concerne.
0: Beaucoup sont ressortis avec de la colère toutes ces années parce qu'on a perdu des proches, des gens qu'on aimait, qui étaient complètement seuls, parce qu'il fallait surtout pas le dire, c'était la honte. Vous n'avez pas de colère en vous?
1: Non, je pense que j'ai pas de colère. Mm. Et là, aujourd'hui encore, je cherche toujours le dialogue.
0: Mais je vous remercie beaucoup, Michaela.
1: Avec plaisir.
2: Valérie Delos à Suez-Cannes, donc, pour discuter avec Michaela ce matin. 6h26, l'actu arrive après...
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0: Quoi qu'on dise, c'était Benabar sur ici Pays Basque. Et sachez que Benabar sera à la gare du Midi de Biarritz le 19 novembre prochain chez nous, au Pays Basque.
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0: Bonjour à tous, c'est lundi matin, le 1er juillet, soyez les bienvenus sur ICI Pays Basque, vous êtes peut-être d'ailleurs avec nous depuis 6h et jusqu'à 9h, ça c'est cool. C'est pareil à la télé d'ailleurs, sur le canal 3 de la TNT où nous venons d'arriver à l'instant avec l'équipe d'ICI Matin. Aujourd'hui, voici la Guitoune, bonjour.
3: Et bonjour à tous.
0: Iban Carpentier.
4: Et Gounan Denelli.
0: Édouard et Damien s'occupent de réaliser l'émission pour ce matin. On va faire un point météo pour vous dire que pas mal de douceur encore aujourd'hui, du soleil qui va briller en cours d'après-midi et les températures vont être pas loin de toucher les 30 degrés quasiment, on y reviendra. Dans le prochain journal, à Nouchkala, Iban, on entendra des lycéens.
4: Oui, tout à fait, ils sont en première au lycée Etchepalé de Bayonne, vous les entendrez, ils sont très contents et soulagés, ils vont finalement pouvoir passer leurs épreuves du bac de maths en langue basque.
0: Et on y revient dans à peu près 2 minutes. D'abord à 6h30, je vous propose de faire le point sur l'actu en France et dans le monde avec Cyril Ardot.
5: 780 personnes interpellées à travers tout le pays. Des débordements constatés dans 71 communes, dont Rennes, Grenoble, Clermont-Ferrand. 2 personnes tuées à Paris, 50 de policiers et gendarmes blessés. C'est le dernier bilan des violences après la victoire du PSG en Ligue des Champions samedi soir. Les dernières heures ont été bien plus calmes. Journée et soirée de célébration à Paris. 100 000 supporters du PSG rassemblés sur le Champ de Mars à Paris hier après-midi pour acclamer les joueurs. Plus de 40 000 personnes rassemblées au Parc des Princes. C'est à voir en images sur ici.fr. Elle est introuvable depuis la sortie du collège vendredi. Liana, 11 ans, a disparu à Florence dans le Gers, entre Bordeaux et Toulouse. Les images de vidéosurveillance la montrent entrer dans la voiture d'un homme qui a été placé en garde à vue samedi. Hier, une battue a rassemblé plus de 300 personnes. Présenter un certificat d'honorabilité lors du recrutement quand on travaille avec des enfants, allonger le délai de prescription du délit de non-dénonciation des violences sur mineurs. Une proposition de loi est examinée aujourd'hui par les députés dans le sillage de l'affaire Betarame et des violences dans le périscolaire. Les prix de certains tabacs en hausse. Le SMIC augmente de 35 euros net par mois pour un temps plein. Ce sont les changements de ce 1er juin à retrouver sur ici.fr. Et puis les espoirs tricolores reposent sur elle. À Roland-Garros, Diane Perry, 92e mondiale, affrontera à 12h40 la Polonaise Maya Kowalska, 114e en 8e de finale. C'est la seule Française toujours en compétition.
0: Merci Cyril, et à tout à l'heure. 6h31, l'actu à Neushkara avec Iban Carpentier.
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0: Dans l'actu à 7h.
4: On entendra les associations de défense des enfants hein, qui attendent avant tout des moyens alors qu'une proposition de loi pour lutter contre les violences à l'école arrive à l'Assemblée nationale aujourd'hui. Et puis on ira faire un tour à Saint-Jean-le-Vieux. Dernière répétition du spectacle Contrapache. 150 villageois préparent avec motivation une prestation inédite. Elle sera donnée à la fin du mois de juillet. Et du côté des températures, de la douceur, on dépasse déjà les 15 degrés, Lucas.
0: Oui, absolument, 15 à Baïgorie en ce moment, 16 à Mauléon et à Sparin, 17 à Arkhang, avec un ciel pas forcément hyper clair ce matin, pas mal de nuages qui vont traîner un petit peu jusqu'à l'amélioration en milieu de journée, où là, ils vont disparaître, et c'est le soleil qui devrait briller en cours d'après-midi. Pour les températures, c'est beaucoup moins chaud que la semaine dernière, et c'est pas plus mal. Par contre, on est encore largement au-dessus des normales de saison, avec du 24 à Bayonne et Saint-Jean-de-Luz, 28 degrés à Saint-Jean-Pied-de-Port et Saint-Palais.
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0: Votre info mobilité à 6h37. Bon, sur la route et sur le BAB notamment, il ne se passe pas grand chose pour le moment. Mais ça me donne l'occasion de pouvoir vous parler des trains aussi pour ce matin. Face à des petites galères, sachez que le Bayonne-Hendaye que vous prenez à 7h19 aura au minimum 70 minutes. Ça veut dire 1h10 de retard à cause de travaux en cours sur le réseau ferré. Et donc, il ne partira pas à 7h19, mais à 8h29. La même chose pour le Bayonne-Hendaye de 8h34, qui est un peu moins en retard, qui aura 20 minutes de retard et donc à 8h54. Et dans le sens inverse, pour remonter, il y a un problème de réutilisation d'un train. Et donc le Bayonne-Bordeaux, ce ne sera pas à 8h48, mais à 9h48. 6h38.
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0: On ne s'ennuie jamais avec la SNCF. Soyez les bienvenus en tout cas sur ici Pays Basque, lundi 1er juillet. On vous accompagne avec des grands succès de la chanson, notamment ceux de Madonna.

0: Into the Groove et Madonna à 6h42.
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0: Dans un instant sur Ici Pays Basque, nous allons retrouver notre vétérinaire Pierre Fabien. Vous savez, on se dit quand on a un chien, notamment quand on le promène, bon, c'est pas parce que c'est pas bon pour lui, il le sait quoi, il va pas le manger. Bon, on va casser ce mythe là parce que c'est un aspirateur hein, le chien. Il mange tout ce qu'il trouve, donc on va voir qu'il faut casser ce mythe assez rapidement avec Pierre Fabien. D'abord, nous sommes avec nos lève-tôt aujourd'hui, c'est à Irati que nous nous réveillons et c'est toujours agréable. Bonjour Josie. La directrice des surveillés à Irati, parlez-nous du panorama du matin.
3: Alors, deux couleurs, okay. Du vert, beaucoup de vert et du gris. On est en plein brouillard là, on n'a pas trop de visibilité.
0: Ouais.
3: Il fait 10 degrés en ce moment et on a l'antera, le petit brouillard qui mouille un peu là, l'antera.
0: Okay. Ouais.
3: Voilà, donc pour l'instant, on est dans le brouillard.
0: Bon, ça devrait se lever au fur et à mesure de la journée.
3: C'est ce qui est prévu.
0: Normalement. Josie, nous, on a eu, évidemment, en bas, j'ai envie de vous dire, des températures exceptionnelles la semaine dernière. Vous aussi, alors peut-être à une autre échelle, mais vous avez eu des températures exceptionnelles là-haut?
3: Pas exceptionnelles, peut-être pour la saison, effectivement, mais c'était un temps très, très agréable. On avait certes, il faisait bon, il y avait surtout un petit esprit qui faisait beaucoup de bien.
0: D'accord, ouais, donc vous n'avez pas forcément trop souffert.
3: Non, du tout, au contraire, on était très contents, on était très bien.
0: Bon, et vous avez vu pas mal de gens randonner, du coup, cette semaine, venir se rafraîchir un peu là-haut?
3: Oui, complètement. Ça nous a fait plaisir parce qu'on était un peu inquiets par rapport à ça dans le contexte actuel.
0: Ouais.
3: Mais effectivement, pas mal de gens sont venus chercher la fraîcheur à Irati.
0: Et les prochains grands moments, là, pour vous, pour les réservations, ça y est, c'est l'été, d'ici le mois de juin. Enfin, on va dire que le mois de juin n'est pas forcément le plus gros mois.
3: Non, c'est effectivement, ouais, les jeunes, tout comme d'habitude, les week-ends, mais à partir, nous, ça commence à partir du 10 juillet à peu près.
0: Ok, il reste encore des places dans les chalets en juillet?
3: Il faut toujours appeler, on ne sait jamais, peut-être qu'il y a quelques chalets, des désistements, voilà, ça dépend des périodes, bien sûr, certaines on est déjà complet, mais bon, il faut toujours essayer.
0: Josie peut en construire un aussi, si vous appelez, on ne sait jamais.
3: Non, c'est à faire un estomac, oui.
0: Il y a des arbres à côté, il y en a pas mal, donc
3: ouais, voilà.
0: Josie peut s'en charger. Vous saluez toute l'équipe au chalet à Irati, merci d'avoir été avec nous et passez une belle journée.
3: Est-ce que les canets sont égales?
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0: 6h45 sur Ici Pays Basque, le vétérinaire et ses conseils tous les jours, c'est Pierre Fabien qui nous rejoint. Et c'est vrai qu'on a déjà tous entendu cette phrase à propos des animaux. Bah, s'il le mange avec autant d'envie, autant d'appétit, c'est que ça peut pas être mauvais pour lui. Bah, est-ce que c'est vraiment le cas? Pierre Fabien, je crois qu'il faut casser ce mythe assez dangereux.
4: Et effectivement, on fait une énorme erreur d'interprétation. Nous les humains, on goûte nos aliments avec des milliers de papilles. Le chien, lui, fonctionne presque uniquement à l'odeur. S'il sent de la graisse, du sucre et une odeur un peu forte, son cerveau lui dit d'avaler tout rond, sans même prendre le temps de savourer. Il a très peu de récepteurs gustatifs comparés à nous. Donc l'équation, il aime ça, donc c'est sans danger, ça ne fonctionne pas. Un chien est un carnivore opportuniste, programmé par la nature pour engloutir tout ce qu'il trouve. Que ce soit de la litière pour chat, une charogne en forêt ou votre poulet rôti. C'est un véritable aspirateur sur pattes, pas un nutritionniste.
0: Donc son instinct naturel en fait ne le protège pas du tout contre les poisons par exemple, les aliments qui peuvent être toxiques pour lui.
4: Et pas le moins du monde, et c'est justement ce qui remplit les cliniques vétérinaires. Prenez l'antigel pour voiture, qui traîne dans le garage par exemple, ça a un goût très sucré. Un chien ou un chat va le laper avec gourmandise, alors que c'est un poison foudroyant qui détruit ses reins en quelques heures. Pareil pour la tablette de chocolat assise sur la table basse, ou la grappe de raisin posée sur la nappe. Le chien va se régaler alors que le cacao attaque son cœur et le raisin détruit son système rénal. Il ne ressentira pas la toxicité avant plusieurs heures lors de la digestion. Et c'est le même problème avec les raticides qui sont en général très sucrés. Face à une odeur alléchante, son instinct de survie est tout simplement nul.
0: Et au-delà des urgences avec les poisons, il y a aussi la quantité qu'il faut surveiller. On l'a souvent à table, là, il vient à côté de la table, il réclame tout le temps. Est-ce que c'est vraiment qu'il a besoin de manger?
4: Eh ben non, c'est de la pure gourmandise. Un chien n'a pas de bouton stop face aux aliments très riches. Vous lui donnez des restes de fromage, de charcuterie ou de pizza à chaque fois qu'il fait les grands yeux tristes et il mangera jusqu'à exploser. Le résultat direct de ce comportement, c'est l'obésité. Un chien obèse, c'est de l'arthrose en plus précoce et des années de vie en moins. C'est là qu'intervient votre rôle. Vous êtes l'adulte responsable. Vous êtes la seule barrière de sécurité de son estomac. L'astuce pratique, sécurisez vos poubelles, ne laissez absolument rien traîner sur les plans de travail et ne cédez jamais à table.
0: Bon, vous inquiétez pas, une fois que vous avez pris une fois le poulet ou la tarte que vous avez préparée, vous allez vite mettre tout ça de côté. Merci Pierre Fabien, notre veto que l'on retrouve tous les jours sur ici.fr avec tous ces conseils. 3 plus, voilà ce qui arrive dans un instant. Ce sont 3 infos pratiques, locales, utiles et sympas que vous allez sûrement utiliser dans votre quotidien. Ça arrive après Hilar Guilla et Kensaspi. C'est le réveil du lundi. Bonjour à tous.

0: Kensaspi avec Hilar Guilla à 6h51 sur ICI Pays Basque. 3 plus, 3 infos pratiques locales utiles et sympas comme tous les matins. On va commencer avec Wasila. Et une déception vendredi, je ne vous raconte pas.
1: Mais oui, vous savez, on vous en a beaucoup parlé de cette soirée pyjama à Bayonne qui était organisée par la Croix-Rouge française. Ça a été annulé malheureusement. Mais
0: on était en slip devant la radio, nous, on attendait que ça ouvre.
1: Bon, visiblement, effectivement, il y en a qui ont attendu pendant quelques minutes. Mais non, effectivement, il y a eu un problème avec la coupure générale d'électricité qui avait touché le secteur. Eh bien, c'est reporté. Puisque ça sera organisé finalement demain après-midi, mercredi après-midi, toujours à la boutique solidaire de la Croix-Rouge, 56 Allée Marine, donc pour aller en soirée pyjama et retrouver aussi le stock qui était prévu pour l'occasion avec de nombreux articles neufs à petit prix.
0: Ça me soulage quand même, je tiens à te le dire. Deuxième info, Iban.
2: Oui, c'est la saison des finales en ce moment. Hein. Ben moi, ouais. Je vais vous parler de la finale du concours des jeunes chorégraphes de ballet. Et c'est aussi une référence en Europe hein, pour repérer les talents de demain. Ça se passe à Biarritz, c'est organisé par le ballet malandain, bien sûr, mais aussi le ballet de l'Opéra National de Bordeaux. Alors, il y aura 6 jeunes chorégraphes qui ont été sélectionnés. Ils présenteront leur création devant un jury composé de grandes figures de la danse européenne. Rendez-vous samedi 6 juin à 18h à la Gare du Midi à Biarritz pour cette grande finale.
0: Donc on vous donne des petits événements là pour tous les jours, donc pour demain voici là, toi c'est samedi, et moi c'est pour ce soir, pour la troisième info, c'est Olivier Poivre d'Arvor qui est en conférence ce soir à Biarritz. Il est l'ambassadeur de France pour les pôles et les enjeux maritimes et il va clôturer la première journée du forum IA Océan et Territoires Côtiers. Et il vient parler de son livre « Quand l'océan s'éveillera » dans lequel il parle de la dégradation accélérée des écosystèmes à travers la rencontre des populations et des chercheurs qui côtoient des mers devenues menaces. Elle va tout vous expliquer, vous allez tout comprendre et surtout peut-être réaliser les enjeux non, qui sont en ce moment hyper importants et dont il faut parler. Ça se passe à l'espace Bellevue, c'est à 18h à Biarritz ce soir, la conférence d'Olivier Poivre d'Arvor. 6h53, dans un instant c'est Gorka Robles qui va nous rejoindre, l'actu aussi à 7h. Mais d'abord, nous sommes sur l'épaule tatou de Tendao.

0: Étienne Dao et Paul Tatou, 2 minutes avant 7h sur Ici Pays Basque.
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0: Et toute l'équipe est là, autour de la table avec Wassila, Iban, et il nous a rejoint Gorka Robles, bonjour.
3: Et Gounan.
0: Ça va bien?
3: Très bien.
0: On est au mois de juin.
3: C'est juin.
0: Et ça avance petit à petit.
3: Ça fait ça, la fin de l'année, les vacances pour nous bientôt. Enfin, bon, on va pas s'emballer non plus. Bonne fête.
0: Tu t'es pas du tout emballé, c'est vrai.
3: Ouais, c'est vrai, c'est pas faux. Bonne fête au Justin, au Ronan.
0: Bonne fête les Ronan.
3: Voilà. Bon, en fait, Winston, alors est-ce que Winston, c'est la contraction de Whitney Houston, la chanteuse inconnue, on ne sait pas. Winston est en basque au Inigo, okay. Et Soliona Kama, c'est l'anniversaire de ma maman. Oui, Soliona.
0: Bon anniversaire, Madame Robles.
3: Je vous racontais un fait d'hiver assez étonnant. Les gens du côté de la gare de l'Espart en Médoc, en Gironde.
0: Okay, en Gironde,
3: pas samedi dernier, le samedi avant, vers 21h30, les gens qui passaient par là ont fait une découverte peu commune. Vous savez, les containers à vêtements relais,
0: oui, absolument, blanc ou vert.
3: On va donner ces anciens vêtements pour qu'ils soient recyclés. Eh bien, en s'approchant de ce container, on voyait dépasser 2 jambes. Humaine, un gars qui était à short, on voyait que les 2 pieds qui sortaient du relais.
0: J'ai peur que ce soit une horreur.
3: Eh ben non, c'est pas une horreur, c'est que le gars qui a voulu jeter ça, alors on n'a pas très bien compris comment ça s'était passé, mais lui, il a voulu jeter des vêtements et il s'est jeté avec. Donc il est resté coincé, c'est les pompiers qui sont intervenus, les passants ont appelé le secours. Il est resté un certain temps, puisqu'on a réussi à ouvrir le réceptacle par le côté, heureusement, les pompiers sont intervenus, une situation qui aurait pu être catastrophique et très dangereuse.
0: S'il n'est pas repéré.
3: Et oui, et donc il aurait pu mourir assez bêtement. Donc on va faire attention quand on va jeter des vêtements.
0: On n'arrive pas à lancer, quoi.
3: Même à des choses aussi simples, on arrive à trouver des situations assez extraordinaires. J'imagine le tableau de passer et de voir 2 jambes dépasser comme ça de conteneur.
0: Mais tu dois être inquiet au début.
3: Je me suis dit. Il tombe sur la tête. Oui, c'est ça. C'est exactement ça devient cette expression. Attention, quand vous allez faire des choses comme ça, ne vous jetez pas corps et âme à l'intérieur d'un conteneur.
0: Merci. Ce n'est pas la poubelle jaune.
3: Non. Il était recyclé.
0: Merci Gorka pour la musique. Dans un instant, on a de ça. Indochine dans moins de 10 minutes.
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0: Bonjour à tous, c'est bon réveil. Lundi matin, 7h. Le journal Ici Pays Basque, voici la Guitoune.
4: Une proposition de loi débattue cet après-midi pour mieux protéger les enfants en milieu scolaire. C'est un texte qui est né après les révélations de l'affaire Bétarame, des affaires de viol, d'agression sur des élèves au sein de l'établissement scolaire béarnais dans un climat d'omerta et où l'État a failli à son rôle. C'est ce que reconnaît en tout cas cette proposition de loi qui détaille un certain nombre de solutions pour ne plus revivre ce genre de scandale. Symboliquement, le texte met en place une journée d'hommage. Sur le volet judiciaire est prévu aussi un renforcement du contrôle des établissements scolaires privés tous les 5 ans. Pas suffisant pour Luce Payet. Elle est éducatrice de jeunes enfants, membre d'un collectif de défense des droits des enfants au Pays Basque.
5: Il y a des violences qui ne sont pas forcément aussi impressionnantes que les violences sexuelles, mais il y a des violences tous les jours. Les gens ne se rendent pas forcément compte, surtout qu'au Pays Basque, on est quand même dans un environnement très favorisé. Donc il y a quand même moins de violences que dans certaines parties de la France où socialement c'est un peu plus compliqué. Mais il y en a quand même. Seulement, il y a très peu d'enfants qui osent parler. Quand ils parlent, on ne les écoute pas forcément. Le système en fait, institutionnel est maltraitant parce qu'il n'y a pas les moyens financiers. C'est-à-dire que ce soit les EDUXP dans toutes les institutions ou les éducatrices de jeunes enfants, les auxiliaires de puériculture, toutes les personnes qui travaillent dans la petite enfance, il y a peu de moyens. Les professionnels sont peu rémunérés, ils ne sont pas assez pour le nombre d'enfants. Et en fait, malheureusement, le système fait que les adultes deviennent aussi à leur tour maltraitants parce que les moyens sont pas mis pour que les adultes se sentent bien, et c'est très important que les adultes se sentent bien pour travailler auprès des enfants, parce que sinon ils peuvent devenir violents et maltraitants, et c'est ce qui se passe malheureusement dans les institutions aujourd'hui.
4: Et la proposition de loi contre les violences à l'école sera en débat à l'Assemblée nationale à partir de 16h cet après-midi. Un rassemblement organisé en fin de journée à Bayonne en soutien à une victime de viol. Le collectif Itaya se mobilise ce soir pour dénoncer la mise en examen d'un homme de 42 ans la semaine dernière. Il est accusé à Bayonne d'avoir fait des avances à une jeune femme face à son refus. Il l'aurait ensuite agressé.
0: Une enquête ouverte pour enlèvement et séquestration après la disparition d'une collégienne de 11 ans à Fleurance, dans le Gers.
4: Liliana, c'est son nom, est introuvable depuis vendredi. Selon les images des vidéosurveillance, elle est entrée dans la voiture d'un homme juste après la sortie des cours. Lui explique qu'il a déposé l'enfant à la piscine, mais ses déclarations sont incohérentes, imprécises selon la procureure. L'homme, en tout cas, est toujours en garde à vue. Hier, une battue a été organisée par la gendarmerie et un appel à témoins a été lancé. Après une enquête de 2 ans, un homme a été interpellé fin de semaine dernière pour avoir cambriolé une 30aine de maisons au Pays Basque, Arcang, Briscou, Surcuite ou encore Villefranche. Il avait notamment volé des montres, des bijoux ou encore de l'argent liquide. C'est son ADN qui l'a trahi. Lui nie les faits. Il a été placé en détention provisoire en attendant son procès.
0: Une campagne lancée au Pays Basque pour mieux recycler les articles de surf.
4: À planche de surf, mais aussi à palme ou encore masque de plongée. Tout ce matériel contribue à la pollution de l'environnement. Et tout l'été, donc, au Pays Basque, des ateliers vont être organisés avec des professionnels pour trouver des solutions. Du producteur jusqu'au consommateur, Paul Nicolai, un atelier de ce genre a eu lieu la semaine dernière à Saint-Jean-de-Luz.
6: Une fois hors d'usage, un article de sport peut soit être réparé et revendu pour une nouvelle vie, soit être transformé pour être valorisé dans un autre domaine, ou bien détruit. Mais pour en arriver là, il faut un cycle vertueux où l'industriel, le distributeur et le consommateur jouent la même partition. Savoir où déposer les produits périmés et connaître les filières de recyclage, c'est pour améliorer tout cet écosystème que les acteurs de la filière ont planché. Amélie Montorial de chez Écologique, l'association en charge des collectes.
7: Comme on trie nos emballages, aujourd'hui on doit trier les produits du sport. Et pourquoi on doit trier les produits du sport ? Pour permettre le réemploi de ces produits. Donc on va parler du réemploi des planches, du réemploi des combinaisons, des pannes, des masques. Tous ces produits peuvent être réemployés.
6: Reste à imaginer des systèmes innovants et favorables à tous, d'autant que cela touche le portefeuille. Aude Penouti d'Eurocima, association des industriels des sports de glisse.
8: Sur le marché global de l'accessoire sport et loisirs, par exemple le néoprène, ça représente à peu près 650 tonnes de néoprène qui est collecté grâce à l'éco-organisme écologique par an. Et pour vous donner un chiffre, représente quand même sur le néoprène 355 000 euros d'éco-contribution par an.
6: L'an dernier, 18 000 tonnes de produits sportifs usagés ont été collectées.
4: Et dans trois quarts d'heure, on va recevoir justement l'un de ces acteurs du surf au Pays Basque, l'association Eurocima, une association qui représente les marques de la filière glisse européenne et qui a lancé une enquête pour mieux comprendre les habitudes des surfeuses, des surfeurs. On va recevoir à 7h45 Romain Ferrand, membre de l'équipe Eurocima. Le SMIC augmente à partir d'aujourd'hui de 2,41% en net. Ça représente 35 euros en plus pour un temps plein, 1 477 € en tout pour 35 heures par semaine. Augmentation mécanique puisque dès que l'inflation dépasse les 2%, le salaire minimum doit aussi être revalorisé.
0: À 7h05, le rugby et Mont-de-Marsan est relégué en national.
4: Oui, défaite historique pour les Landais qui étaient engagés en Pro D2 ou en Top 14 depuis 28 ans. Les jaunes et noirs ont perdu hier contre Nice 31-26. Les Niçois, eux, gagnent leur billet d'entrée pour la Pro D2. On recevra d'ailleurs un joueur niçois ce soir dans l'émission 100% rugby, un certain Guillaume Rouette, ancien de l'aviron bayonnais et artisan donc de cette montée niçoise. Et il sera sur ici Pays Basque après les infos de 18h.
0: Répétition générale hier à Saint-Jean-le-Vieux.
4: Avec le spectacle Contre Apache, 150 habitants du village ont préparé ce spectacle qui aura lieu fin juillet. Armand Morera y a assisté.
9: À peine arrivé devant le mur à gauche de Saint-Jean-le-Vieux que David prévient.
10: Là, c'est top secret, d'accord.
9: C'est lui qui s'occupe de la mise en scène théâtre du spectacle.
10: C'est pour regarder quand même une surprise pour le public, ok ? Tu filmes pas.
9: Bon, ça tombe bien, c'est de la radio, donc on assiste quand même aux répétitions. 3h le matin, autant l'après-midi, 150 danseurs, comédiens et chanteurs à tour de rôle. Comme Mounaï, 18 ans.
11: Là, c'était un Mouchiko. Là, du coup, on doit l'apprendre par cœur parce que c'est beaucoup plus beau quand un Mouchiko est fait par cœur. Donc, restez classe. Il y a un Fandango qui a été créé pour l'occasion. Il y a d'autres danses aussi qui ont été créées. On est à fond. Et il y a mon père qui fait un spectacle. Et il y a mon frère qui joue de la batterie. Ça va faire un truc. Quoi.
9: Alors, un truc, mais quoi ? Pas plus de précision avec Mounaï et sa famille.
12: Donc, ça va venir, Michel. Le salut, il faut qu'il se fasse vraiment. Un rat de scène, on essaye ça.
9: Et nous, on réessaie d'avoir des infos avec David, le metteur en scène.
10: Je sais pas, il faut voir avec Guillaume Irigoyen.
9: Guillaume Irigoyen, c'est lui qui a écrit le spectacle.
13: Non, je préfère ne pas trop en parler. Par contre, ce que je peux dire, c'est que si le choix du titre de ce spectacle, c'est Contre-Apache, il tient bien sûr à Bernard Etchepare, avec sa célèbre chanson Contre-Apache.
9: Dont on vous laisse quelques secondes, pas plus.
14: Euspana, Euspana.
4: Et les représentations finales seront les 24 et 25 juillet pour le 30e anniversaire de la Peña des Tamboradas d'Ona Sahare.
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4: Lucas, le ciel sera plus ensoleillé cet après-midi.
0: Absolument. D'abord, il va falloir passer par quelques étapes nuageuses pour ce matin, mais à partir de la mi-journée, tout ça va se décaler et donc on profitera quand même d'une journée claire avec du soleil. Les températures sont quand même moins élevées que la semaine dernière et ça, il pipi pourra. Avec 15 à Baïgorry ce matin, 16 à Mauléon et à Sparren, 17 à Arkhang. Pour les maximales aujourd'hui, on reste quasiment, quand même, au-dessus des normales de saison, avec du 24 à Bayonne et Saint-Jean-de-Luz et quasiment du 28 degrés, par exemple, à Saint-Jean-Pied-de-Port et Saint-Palais. Le point sur le trafic TGV et TER, comme tous les matins. Je vous avais parlé peut-être, vous étiez là peut-être il y a quelques minutes, mais c'est la galère sur certaines lignes, comme le Bayonne-Hendaye, par exemple, de 7h19, qui partira seulement à 8h29. Il y a 1h10 de retard sur ce train-là. C'est la même chose pour le Bayonne-Hendaye de 8h34, qui est décalé à 8h54. Là, ce sont 20 minutes qui sont annoncées pour le moment. Ce sont des travaux qui sont en cours, apparemment, qui sont annoncés avec des difficultés ensuite de gérer le trafic. C'est pour ça que d'autres trains sont à la bourre. Et on a le Bayonne Bordeaux aussi de 8h48, c'est le TER qui partira seulement à 9h58. Pour ça aussi, il y aura 1h10 de décalage. Sachez que si vous faites des trajets pas dans le même sens, c'est-à-dire de Saint-Jean-Pied-de-Port, de Cambo, etc., là par contre, il n'y a pas de difficulté d'après ce que nous laisse la SNCF. Et en même temps que je suis en train de vous dire ça, je suis en train de regarder. Non, pour l'instant, c'est OK. Vous n'hésitez pas à consulter votre appli SNCF pour ce matin. 7h09.
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0: Pour la musique, Indochine et Troisième Sexe, c'est le premier jour du mois de juin. Profitez-en bien, soyez bienvenus sur Ici Pays Basque.

0: Troisième sexe et Indochine à 7h14 sur Ici Pays Basque.
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0: Dans un instant, c'est Monaï qui arrive. Le regard sur l'actu de David aussi. Mais d'abord à 7h14, on va jouer tous ensemble au 05 59 2x17 2x avec Orca Robles. Vous êtes là comme tous les matins, et on a deux places de spectacle à vous offrir pour le spectacle qui est dimanche à 19h à la gare du Midi de Biarritz. Je crois qu'on m'a soufflé que c'était les dernières, que nous avions des places pour aller voir Anne Roumanoff, qui sera donc sur scène à Biarritz. Pas besoin de vous présenter Anne Roumanoff, vous la connaissez déjà bien. Vous parlez de sa vie quotidienne, de sa vie de femme aussi. Elle va beaucoup vous faire rire avec les situations du quotidien que l'on vit un peu tous. En tout cas, des gens que l'on connaît les vivent, ces situations. Donc vous allez vous marrer dimanche soir à Biarritz. On joue ce matin à ça.
1: La charade infernale.
0: On joue avec la charade infernale. Gorka, tu as écrit une charade. Tu n'avais plus en tête trop ce que c'est une charade. C'est mon premier, mon deuxième, etc. Jusqu'à mon tout. Il faut récupérer plein de petits indices pour essayer de faire un mot, une phrase. Bref, pour avoir la réponse, voici.
3: Il faut trouver un lieu au Pays Basque. Alors, mon premier, c'est 4 en anglais. Mon second, c'est 1 plus 1. Mon troisième, c'est le contraire de froid. Mon quatrième, c'est le cri de la grenouille. Et c'était les fêtes de mon tout ce week-end. Je recommence ?
0: Ah oui, s'il te
3: plaît. Mon premier, c'est 4 en anglais. Mon second, c'est 1 plus 1. Mon troisième, c'est le contraire de froid. Mon quatrième, c'est le cri de la grenouille. Et c'était les fêtes de mon tout ce week-end.
0: Je vous imagine tous dans la voiture faire le cri du quatrième. C'est à vous de jouer 05 59 2x 17 2x.
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0: Il est 7h16 sur Ici Pays Basque. Le regard sur l'actu comme tous les jours de David Ossiou. On est le 1er juin aujourd'hui. Et Marilyn Monroe aurait eu 100 ans ce lundi.
9: Vous l'imaginez à Roland-Garros, dans les tribunes, lunettes noires, regardant le match. Et en entendant un joueur du Paraguay, la semaine dernière, battu par le jeune français Moïse Kouamé, expliquer après sa défaite que ce genre de match doit être arbitré par un homme, parce qu'une femme n'aurait pas la force de s'imposer face au public. C'est exactement ce qu'a osé dire Adolfo Daniel Valero, à qui la direction du tournoi promet maintenant des sanctions. Encore heureux. Je suis pas sûr que Marilyn aurait été surprise, parce qu'avant même qu'on invente le mot MeToo, elle racontait des choses qui résonnent étrangement aujourd'hui. En 1953, dans une interview, elle a cette formule: à Hollywood, et conduire les loups est un travail à plein temps. Et puis il y a son histoire personnelle, une enfance ballottée entre famille d'accueil et orphelinat, des agressions sexuelles subies enfant, qu'elle acceptait d'ailleurs d'évoquer publiquement, c'était rarissime dans l'Amérique des années 50. Mais ce qui est peut-être le plus moderne chez elle, ce n'est pas seulement ce qu'elle dénonçait, c'est ce qu'elle a fait. En 1955, au sommet de sa gloire, elle quitte Hollywood, elle attaque son studio et crée sa propre société de production. Une actrice qui défie les patrons des studios de l'Amérique des années 50, presque impensable. Alors, est-ce que Marilyn aurait été féministe ? Peut-être. Icône MeToo, ça c'est impossible à dire, mais si elle était dans les tribunes de Roland-Garros aujourd'hui et qu'elle entendait ce joueur paraguayen, elle aurait sans doute juste soupiré et remis ses lunettes noires. Bon anniversaire, Marilyn.
0: Marilyn Monroe, donc, qui aurait eu 100 ans ce 1er juin. 7h18 sur Ici Pays Basque. Nico Etchart, Apa Apa, Itzala pour la musique. Et juste après, la réponse avec vous à la charade infernale de ce matin.

0: Billboard Charts à pas, c'était Itzala, 7h quasiment 22 sur ici Pays Basque. Gorka Robles, bonjour.
1: Présenté.
0: Maintenant à Charade Infernale, bonjour Henri.
2: Oui, bonjour.
0: Nous sommes à Asquin avec vous ce matin.
2: C'est ça.
0: Asquin, on respire un peu mieux que la semaine dernière, j'en suis sûr.
2: Tout à fait, c'est très bon ce matin, ouais.
0: C'est vrai. Vous préparez au boulot?
2: Non, j'ai un nouveau travail, c'est retraité.
0: C'est bien. Et alors, voilà. Ça va, pas trop dur?
2: Mais c'est pas trop stressant, ça va quand même.
1: Gardez-en pour demain, hein.
0: Oui.
1: Pas tout mettre le lundi, quoi.
2: Ouais.
1: Voilà.
0: Mais vous aussi, j'imagine, on arrive en juin, c'est les vacances qu'après.
1: C'est ça, ouais.
0: Henri, on vous a proposé une charade il y a un instant. Oui. Je vous laisse donner les éléments de réponse à chaque phrase de Gorka.
1: Mon d'accord. Premier, c'est 4 à l'anglais.
2: Fort.
1: Mon second, c'est 1 plus 1.
2: 2.
1: Mon troisième, c'est le contraire de froid.
2: C'est chaud.
1: Mon quatrième, c'est le cri de la grenouille.
2: C'est le quoi?
1: Oui, et c'était les fêtes de Montou ce week-end.
2: Et c'est le fort de Chocroix.
1: Le fort de Chocroix. Voilà.
2: Le fort de Chocroix, c'est ça.
0: Bravo Henri, c'est une bonne réponse. Vous serez dimanche soir à la gare du Midi de Biarritz pour aller voir Anne Roumanoff. C'est son nouveau spectacle qui s'appelle L'expérience de la vie.
2: Ok, ben, je vous remercie beaucoup.
0: Profitez bien du spectacle et de la semaine. À bientôt.
2: Merci beaucoup, au revoir.
0: Place maintenant à l'écho d'ici, l'actu de nos entreprises, de tout ce qui se fait aussi au Pays Basque. On parle navigation et pêche d'ailleurs plus particulièrement ce matin, voici là.
3: Oui, au Pays Basque, une entreprise installe sur les bateaux des radars, des sonars, matériel de localisation. Cette société, c'est Espace Électronique Marine installée à Anglette. Et on reçoit ce matin son gérant. Bonjour Pierre Grangier.
4: Bonjour à vous et merci de votre invitation.
3: 3 salariés avec vous qui interviennent de Cap-Breton à Hendaye, voire même au Pays Basque Sud. On a beaucoup entendu parler de vos installations dernièrement avec l'actualité. Les pêcheurs interdits de prendre la mer pendant un mois ces deux dernières années pour protéger les cétacés, les dauphins. Vous avez réalisé quoi exactement ?
4: Bonjour, tout à fait. Aujourd'hui, on travaille beaucoup sur une pêche responsable et durable, ce qui est très important pour notre actualité. Et aujourd'hui, on installe sur les bateaux de pêche qui sont susceptibles de prendre par pêche exceptionnelle des dauphins. On installe des caméras de vérification. Comme ça, après, il y a de l'IA qui prend l'image en compte et qui peut comptabiliser tout ce travail qui est fait. Et en même temps, on installe les pingers sous les bateaux pour éviter que le dauphin se prenne dans le filet.
3: C'est quoi un pinger?
4: Un pinger, c'est un appareil qui travaille sur 200 kHz et qui envoie un signal pour faire peur au dauphin, pour qu'il évite de se rapprocher du filet.
3: Pour les éloigner du bateau?
4: Pour les éloigner au maximum. Surtout, on a remarqué que les dauphins se prenaient énormément au moment de la pose du filet. Donc à ce moment-là, on met ça sur le bateau et inversement, on en met aussi sur les filets. Donc tous les 20, 30, tous les 200 mètres de filet, on met un pinger pour essayer de leur faire peur. Et en même temps, on prend ces informations pour voir si on les entend, s'il y a des cris, si on les prend. Donc derrière, il y a beaucoup d'analyse de cette image et de ces sons pour voir un petit peu ce qu'il en est.
3: Et vous en installez beaucoup de ces dispositifs-là ?
4: Alors aujourd'hui, on a travaillé sur les pêcheurs qui étaient responsables et volontaires. Mais l'avantage des pêcheurs aujourd'hui, ils sont tous pour une pêche responsable et volontaire. Donc oui, on en installe beaucoup. On travaille beaucoup pour l'État pour essayer d'imposer le maximum pour une vérification et avoir derrière des statistiques les meilleures.
3: Et c'est un système qui existe depuis combien de temps? Enfin, c'est monté en puissance ces dernières années? C'est tout récent?
4: Je dirais que c'est... On a pas vu autant de dauphins que depuis quelques années sur la côte basque. Pourquoi, je sais pas. Je pense qu'il faut chercher le pourquoi du comment. Mais ça fait des principes, ça fait du matériel qu'on pose depuis 6-7 ans maintenant, et très régulièrement. On a des grosses campagnes pour justement équiper les bateaux.
3: Et ça, c'est une part importante de votre activité.

0: activité aujourd'hui ?
1: Nous, oui, on a pris une part, on a fait un choix, on a fait des grosses formations, on a fait des volontairement, on est parti sur ce
0: créneau-là, quelque part.
1: Sur cette pêche responsable. Et c'est aujourd'hui, oui, c'est une grosse part de notre activité. On travaille beaucoup, c'est une partie pour l'État et pour des sociétés privées où on travaille en sous-traitance. Pour la maintenance, la pose et bien sûr le calibrage.
0: Merci à vous Pierre Granger. Donc je rappelle que vous êtes le gérant de la société Espace Électronique Marine installée à Anglet.
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3: 7h26 sur ICI Pays Basque. 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

0: Francis Cabrel avec la Dame de Haute-Savoie. Une minute avant de faire le point sur l'actu Anouch Kara, mais aussi en France et dans le monde.
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0: Bonjour à tous et bon réveil en ce lundi 1er juin sur ICI Pays Basque à la radio mais aussi à la télé. On commence, tiens, avec l'actu en France et dans le monde et on n'en finit plus de fêter le PSG, Cyril Ardoux.
4: La fête immense dans les rues de Paris hier au lendemain de la victoire du PSG en Ligue des Champions. 100 000 personnes rassemblées sur le Champ de Mars pour acclamer les joueurs, puis 40 000 supporters au Parc des Princes avec en plus un concert et un feu d'artifice. C'est à revivre en images sur ici.fr. Le dernier bilan de la soirée de samedi, 780 personnes interpellées à travers tout le pays. Des débordements constatés dans 71 communes dont Rennes, Grenoble, Clermont-Ferrand. Une cinquantaine de policiers et gendarmes ont été blessés. Une collégienne de 11 ans introuvable depuis vendredi dans le Gers. Une enquête est ouverte pour enlèvement et séquestration de mineurs. Layana, 11 ans, a disparu à Florence, entre Bordeaux et Toulouse. Les images de vidéosurveillance la montrent entrée dans la voiture d'un homme qui a été placé en garde à vue. Cela fait suite à l'affaire Betarame et au scandale dans le périscolaire. Les députés examinent une proposition de loi aujourd'hui qui prévoit d'allonger le délai de prescription du délit de non-dénonciation des violences sur mineurs. Les personnes qui travaillent avec des jeunes devront régulièrement présenter un certificat d'honorabilité. Une lettre ouverte adressée au gouvernement, signée par les médecins libéraux. Ils tirent la sonnette d'alarme sur la pollution chimique de l'eau potable. 30% des Français ont, selon eux, consommé une eau non conforme au moins une fois en 2024. Et puis la vue sur notre Terre est splendide, époustouflante, inimaginable. Depuis la Station Spatiale Internationale, l'astronaute française Sophie Anneau donne une interview exceptionnelle. Elle est en orbite depuis 3 mois et demi, c'est à lire sur ici.fr.
0: Merci Cyril, à tout à l'heure, 7h31, l'actu à Neouchkara avec Iban Carpentier.
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5: Et il a été trahi par son ADN, un homme de 47 ans, arrêté du côté de Bergerac, en Dordogne. Il est soupçonné d'avoir commis 32 cambriolages au Pays Basque en seulement 2 ans. Il a été placé en détention provisoire. On entendra également les associations de défense des enfants qui attendent avant tout des moyens, alors qu'une proposition de loi pour lutter contre les violences à l'école arrive à l'Assemblée nationale aujourd'hui. Et puis on vous parlera de la Banque des Territoires, un organisme prêteur public qui finance des projets des collectivités et des bailleurs sociaux. Ça représentait 203 millions d'euros de prêts sur le département en 2025. Et côté météo, vous avez le droit à quelques nuages ce matin, Lucas.
0: Ouais, ciel plutôt couvert hein, pour cette première partie de journée. Ensuite, ça va très vite se développer. Hein, c'est-à-dire que les nuages vont disparaître et puis le soleil va commencer à se montrer en fin de matinée normalement. Et donc, on pourra profiter d'une belle journée avec déjà du 15 à Baïgorry ce matin, 16 à Mauléon et à Sparin, 17 à Arkhang. On va rester largement au-dessus des valeurs de saison, mais il fera quand même beaucoup moins chaud et ce sera beaucoup moins étouffant que la semaine dernière. Avec pour maximal aujourd'hui, par exemple, 24 à Bayonne et Saint-Jean-de-Luz, 28 degrés, ça c'est pour Saint-Jean-Pied-de-Port et Saint-Palais.
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0: On regarde sur la route ce qui se passe et ça commence et ça y est à bouchonner petit à petit. À Maignan, vous avez 10 minutes, quasiment un quart d'heure là en ce moment. Par Boucau, par Tarnos, le monde commence à arriver aussi pour entrer dans Bayonne. Ça a l'air de pas être trop compliqué encore sur les bords d'Adour par exemple pour arriver là aussi à Bayonne. Avenue en de Navarre, ça c'est l'avenue qui vous emmène vers le rond-point d'Intermarché ou aussi appelé le rond-point du Grand Basque. Et là vous mettez un petit peu de temps comme tous les jours et pour le reste ça a l'air de pas être trop mal. On vous attend au 05 59 2x17 2x pour nous passer un petit coup de fil pour nous donner des infos. Vous pouvez nous écrire ça aussi sur le WhatsApp au même numéro. 7h38.
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0: Gorka Robles, dans présent. Un instant, on va déjà célébrer l'été. On va vous expliquer pourquoi. Juste après, Jean Schultes et Confidence pour Confidence.

0: Jean Joultès avec Confidence pour Confidence à 7h42 sur Ici Pays Basque.
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0: 7h42, avant de retrouver Gorka, on va accueillir Yves Tussaud. Bonjour Yves.
3: Bonjour Lucas, bonjour à tous.
0: Une question ce matin, qui sont les surfeurs en 2026? Quelles sont leurs pratiques, par exemple leurs habitudes de consommation?
3: Alors réponse avec l'enquête d'Eurocima, association qui représente les marques de la filière glisse européenne. Un questionnaire réalisé en ligne du 26 février au 25 avril dernier, 80 questions. 2300 réponses, de quoi dresser un portrait robot des surfeurs et des surfeuses, de la population surf. Qui sont-ils aujourd'hui, ces surfeurs et ces surfeuses? Nous posons la question à 7h45 à Romain Ferrand, membre de l'équipe Eurocima. Et Gorka n'est pas surfeur.
0: Si, en parlant de surfeur. Bon, oh, alors.
4: Alors attention, comment ça?
0: Comment?
3: Mais je le voyais faire signe, je suis surfeur.
0: Mais du coup, on va peut-être parler des baleines.
3: Qui doute?
0: Peut-être parler des baleines, ça fait une transition parfaite. Bonjour Gorka Robles.
4: Et Goulan.
0: Et c'est l'été qui approche.
4: C'est pas chabir l'été.
0: Non,
4: d'accord.
0: Vous avez compris que le mois de juin plaisait à Gorka.
4: Oui.
0: Sans les vacances arrivées. Et du coup, comme on est le 1er juin, on a décidé de se tourner tranquillement vers l'été. Et à partir d'aujourd'hui, ce sont les retours des pourquoi du Pays Basque.
4: Oui.
0: Et tous les jours, on va se poser une question. Et aujourd'hui, Gorka, pourquoi Bayonne et Biarritz se disputent-elles depuis tant d'années?
4: Mais ça remonte pas aujourd'hui, figurez-vous. Ça remonte à 1177, quand Bayonne est devenue anglaise. Alors, à cette époque-là, le maire de Bayonne s'appelait Vital de Biel. Il participe à la troisième croisade aux côtés de Richard Cœur de Lion, qui, pour le remercier, lui fait un cadeau sympa. Il lui offre un séchoir à poissons. Voilà, à Guernesey.
0: Voyez, là, c'est à l'époque, c'était super
4: cadeau. Alors, on se dit vraiment, il est très généreux. Bon, Richard Cœur de Lion meurt. Son frère Jean Santerre, lui, il convertit ce cadeau en 50 livres et 2 baleines comme cadeau.
0: OK.
4: Ouais, sauf que les baleines sont pêchées à Biarritz.
0: Oui.
4: Et les pêcheurs biarros ne sont pas très, très contents puisque lui, il rachète le droit de pêche au duc d'Aquitaine. Donc, ça veut dire que sur chaque baleine, il cède à l'évêque le dixième sur les baleines qui sont pêchées, c'est-à-dire que l'évêque qui prenait la langue, qui était le mets le plus prisé.
0: La langue de baleine.
4: Ah oui, c'était réservé à l'évêché.
0: On dirait des nouvelles.
4: Mais monsieur, je vous ferai goûter ça demain, tu vas voir le chantier.
0: Le steak, tu vas voir le steak.
4: Et les contrôles des baïonnés sont de plus en plus pressants auprès des biarros qui commencent à en avoir vraiment assez, ce qui va déclencher une guerre entre les deux pendant 75 ans. Le maire de Bayonne, Lou de Bordeaux, réquisitionne tout l'excédent de poissons. Et les biarros ne supportent plus ça. Donc ils disent, mais il n'y a plus de poissons. Ils négocient avec un Breton pendant 75 ans. Les deux villes ne se parlent plus. Donc il va falloir faire une espèce de réunion au sommet entre les représentants de la ville de Biarritz et les représentants de la ville de Bayonne pour résoudre ce conflit. En fait, ils arrivent à s'entendre parce que jusque-là, ils capturaient les baleines, mais ils disaient rien. Donc il va falloir aussi avertir. Donc ils tombent d'accord sur le fait qu'il faut avertir le maire de Bayonne par messager et conserver la prise intacte durant 2 marées montantes complètes.
0: Okay. Ah oui.
4: Alors il a 2 marées pour faire les enchères, dire ce qu'il souhaite, et quand il a décidé, il paye immédiatement et il peut repartir en vélo avec sa baleine sur le porte-bagage. Il rentre à Bayonne, Pélardos, tout se passe bien. Donc cette histoire va se résoudre après être resté pendant plus de 100 ans à se parler et à se taper dessus. Les hostilités reprennent entre les deux villes le 5 janvier 1908 avec le derby Biarritz Stade qui deviendra le Biarritz Olympique et l'aviron bayonnais. Eh bien, les biarros s'étaient imposés sur tapis vert, comme avec les baleines. C'est comme ça que ça s'est passé.
0: Merci, Gorka Robles.
4: Fichka.
0: Et pourquoi c'est comme ça tous les jours jusqu'à la fin de la saison. À demain.
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0: 7h46. Qui sont les surfeurs et les surfeuses de 2026? Quelles sont leurs habitudes, leurs pratiques, leur culture, leur matériel? Eh bien, Eurocima, l'association qui représente les marques de la filière glisse européenne, dévoile les résultats de sa dernière enquête. Et notre invité ce matin, Yves Tussaud, c'est Romain Ferrand, membre de l'équipe Eurocima.
3: Romain Ferrand, bonjour.
5: Bonjour.
3: Merci d'avoir accepté notre invitation. Un questionnaire en ligne, donc cette enquête, réalisée du 26 février au 25 avril, 80 questions, 2300 réponses. Des habitudes de pratique aux habitudes d'achat, à l'heure de la transition écologique du sport à la culture. Quel est le portrait robot du surfeur en 2026?
5: Ce portrait robot, il est très varié. On a une multitude de pratiquants aujourd'hui. Et c'était justement ce qu'on cherchait à savoir à travers cette enquête. Si on devait essayer de définir, en fait, le profil type du surfeur, il a moins de 35 ans. C'est un homme. Il habite en Nouvelle-Aquitaine et il surfe depuis une dizaine d'années environ, on va dire.
4: Et portrait robot des surfeuses, différents ?
5: Alors, différents, non, en termes d'âge, on est à peu près sur la même chose, région également. On a 40% de surfeuses, en tout cas parmi les répondants, 40% qui correspond, je pense, à peu près à la population qu'on croise à l'eau, puisqu'on croise évidemment de plus en plus de femmes depuis quelques années.
4: Alors, globalement, qu'est-ce qu'il faut retenir de l'enquête Eurosima ? Qu'est-ce qui vous a marqué quand vous avez épluché ces 2300 réponses ?
5: Alors déjà, ça faisait quasiment 10 ans qu'une enquête de ce genre n'avait pas été réalisée. On savait que la population des surfeurs avait énormément évolué ces dernières années, notamment après les années Covid, comme beaucoup de sports outdoor.
4: Il y a eu plus de monde sur l'eau après les années Covid ?
5: Clairement. C'est une tendance qui se confirme encore aujourd'hui. De plus en plus de monde à l'eau, ça c'est une certitude. Et évidemment, des gens dont le profil aussi a évolué, des gens qui pratiquent plus forcément le surf comme une culture de manière intensive, mais aussi des gens qui considèrent ça comme un sport annexe, comme peut être l'escalade ou le padel ou quoi. Mais par contre, on voit quand même que les résultats montrent qu'on a beaucoup de pratiquants qui vont à l'eau toutes les semaines quasiment. Et ça, c'est vraiment en fait un chiffre assez important. On a une régularité plus importante encore que le padel, qu'on sait être un sport justement très très addictif. Voilà, donc ça c'est la première chose, c'est que c'est quand même un sport de passionnés, de gens qui se donnent les moyens de progresser. Des gens aussi dont les modes de consommation ont énormément évolué. On parle d'occasion qui est en plein boom. On parle aussi vraiment de rapport à l'éco-conception qui est très importante. Voilà, c'est tous ces chiffres qu'on a réussi aujourd'hui à avoir quantifiés.
4: Sport ou mode de vie, le surf?
5: Eh ben les deux, évidemment, sport, mode de vie, culture. On voit que les gens sont très attachés à, on va dire, l'histoire du sport. Les médias se portent bien. Il y a une énorme consommation de médias, même notamment digitaux. Mais les magazines aussi sont toujours là. On voit que un répondant sur deux est allé sur un événement de surf ces 12 derniers mois, ce qui est pas rien. Et c'est pas que des compétitions, ça va être des festivals aussi, de photos, de cinéma ou autre. Donc je pense que ça, en ça, on se détache d'autres sports, oui.
4: Ouais, le cliché du surfeur qui aménage ses horaires de travail pour aller à l'eau, cliché.
5: Ah mais pas tant que ça, puisqu'en fait on a 71% des répondants qui déclarent que oui, ils peuvent quand possible aménager leur temps pour aller surfer.
4: Est-ce que ça veut dire que c'est une population qui travaille dans certains domaines précis, particuliers, ou c'est monsieur et madame tout le monde sur cette thématique du travail ?
5: Alors on n'a pas cette précision. 71%, ça va être des gens. On a pris la globalité. Il y a environ 35% de gens qui eux systématiquement arrangent leur temps de travail pour aller surfer. Donc ça, c'est sans doute des indépendants ou je sais pas, voilà, des gens qui ont la liberté totale de leur emploi du temps.
4: De le pouvoir le faire.
5: Exactement. Ouais, ouais.
0: À 8h10 ce matin sur ICI Pays Basque, on revient sur une enquête pour savoir quel est le surfeur type chez nous avec Romain Ferrand, membre de l'équipe Eurosima.
4: Et on va parler des marques de la filière Gliss. Qu'est-ce qu'elles vont apprendre, les marques de la filière Gliss, à travers votre enquête ?
5: Déjà, elles vont savoir qui sont leurs consommateurs, qui sont les pratiquants. C'est important quand même, je pense, de savoir à qui elles s'adressent. Savoir aussi quelles sont les attentes, en fait, quels sont les enjeux de ces pratiquants, ces nouveaux consommateurs. Je l'ai dit tout à l'heure, en fait, le surfeur d'aujourd'hui n'est plus le même que celui d'il y a 10 ans. Il ne consomme plus les mêmes choses. Il a plus les mêmes attentes de la part de ses fabricants. Et donc, c'est tout autant de données comme ça qu'on va pouvoir leur donner.
4: Il a besoin de planches de surf?
5: Exactement, tant qu'à faire. Et on voit là que ils ont en moyenne 3 planches de surf par pratiquant, ce qui est beaucoup, mais c'est une nécessité en fait dès qu'on se met à pratiquer un petit peu, selon les conditions ou autres. Il faut aussi des combinaisons, des accessoires. Et en fait, c'est tous ces éléments-là qu'on arrive justement à pouvoir quantifier. On sait précisément ce qu'il y a dans le placard technique du surfeur, son rythme de renouvellement de produits, ses marques préférées également. Voilà, tout ça, c'est des données très utiles évidemment pour les fabricants.
4: Plusieurs marques de planches, les combinaisons, les accessoires, ça coûte cher d'être surfeur?
5: Ça peut coûter cher d'être surfeur. Aujourd'hui, on est sur une dépense moyenne de 635 € par planche, selon l'étude. Donc oui, ramener à 2 ou 3 planches par personne, effectivement, ça fait un sacré budget, plus le matériel, les combinaisons, les accessoires, évidemment. Mais je dis ça peut, parce qu'il y a aussi un énorme marché de l'occasion qui, lui, permet vraiment aujourd'hui de s'équiper à moindre frais.
4: En deux mots, la transition écologique fait partie des chapitres évoqués. Il y a pas mal de surfeurs qui prennent l'avion pour aller à l'autre bout du monde. Ils arrivent à concevoir les deux, être dans la transition écologique et prendre l'avion pour aller surfer au Costa Rica?
5: Alors, on a, c'est une très très bonne question, c'est un très bon point. On a une bonne partie des gens qui déclarent effectivement, en fait, réduire leur usage de l'avion pour par rapport à leurs convictions personnelles. On a malgré tout 40% de surfeurs, en tout cas de déclarants du questionnaire, qui ne font rien, qui affirment ne rien faire, donc ils ne réduisent pas notamment leur déplacement et encore moins leur avion. Ouais.
3: Merci Romain Ferrand d'avoir accepté notre invitation. Bonne journée à vous.
5: Merci à vous.
0: On vous retrouve sur ici.fr. À demain, Yves.
3: À demain.
0: 7h52, votre info trafic et mobilité en temps réel avec des bouchons sur vraiment très classiques pour aujourd'hui. Un quart d'heure à Maignan, au rond-point du Grand Basque, ça se charge. C'est la même chose autour du rond-point Saint-Léon quand vous passez devant Daugé, devant l'hôpital, sur le pont rouge aussi. Alors, s'il y a du monde qui arrive de Boucau et de Tarnos, donc là c'est bien chargé déjà ce matin. Rond-point du Mousse, il y a un petit à petit du monde. À Saint-Jean-de-Luz, c'est pas encore plus bougé que ça le sera d'ici une grosse demi-heure. Et on vous attend au 05 59 2x 17 2x pour se transmettre toutes les infos. 7h52, ce que vous entendez derrière moi, c'est du Michael Jackson. Et juste après, on les confond rarement, Stéphane Bern qui débarque, qui va nous raconter l'histoire d'une place royale dans les Ardennes.

0: Michael Jackson, 3 minutes avant le journal de 8h sur ICI Pays Basque.
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0: Il est 7h58. Bonjour Stéphane Bern.
5: Bonjour Lucas.
0: Avec vous ce matin, on voyage au temps où une petite ville des Ardennes tentait de rivaliser avec Paris à coups de briques rouges.
5: Une place des Vosges à Charleville-Mézières. Derrière cette copie très soignée, il y a un prince qui veut jouer dans la cour des grands. En 1606, aux marges du royaume de France, Charles de Gonzague regarde la carte et se dit modestement « Pourquoi pas moi ?» Alors, il fonde une ville neuve. Pas un bourg qui pousse tout seul au fil des siècles, non. Ou un camping avec deux tentes quechua et des toilettes chimiques, non. Une ville pensée et dessinée. Et pour être sûr qu'on sache à qui on doit tout ça, il règle aussi la question du nom Charleville. L'humilité fait homme. Ou presque.
6: Égocentrique, intéressé, narcissique, qui n'est occupé que par son intérêt propre.
5: Le modèle est tout trouvé. La très chic place des Vosges, vitrine du pouvoir royal, inaugurée quelques années plus tôt. Il lance donc la construction de la place ducale. Même recette, briques rouges, pierres blanches, arcades régulières, pavillons strictement identiques. Rien ne dépasse, rien ne déborde. Le bon goût, version géométrique. Un copier-coller parfait, les loyers parisiens en moins. Et autour, même logique. Rue droite, plan net, ville tracée au cordeau. À une époque où les villes ressemblent encore à des labyrinthes, ça fait son effet. Reste à attirer du monde. Gonzague déroule alors l'argument imparable. Exemption d'impôts, liberté de commerce, privilège à la clé. Dubaï, version 17e siècle, les gratte-ciels en moins. Résultat, sous les arcades, ça négocie, ça vend, ça circule. Rien à voir avec la tranquillité guindée de Paris. Ici, la place est un outil économique avant d'être un décor. Et puis, il y a ce dernier détail, presque discret. La place ducale est légèrement plus grande que celle de Paris. Copiée, oui, mais en plus grand, évidemment. Un détail capital, pour narguer la capitale.
0: Merci Stéphane, bonne journée et rendez-vous demain.
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0: Bon réveil et bon début de journée, lundi matin, 8h. Le journal ici Pays Basque, Wassila Guitoun.
7: Un homme suspecté d'avoir cambriolé une trentaine de maisons au Pays Basque, arrêté en Dordogne. Cet homme de 47 ans a été mis en examen hier. Il a été interpellé vendredi après 2 ans d'enquête, Armand Morérin.
8: C'est l'ADN du suspect qui l'a trahi. Cet homme de 47 ans en avait laissé dans plusieurs maisons qu'il a visitées ces 2 dernières années. Au total, 32, notamment à Arcangues, Briscousse, Laons ou Mouguères. Et depuis 2 ans, les enquêteurs de la gendarmerie ont donc fait le rapprochement entre toutes ces affaires de vol par infraction. Par exemple, ils ont fait le lien entre ces traces ADN et des cambriolages qui ont eu lieu le même jour dans la même commune ou dans les environs. Il y a aussi eu des descriptions par des témoins et puis à chaque fois, une même manière d'opérer. Le voleur fait ça en journée, dans des maisons choisies parce qu'il n'y a personne dedans. Et il utilise des outils trouvés sur place pour s'introduire, comme des tournevis. Selon les autorités, il prenait ce qu'il y avait, montres, bijoux ou argent liquide. Mais pour l'instant, la valeur du butin accumulé n'est pas estimée.
7: Et il a été déféré devant le parquet de Bayonne hier. Il ne reconnaît pas les faits. Il a été placé en détention provisoire en attendant son procès.
0: Les militantes du groupe féministe Itaya organisent un rassemblement à Bayonne ce soir.
7: Manifestation pour dénoncer le viol d'une femme la semaine dernière à Bayonne. Un homme de 42 ans avait été mis en examen pour viol et atteinte sexuelle sur une personne vulnérable. Il avait fait des avances à sa victime. Elle a refusé et c'est à ce moment-là qu'il est suspecté de l'avoir agressée. Une mobilisation pour soutenir la victime est prévue ce soir, car Odéal, à 19h30.
0: L'Assemblée nationale appelée à débattre aujourd'hui sur la question des violences à l'école.
7: Une proposition de loi sera présentée dans l'après-midi. Elle fait suite à la révélation de l'affaire Betaram, avec plus de 200 plaintes déposées pour violences, agressions sexuelles ou viols contre les l'établissement catholique béarnais. Pendant des décennies, un climat d'omerta, la défaillance de l'État ont laissé des criminels en milieu scolaire ravager la vie de dizaines de milliers d'élèves. Ça, c'est ce que dit le texte. La proposition prévoit de sécuriser les recrutements, de vérifier tous les antécédents judiciaires des personnes en contact avec les enfants. Plus de contrôle aussi pour les établissements scolaires. Ça sera tous les 5 ans pour les établissements privés, alors qu'il y a quelques années, ça n'existait pas. C'est loin d'être suffisant, nous dit Pauline Egui-Lustoy. Elle est éducatrice spécialisée au Pays Basque. Pour elle, il faut changer d'abord la manière d'éduquer nos enfants.
9: Ce serait bien que la loi déjà existante soit prise au sérieux. En fait, depuis 2019, il y a la loi qui interdit toute forme de violence dans l'éducation. Maintenant, c'est aux politiques de les prendre au sérieux. Il y a vraiment un travail de déconstruction en fait à faire, voir autrement les enfants dans notre approche. Bien sûr que poser un cadre avec bienveillance, c'est possible en fait. Mais voilà, une personne qui n'use pas de violence sur son enfant va être un peu questionnée. Et voire confondu avec du laxisme, qui fait qu'on entretient toutes les violences dites inacceptables, que la plupart des personnes ne veulent pas entendre, et on le crée. Quand on ne respecte pas le consentement de l'enfant, ça a l'air banal, mais lui toucher les cheveux, et bien c'est déjà lui apprendre à dire « Ok, c'est ton corps en fait, c'est toi, tu as le droit de dire non », à ne pas les écouter. On ne leur apprend pas à se protéger aussi.
7: Et la proposition de loi sera en débat à l'Assemblée nationale cet après-midi, 16h. Une collégienne de 11 ans, introuvable depuis sa sortie d'un collège du Gers à Fleurance, une enquête pour enlèvement et séquestration de mineurs a été ouverte. Un homme de 41 ans est en garde à vue depuis samedi midi. La jeune fille est montée dans sa voiture selon les images de la vidéosurveillance. Lui assure qu'il l'a simplement déposée à la piscine. Mais c'est incohérent selon la procureure d'Auch.
0: Il est 8h04.
7: Hausse du SMIC à partir d'aujourd'hui. Hausse mécanique à cause de l'inflation. En l'occurrence, le SMIC va augmenter de 2,41%. Ça correspond pour un temps plein à 35 euros net de plus. Le salaire minimum en France est donc désormais de 1477 euros pour 35 heures par semaine.
0: La Banque des Territoires a fait son bilan au Pays Basque pour l'année 2025.
7: Oui, c'est cette banque qui finance les projets des collectivités, des bailleurs sociaux, rénovation du réseau d'eau, des bâtiments publics ou encore des projets de quartier comme le Prissé à Bayonne. Tout ça, c'est la Banque des Territoires. Et en 2025, cette structure a financé plus de projets que les années précédentes. Annabelle Violet, en tout cas, est la directrice régionale de la Banque des Territoires.
10: C'est un territoire particulièrement dynamique. On le voit, nous, dans la volumétrie de financement qu'on mobilise sur le territoire, puisque cette année, on a fait un bond de 35% d'augmentation de financement pour le territoire. C'est à la fois vrai pour les projets que portent les bailleurs sociaux, avec une spécificité du territoire qui est le développement de l'outil BRS, un bail réel solidaire, mais c'est aussi tout à fait vrai pour l'ambition et les projets que portent les collectivités locales, notamment en matière de transition énergétique et écologique. Je pense au fait que les collectivités rénovent beaucoup plus les écoles, végétalisent les cours d'école, qu'elles se posent la question de la ressource en eau, de la préservation de la ressource en eau, de sa qualité aussi, de l'environnement, des déchets, enfin tous ces sujets-là sont au cœur des préoccupations des collectivités locales du Pays Basque.
7: Annabelle Violet, directrice régionale de la Banque des Territoires. Séisme dans le rugby landais, Mont-de-Marsan descend en national. Ça faisait 28 ans que les Landais évoluaient soit en Pro D2, soit en Top 14. Et cette fois-ci, les Montois ont craqué en barrage. Ils ont été battus hier par Nice, 31-26. Nice qui va évoluer donc en Pro D2 l'an prochain.
0: Et cette rencontre, on en parlera dans 100% rugby tout à l'heure à 18h, puisque nous allons recevoir le demi de mêlée de Nice, que vous connaissez bien à Bayonne. C'est Guillaume Rouette qui sera notre invité.
7: En Top 14, plus qu'une journée à disputer, le classement pour la phase finale peut encore basculer. À noter hier la grosse performance du Racing à Clermont, 41-13. La victoire de Toulon face à Bordeaux, 27-22. Il y a donc 8 équipes pour 6 places. Dénouement samedi à 21h. En rugby, toujours en Fédéral 2, Asparin s'est imposé 35-30 en 8e de finale aller contre les Girondins de Castillon. Le match retour se déroulera le week-end prochain. Et puis un titre de champion pour les espoirs de l'US Nafaroa. Ils ont gagné en finale 26-24, les Toulousains du Toec Toac à Bagnères-de-Bigorre.
0: Et puis un titre de champion de France aussi pour l'équipe de basket fauteuil de l'association Handisport Pays Basque et Euskal Taldea.
7: Victoire en finale de National 3 contre les Sud-Lorrains de Vendeuvre-les-Nancy, 68-38. Le match était disputé hier à Metz. En tennis, Roland-Garros à suivre aujourd'hui avec la dernière représentante de la France en lice sur le tournoi. Diane Paris, 92e mondiale, va tenter d'atteindre les quarts de finale en battant la Polonaise Maya Kowalinska, 115e. La rencontre devrait se jouer en début d'après-midi.
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7: Lucas, on dépasse déjà les 15 degrés.
0: 15 à Baïgorry, 16 à Mauléon et à Sparin, 17 à Arcang déjà ce matin, avec un ciel quand même nuageux. Vous voyez pas forcément, et vous n'avez pas vu forcément de très clairement le lever du soleil pour aujourd'hui, mais tout ça va se dissiper. Et à partir du milieu de journée, c'est le soleil qui devrait dominer, les températures qui vont augmenter sans avoir la lourdeur de la semaine dernière, même si on reste au-dessus des normales de saison, avec du 24 à Bayonne et Saint-Jean-de-Luz, 28 degrés par exemple dans l'intérieur à Saint-Palais ou encore Saint-Jean-Pied-de-Port. Il est 8h07.
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0: On respire enfin. Voici Respire Encore de Clara Luciani pour débuter votre lundi. C'est le début aussi du mois de juin. Soyez les bienvenus.

0: Clara Luciani avec Respire encore à 8h11 sur Ici Pays Basque.
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0: Une petite info juste par rapport au TGV et au TER que vous prenez peut-être ce matin, notamment les Bayonne-Garassi, Saint-Jean-Pied-de-Port et dans l'autre sens aussi Saint-Jean-Pied-de-Port-Bayonne. Tout se fait en bus aujourd'hui, il n'y a pas de TER qui parte. Vous voulez une explication? Je ne l'ai pas, c'est pas indiqué sur le site de la SNCF. Bon, on peut chercher ça si vous voulez. Vous nous appelez si vous faites une manif devant la radio, je peux. Ou alors peut-être vous allez faire une manif devant la radio parce que vous supportez plus les énigmes le matin et devoir réfléchir trop tôt. Ouais, ben quoi, ben t'attires du monde si tu veux. Ça va Juliette?
3: Super, bien accueilli encore.
0: Eh ben oui. Mais t'es là pour nous embêter, regarde Wassila.
3: Challenger.
0: Wassila, elle perd 17 cheveux par matin. La pauvre.
3: Ah, les cheveux blancs, là, ça cumule, ouais.
0: Bah oui.
3: Je crois en toi, Wassila, aujourd'hui.
0: Dans 200 matinales, c'est Patrick Bosso. Julia, tu es là donc pour nous poser l'énigme du matin et nous parler du cadeau tout d'abord.
3: Bon, d'abord, je vous offre deux repas à la fête des cerises à Itsassou. Donc, c'est ce dimanche, le rendez-vous des producteurs de la fameuse cerise. Repas qui sera animé en musique par le groupe Alayak. Et après, il y a plein d'animations, démonstrations de pelote, épreuves de force basque, danse, chant jusqu'à la fin de la journée.
0: Ça, c'est à gagner maintenant. Donc, au 05 59 2 x 17 2 fois, il suffit pas d'appeler et de dire bonjour. Vous appelez, vous dites bonjour et vous donnez la réponse à ça.
3: On aime bien me rejeter ou au moins me partager. Mais personne n'aime me porter ni m'endosser car je peux peser très lourd. Qui suis-je? Version 2.
0: S'il vous plaît.
3: On aime bien me rejeter ou au moins me partager. Mais personne n'aime me porter ni m'endosser car je peux peser très lourd. Qui suis-je?
0: La version 2 ressemble vachement à la version 1.
3: Ouais.
0: 05 59 2 fois 17 2 fois, c'est à vous de jouer.
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0: Bravo les gars, encore une fois.
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3: À 8h13, ce matin, nous retrouvons Audre Assaut pour votre rendez-vous en Tsernac. Ça s'appelle le C'est pas vrai. Et vous vouliez nous parler de cette vidéo truquée de Céline Dion, Aude, qui tourne beaucoup sur les réseaux depuis quelques jours.
4: Oui, on y voit la star dans sa voiture, lunettes noires sur le nez, vitres baissées. Celle que vous entendez chanter, là, c'est une fan. Céline Dion la regarde chanter, la fixe quelques secondes et ferme sa vitre, brutalement, sans dire un mot. On la voit même furtivement faire un doigt d'honneur à la fin. Elle est en pierre, c'est une statue glacée, commentent les internautes indignés. La vidéo, choquante, c'est vrai, a fait plus d'un million de vues en seulement 24 heures.
3: Bon, on va rétablir la vérité, Céline Dion, elle n'a jamais fait ça.
4: Non, absolument pas. La vraie séquence, on la connaît, puisque la jeune femme qu'on voit et qu'on entend chanter a posté la vraie vidéo. Elle commence pareil. Mais dans cette vraie version, Céline Dion ne ferme pas sa vitre. Au contraire, elle tend la main à cette fan pour la saluer, discute quelques secondes avec elle et lui envoie même quelques baisers. Alors d'où sort la vidéo truquée ? J'ai trouvé. En fait, c'est vieux. La première fois qu'elle a été postée, c'était en 2020 sur un compte français, grand spécialiste des vidéos humoristiques. En fait, c'est assumé, c'est un montage. 6 ans plus tard, la revoilà, avec des comptes qui, cette fois, tentent de surfer sur l'actu Céline Dion et son retour sur scène prochainement à Paris. Là où c'est triste, c'est que la séquence truquée en 2020 comme aujourd'hui cumule bien plus de likes et de commentaires que la vraie triste réalité des réseaux sociaux. Bon, je me console un peu en voyant aussi beaucoup d'internautes dans les commentaires qui tentent de rétablir la vérité, navrés de voir l'image de leur idole écornée.
3: Merci Aude, et donc méfiez-vous de cette vidéo là avec Céline Dion que vous allez peut-être voir sur les réseaux. 8h15 sur Ici Pays Basque. Dans un instant, nous partons à Suesque avec Valérie Delos pour rencontrer Michaela. On va rappeler l'énigme aussi juste après, Amaya Rius Peyrous.

0: Amaya Rius Peyrous, à 8h20 sur ICI Pays Basque. L'énigme du matin avec Juliette Géraud.
1: On aime bien me rejeter ou au moins me partager. Mais personne n'aime me porter ni m'endosser car je peux peser très lourd. Qui suis-je ?
0: 05 59 2 fois, 17 2 fois, vous avez encore quelques minutes pour réfléchir. D'abord, nous vous emmenons à Suesquin ce matin avec Valérie Delos. Ça y est, nous sommes entrés dans le mois des fiertés. C'est un mois de célébration internationale qui a lieu en juin chaque année avec, pour rappeler évidemment, le combat des droits des personnes LGBTQIA+. Il y a des gay pride notamment qui sont organisés depuis quelques jours. Eh bien, Valérie est allée tendre son micro à Michaela et ensemble, elle se remémore ce que signifiait même au passé être homosexuel dans les années 70.
2: Bonjour, je m'appelle Michaela et je vis à Suesquin, une formidable commune du Pays Basque intérieur en Basse-Navarre. J'ai quel âge ? 62 ans. Je me sens absolument pas vieille.

0: Mm-hmm. Vous l'avez découverte comment?
1: Alors, il y a forcément un parcours. J'avais des copains. et on était très bien ensemble, on se posait pas de questions. Et eux m'ont dit, voilà, qu'ils étaient homo. Et c'est là que moi, ça a déclenché quelque chose, puisque ce que les autres voyaient d'étrange en moi, eux me le révélaient. C'est-à-dire qu'on avait cette différence, là. Mmh. Voilà. Donc, ça, c'est le début. Et puis, c'est encore les années où l'homosexualité est pénalisée.
0: Ah oui.
1: Oui, j'ai été fichée. Au niveau des renseignements généraux, comme
0: tous les gens à l'époque. Hein.
1: Tous les gens à l'époque.
0: Exactement.
1: Voilà.
0: Avant de parler du contexte politique de l'époque, parlons de la famille. Comment on en parle à la famille? Comment on le vit? Et comment le reçoivent les parents? Parce que c'est pareil, on en parlait tellement peu. Mm-hmm.
1: Moi, avec ma compagne de l'époque, il y a eu un choix qui a été fait, justement, de ne pas en parler. Jusqu'aux années 97. Ça n'a pas forcément été un moment très agréable tout de suite. Mm-hmm. Mais une fois que c'est fait. Mm-hmm. Et bon, après, voilà.
0: Ouais. Hein. Revenons donc sur le contexte politique des années 70, parce que du coup, ça c'est très particulier. On est dans un moment où effectivement il y a encore de la pénalisation, et en même temps il y a des mœurs qui sont en train d'ouvrir énormément, essentiellement dans le milieu urbain. C'était votre milieu, vous étiez urbaine ou pas?
1: Oui, j'étais sur Bordeaux.
0: Ouais, donc c'était quand même beaucoup plus simple quand même.
1: Alors, c'était plus simple de le vivre dans le cercle amical, dans les lieux aussi, les bars, les boîtes de nuit, etc. Il y avait là un puissant sentiment de liberté aussi. Mmh. Voilà, les années 80, on a connu l'arrivée du sida. On a vu de nos proches en être victimes. Mmh. Voilà, et après, il y a cette double, cette barrière qu'on met entre le monde familial et la vie sociale à cette période-là.
0: Ouais.
1: En tout cas, en ce qui me concerne.
0: Beaucoup sont ressortis avec de la colère toutes ces années, parce qu'on a perdu des proches, des gens qu'on aimait, qui étaient complètement seuls, parce qu'il fallait surtout pas le dire, c'était la honte. Vous avez pas de colère en vous?
1: Non, je pense que j'ai pas de colère. Mm. Et là, aujourd'hui encore, je cherche toujours le dialogue.
0: Mais je vous remercie beaucoup, Michaela.
1: Avec plaisir.
2: Michaela avec Valérie Delos, donc, depuis Suez. Bon courage sur la route. À 8h24, voici Queen.

0: A Kind of Magic, Queen. Deux minutes avant le retour de l'actu locale.
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0: 8h28, c'est parti pour jouer à l'énigme ce matin avec Myrène qui est à Mendiande. Bonjour.
3: Bonjour.
0: Et merci d'être avec nous ce matin. Est-ce qu'on vous a réveillé avec l'énigme?
3: Alors non, pas réveillé, mais elle m'a fait réfléchir.
0: Oui,
3: elle m'a réveillé le cerveau.
0: Ça allume le cerveau.
4: C'est déjà ça.
0: C'est pour ça qu'on a invité Juliette tous les matins. C'est pour nous réveiller le cerveau. On vous repose l'énigme et après on attend votre réponse.
4: Donc on aime bien rejeter ou au moins me partager. Mais par contre, personne n'aime me porter ni m'endosser car je peux peser très lourd. Qui suis-je?
3: La faute.
0: Correct.
4: Correct.
0: Alors la faute, on aime bien me rejeter.
4: Oui.
0: Au moins me partager. Oui, c'est vrai qu'on n'aime pas être tout seul pris en faute, quoi. Ça, j'ai.
3: C'est ça.
0: Personne n'aime me porter ni m'endosser, c'est pareil.
4: Oui.
0: Et je peux peser très lourd.
4: Bah oui.
0: Faute lourde. Attention, cassé, contrat, travail, tout ça, faute lourde. Ça marche.
4: Exactement.
0: Bravo, Mylène.
3: Merci.
4: Donc, je vous offre 2 repas à la fête des cerises à Issassou. C'est ce dimanche à 13h.
3: Eh bien, c'est super.
0: Ça fait partie des événements, ne pas rater au début de l'été, là, comme ça. C'est toujours très chouette, la fête des cerises. Merci, Mylène, d'avoir été avec nous et passez une belle journée.
3: Merci à vous aussi. Bonne journée.
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0: Il est 8h30 sur ICI Pays Basque, place à l'actu en France et dans le monde, avec Cyril Ardo.
5: Le bilan du soir de la finale de la Ligue des Champions augmente une nouvelle fois. 890 interpellations, 178 blessés chez les forces de l'ordre, dit Laurent Nunez, le ministre de l'Intérieur. Des débordements constatés dans 71 communes, dont Rennes, Grenoble ou encore Clermont-Ferrand. Après-midi et soirée plus calme, hier, 100 000 personnes rassemblées sur le Champ de Mars à Paris pour acclamer les joueurs, puis 40 000 supporters au Parc des Princes avec en plus un concert et un feu d'artifice, c'est à revoir en images sur ici.fr. Elle est introuvable depuis la sortie du collège vendredi. Liana, 11 ans, a disparu à Fleurance dans le Gers, entre Bordeaux et Toulouse. Les images de vidéosurveillance la montrent entrer dans la voiture d'un homme qui a été placé en garde à vue. Hier, une battue a rassemblé plus de 300 personnes. Une proposition de loi devant les députés aujourd'hui dans le sillage de l'affaire Betaram et des scandales dans le périscolaire. Le texte prévoit d'allonger le délai de prescription du délit de non-dénonciation des violences sur mineurs. Les personnes qui travaillent avec des jeunes devront, elles, régulièrement présenter un certificat d'honorabilité. Des changements en ce 1er juin. Le SMIC augmente de 35 euros net par mois, tout comme le salaire minimum des assistantes maternelles qui gagnent 55 centimes bruts de l'heure. C'est à lire sur ici.fr. Et puis en tennis, elle est la dernière française toujours engagée à Roland-Garros. Diane Paré, 92e mondiale, affrontera à 12h40 la polonaise Maja Kowalska, 114e mondiale, en 8e de finale.
0: Merci Cyril et bonne journée. 8h31, l'actu en euskara, Iban Carpentier.
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0: À 9h, l'actu en français.
6: Et quel est le profil type du surfeur? Une enquête menée auprès de 2500 personnes par Eurosima, c'est l'association qui représente les marques de la filière glisse européenne. Elle montre que beaucoup de surfeurs travaillent par ailleurs et par passion parviennent à adapter leur emploi du temps en fonction des marées. Ça donne envie. Romain Ferrand de l'association Eurosima était notre invité ce matin. Et puis on ira faire un tour à Saint-Jean-le-Vieux. Dernière répétition du spectacle Contrapache. 150 villageois préparent une prestation inédite. Elle sera donné à la fin du mois de juillet. Et le ciel ce matin est couvert, mais ça ne va pas durer, Lucas.
0: C'est pas prévu. En tout cas, en effet, on a des nuages pour ce matin, mais ça devrait se lever ensuite pour laisser place à de belles éclaircies tout au long de l'après-midi, surtout le territoire basque, avec ce matin déjà de la douceur, 15 degrés à Baïgorry, vous avez 16 à Mauléon et à Sparin, 17 à Arkang. Les températures dans l'après-midi restent au-dessus des normales de saison, mais sont quand même bien moins extrêmes que la semaine dernière, avec du 24 degrés à Bayonne et Saint-Jean-de-Luz, 28 degrés quand même, et ça c'est plus à l'intérieur, du côté de Saint-Palais de Saint-Jean-Pied-de-Port.
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0: On attendait la galère sur la route, ça y est, elle est là. Ça bouchonne dans tous les endroits d'habitude. Mais il n'en manque pas, un rond-point du Grand Basque. Quand vous arrivez par l'autoroute ou par le venu Henri de Navarre, On a le boulevard Alsace-Lorraine, le pont rouge aussi, ça y est, chargé quand vous arrivez par Boucau et par Tarnos, au niveau de du rond-point Saint-Léon. Vous êtes bloqué par l'ancienne RN10 et devant Dogé. Il y a un quart d'heure de retenue à Maignan, 5 minutes au rond-point du Mousse, et puis à Saint-Jean-de-Luz aussi, ça commence à se charger petit à petit. C'est pour ça que nous vous attendons pour avoir peut-être plus d'informations plus précises au 05 59 2 fois 17 2 fois. 8h38.
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0: Et je vous rappelle qu'il n'y a aucun train, au moins ce matin, mais apparemment pour la journée, entre Bayonne et Garassi, Saint-Jean-Pied-de-Port, que ce soit dans ce sens-là, Bayonne-Garassi ou Garassi-Bayonne, donc il faut prévoir autre chose. Et vous consultez votre appli SNCF, hein, peut-être ce matin, parce qu'il y a quand même quelques galères, notamment de travaux. Jean-Jacques Goldman, voilà ce qui arrive pour la musique. Et juste après, nous partons à Saint-Sébastien.

0: Jean-Jacques Goldman, encore un matin à 8h42 sur Ici Pays Basque.
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0: Nous sommes en direction de Saint-Sébastien pour retrouver Sergio Puertas. Hola Sergio.
3: Hola Lucas, bonjour Ragunan.
0: Correspondant permanent donc à Sensé. Nous parlons justement de l'actu de Donosti avec ce jeune garçon de 19 ans interpellé pour une tentative d'homicide après une agression survenue sur le Paseo de la Concha dans la nuit de samedi à dimanche.
3: L'agression a eu lieu à la sortie d'une boîte de nuit hier vers 6h30 du matin. Conséquence, un homme de 35 ans a été blessé et vite transporté d'urgence à l'hôpital de Saint-Sébastien. D'après l'Arzainza, les enquêtes menées par les agents du commissariat de Saint-Sébastien ont permis d'identifier deux jeunes hommes qui seraient liés en relation avec ces faits. Le plus jeune, âgé de 17 ans, est soupçonné d'avoir commis un délit du coup de parcours et blessure. Et quant à l'autre personne qui continue en garde à vue, eh bien, la police régionale, la Tsainza, soutient qu'il aurait donné un coup de pied puis piétiné la tête de la victime alors que celle-ci gisait au sol, raison pour laquelle il est soupçonné d'homicide volontaire sur ces faits. En tout cas, les deux jeunes d'origine espagnole ont déjà des casiers judiciaires. L'enquête se poursuit afin de déterminer les circonstances exactes de l'agression. Le suspect devrait être mis devant la justice une fois les procédures policières finisseront.
0: Ouais, l'enquête là continue pour quelques jours encore. Tout à fait autre chose. Mais c'est une actu importante pour vous, la pelote, avec un nom à retenir, celui de Dario Gomez, qui hier a remporté la finale du championnat de pelote à main nue.
3: Et ça fait la une, c'est pas le football cette fois-ci, mais c'est la pelote. Dario Gomez a battu hier Iñaki Artola 22-6 dans une finale qui s'est disputée au Fronton Navarra Arena à Pamplune. Dario Gomez est originaire d'Ezcaraiz. Ezcaraiz, c'est une commune de La Rioja d'un peu plus de 2000 habitants qui compte entre autres avec une célèbre station de ski. Par conséquent, la pelote, à part de se jouer plutôt au Pays Basque et en Navarre, ça faisait depuis 1953 qu'il n'y avait pas un champion de pelote d'origine de La Rioja.
0: Okay.
3: Donc La Rioja, ça devient la pelote un sport très suivi. Et depuis hier, donc, ça compte avec un nouveau champion qui s'appelle Dario Gomez.
0: Un nom dont on reparlera sûrement en main nue. La pelote, oui, tu nous as dit que le foot ne faisait pas la une. Mais c'est normal parce qu'il n'y a pas d'équipe espagnole en finale de Ligue des Champions. Mais le PSG a été sacré une deuxième année consécutive. On en dit quoi? On parle du coach peut-être notamment?
3: Oui, surtout dire bravo à Luis Enrique, que peut-être en Espagne, c'est un entraîneur qui n'est pas très bien suivi par la presse, mais qui est très reconnu à niveau de son jeu et surtout de ses exploits. Bravo à Luis Enrique qui a remporté deux fois cette Coupe d'Europe avec le PSG, deux fois d'affilée en plus. Et on a entendu parler bien sûr des incidents qui ne font pas une bonne image au football français. Ça, c'est dommage.
0: Oui, absolument. Nous, c'est vrai qu'on en parle beaucoup de ces incidents. Et juste Luis Enrique, quand tu dis qu'il n'a pas une très bonne pub en Espagne, on rappelle notamment dernière Coupe du Monde, l'Espagne est éliminée à la surprise générale contre le Maroc et au tir au but, et c'est lui qui était le coach de l'Espagne. Donc il y avait aussi ça notamment qui avait fait beaucoup parler à l'époque.
3: Mais il avait fait de beaux espoirs aussi au Football Club Barcelone.
0: Absolument, avec Barcelone, ouais. Immense coach à Barcelone. Merci beaucoup Sergio.
3: Très bonne journée.
0: Bonne journée et on te retrouve demain 8h45.
3: Mañana.
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0: 8h46. Dans 3 minutes, avec Juliette Géraud, on va marier Louis XIV. Rien que ça, après Taylor Swift.

0: 9h10 sur ICI Pays Basque, c'était Hoplite avec Taylor Swift. Bon courage, hein, si vous êtes sur la route ce matin, là, ce lundi matin, c'est une bonne galère hein, quand même, j'ai l'impression un peu partout. Vous imaginez Louis XIV entrer sur Taylor Swift pour son mariage? J'ai du mal, Juliette Giraud, mais ça pourrait être une idée. Parce que samedi, on se met sur son 31 et on re-célèbre un mariage à Saint-Jean-de-Luz, donc celui de Louis XIV et Marie-Thérèse d'Autriche.
1: Ouais, 366 ans après Saint-Jean-de-Luz, donc nous plonge dans l'ambiance de ce mariage en musique. Une autre ambiance hein, que Taylor Swift avec le conservatoire Maurice Ravel Pays Basque, aussi accompagné par les élèves du conservatoire de Pau, Tarbes et Bordeaux. Ensemble, ils vont recréer l'éclat de ce mariage historique dans les mêmes lieux qui ont servi au mariage. Alors pourquoi célébrer les 366 ans ? Pourquoi ? Ce qui compte, ce n'est pas tant la date, c'est plutôt un chouette prétexte pour créer un grand orchestre baroque. Et c'est ce que nous explique Juliette Val, coordinatrice du département de musique ancienne.
2: Alors voilà, l'idée c'était de rassembler tous les élèves des différents départements de musique ancienne des conservatoires du Sud-Ouest. Les rassembler, ça a permis de créer un orchestre baroque de 40 musiciens, chose qu'on n'aurait pas pu faire de manière séparée. Et donc l'idée c'était vraiment de pouvoir permettre à nos élèves d'intégrer cet orchestre pour vivre cette expérience-là.
1: Donc le baroque mis à l'honneur, puisque le style baroque, bah, c'est l'un des principaux langages artistiques du règne de Louis XIV. Autre similitude, les lieux utilisés pour l'événement, un parcours va vous permettre de revenir dans chaque lieu qui ont vu passer le roi Soleil et sa cour.
2: Donc la maison Louis XIV, c'est la maison dans laquelle Louis XIV a été logé. Nous allons faire une petite séance musicale devant la boutique des macarons Adam, parce que les macarons ont été fabriqués, la recette a été élaborée pour le mariage de Louis XIV. Et puis l'église de Cibourg, en fait, le cardinal Mazarin était hébergé, lui, à la maison Ravel de Cibourg. Donc le lien est toujours là. Et bien sûr, il y a un orgue magnifique sur lequel pourra jouer un organiste.
1: Alors à noter, vous avez aussi des spectacles à la mairie de Saint-Jean-de-Luz et au kiosque. Vous allez donc pouvoir revivre le mariage de Louis XIV comme si vous étiez invité. Mais bon, le but, ce n'est pas non plus de célébrer le roi, comme nous le rappelle Juliette Val.
2: L'idée, c'est de valoriser ce patrimoine-là, en fait. Il se trouve que cet événement s'est fait à cet endroit-là et que, bien sûr, Louis XIV, c'est le roi emblématique de la France. C'est tout un héritage culturel, en fait, qu'on célèbre. Bien sûr, c'est pas forcément la personnalité ou voilà, c'est vraiment toute cette culture, en fait, qui s'est développée à cet endroit-là, à ce moment-là, parce qu'il y a eu énormément de choses qui ont été créées pour ce mariage.
1: Donc, le 366e anniversaire de mariage de Louis XIV, c'est samedi à Saint-Jean-de-Luz, de 10h à 13h avec différents concerts dans la ville et à 18h, direction Cibourg, l'église Saint-Vincent.
0: Et la noce est gratuite. Il faut juste se réserver sur le site du conservatoire. Merci Juliette. 8h53, dans un instant le docteur, après Renaud.
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0: Rennes et marche à l'ombre.
1: Renault à 9h05 sur ici, Pays Basque. C'est le moment de retrouver le docteur Gérald Kierzek. Comme tous les matins, on parle de votre santé. Et aujourd'hui, une question très pratique. On va parler de la veine là sur le front. Est-ce que c'est très inquiétant, docteur? Bonjour.
2: Bonjour à tous. Oui, on va parler d'un petit souci esthétique qui embête pas mal de monde, surtout quand on commence à, disons, prendre un peu de bouteille. Je veux parler de ces veines visibles sur le front, c'est ces petites lignes bleutées qui se dessinent au-dessus des sourcils et qui vous donnent l'air parfois d'une carte routière. Alors d'abord, rassurez-vous, dans l'immense majorité des cas, ces veines frontales sont totalement bénignes. Ce ne sont pas des varices du cerveau, rien à voir. C'est juste que votre peau, avec l'âge, elle s'amincit, elle perd en collagène. Du coup, les petits vaisseaux sanguins qui étaient dessous et qui étaient discrets deviennent plus visibles. C'est un peu comme si votre front passait en mode transparent. Ajoutez à ça une peau claire, une exposition au soleil, ça fragilise les vaisseaux, ou encore un coup de chaud ou d'émotion qui les fait gonfler temporairement. Et voilà votre front décoré de ces racines de la vie, comme on dit gentiment. Mais attention, si la veine devient soudainement très grosse, dure, douloureuse, ou si elle bat de manière un peu pulsatile anormalement, là, bien sûr, faut consulter. Ça peut être une thrombose ou un anévrisme artério-veineux superficiel. Mais rassurez-vous, c'est rarissime. On parle de quelques cas par an, donc pas de panique.
1: Et est-ce qu'on peut les faire disparaître sans chirurgie?
2: Il existe des traitements très efficaces et peu invasifs. Le plus courant, c'est le laser vasculaire. Le principe, on envoie un flash de lumière, un peu comme l'épilation définitive. Ça va chauffer la veine. Elle se rétracte et disparaît en quelques semaines. Ça picote un peu sur le moment, mais pas de gros bobos. Ensuite, on met de la crème solaire, très haute protection pendant plusieurs mois, car le soleil peut faire revenir les veines. Autre option, plus rare, la sclérothérapie. On injecte un produit qui colle la veine. Donc, c'est à l'intérieur de la veine. Elle va se transformer en un filament inoffensif et elle se fait absorbé par le corps finalement. Sur le front, c'est plus délicat, mais on peut faire ça dans les jambes. Mais sur le front, c'est possible aussi, et c'est réservé aux cas un peu rebelles. Et bien sûr, il y a des solutions préventives. Protéger son front du soleil. Oui, il y a la crème solaire, mais il y a aussi le chapeau. C'est le meilleur moyen de protéger contre les rayons ultraviolets. Bien hydrater sa peau et éviter les écarts de température trop brusques, genre sauna suivi de la douche glacée. Là, vos vaisseaux n'aiment pas du tout. Et maintenant, un petit conseil. Si ces veines ne vous gênent pas vraiment, ne les traitez pas. Elles font partie de votre histoire finalement. C'est votre corps qui raconte sa vie avec ses petites rides, ses petits réseaux bleutés. Et franchement, mieux vaut un front bien veiné qu'un front lifté façon ballon de baudruche, non, vous savez, sans expression aucune. Allez, d'ici là, portez-vous bien.
1: Merci docteur Kierzek. Et à demain, bon courage si vous êtes sur la route. Si vous allez au travail et que vous avez l'habitude d'avoir des bouchons, bah vous en aurez forcément aujourd'hui parce que ça bloque dans tous les endroits habituels. On continue l'émission à la radio sur ICI Pays Basque. On s'arrête à la télé sur le canal 3 de la TNT. Mais on se retrouve demain 6h30. Bonne journée.
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1: L'actu locale dans une minute et puis juste après, bienvenue chez vous entre 9h et 10h. Bonjour Alexis Volant.
12: Bonjour Lucas, bonjour à tous.
13: 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La cloche a sonné.
12: Eh oui, l'école est finie, comme le dirait si bien
1: Sheila. Déjà, on est pas en juillet ?
12: Mais non, pas encore, mais on se projette déjà sur les grandes vacances. Vous savez, les vacances d'été, selon vous, en France, est-ce qu'il n'y a pas tout simplement trop de vacances quand on cumule les vacances de printemps, les vacances de Pâques, les vacances de Noël ? Est-ce que, je ne sais pas, à votre époque, il y avait autant de vacances ? Est-ce qu'on a perdu des jours, selon vous ? Est-ce qu'on en a gagné ? Est-ce que, tout simplement, il ne faudrait pas réduire les vacances pour améliorer un petit peu le niveau scolaire des élèves français ? Eh bien, on vous attend ce matin. Venez témoigner, venez en débattre avec nous au 05 59 2 fois 17 2 fois, Lucas.
1: Et puis surtout, avec ce grand nombre de vacances, peut-être vous avez plus de mal à faire garder les enfants. Mmh. Quelles sont vos solutions pour ça? Vous les mettez au centre aéré où il n'y a plus de place? 05 59 2 fois 17 2 fois. Je vais manger mon goûter, chef.
12: Ouais.
1: Et puis j'arrive après.
12: À tout de suite.
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1: Très bon début de semaine à vous, nous sommes le lundi 1er juin, il est 9h. L'information locale présentée par Wassila Guitoun. Bonjour.
14: Et bonjour Alexis, bonjour à tous. Le collectif féministe Itaïa organise une manifestation à Bayonne aujourd'hui après une affaire de viol. Un rassemblement ce soir en soutien à une victime. La semaine dernière, un homme de 42 ans a été mis en examen pour avoir agressé une jeune femme à Bayonne. Elle avait refusé de céder à ses avances. Les gendarmes continuent ce matin leur recherche pour retrouver Liana, cette collégienne de 11 ans, disparue vendredi à Fleurance dans le Gers. Un suspect a été interpellé, placé en garde à vue. Les images de vidéosurveillance le montrent en train de récupérer l'adolescente dans sa voiture après les cours. Lui assure qu'il l'a déposée ensuite à la piscine de la commune. Déclaration incohérente et imprécise selon la procureure. 890 interpellations partout en France depuis la victoire de Paris en finale de Ligue des Champions. C'est 45% de plus que l'année dernière selon le ministre de l'Intérieur Laurent Nunez qui a fait le bilan là ce matin. 178 gendarmes et policiers ont été blessés partout en France. Il y a eu des incidents après cette victoire. À Pau par exemple, des feux d'artifice ont été tirés en direction de la police et une médiathèque de la commune a été dégradée. On apprend la mort ce matin d'André Santini, âgé de 85 ans, ancien ministre. Il avait été réélu maire d'Issy les Moulineaux en mars dernier. Il avait pris la tête de la ville en 1980 sous l'étiquette UDI.
1: 9h01, une enquête dévoile le portrait type du surfeur en France.
14: Une étude a été menée par l'association Eurocima au Pays Basque, Eurocima, qui représente les entreprises de la filière glisse. 2300 personnes ont répondu à un questionnaire en ligne. Romain Ferrand a piloté cette enquête. Romain Ferrand qu'on devrait écouter à l'instant. Donc Romain Ferrand qui a piloté l'enquête d'Eurocima.
15: Une fois hors d'usage, un article de sport peut soit être réparé et revendu pour une nouvelle vie, soit être transformé pour être valorisé dans un autre domaine.
14: Donc le Romain Ferrand d'Eurocima, l'interview est à retrouver sur ici.fr. Le SMIC augmente à partir d'aujourd'hui de 2,4%. En net, ça représente 35 euros en plus pour un temps plein, 1477 euros pour 35 heures par semaine. Augmentation mécanique dès que l'inflation dépasse les 2%. Le salaire minimum doit automatiquement être revalorisé.
1: Répétition générale hier à Saint-Jean-le-Vieux.
14: Oui, avec le spectacle Contrapache, 150 habitants du village ont préparé ce spectacle qui aura lieu fin juillet. Armand Morera y a assisté, le reportage est à retrouver sur francebleu.fr. Les représentations finales seront les 24 et 25 juillet pour le 30e anniversaire de la Peña de la Tamborada d'Ona Sahari.
1: Mont-de-Marsan, relégué en national de rugby.
14: Défaite historique pour les Landais qui étaient engagés en Pro D2 ou en Top 14 depuis maintenant 28 ans. Les jaunes et noirs ont perdu hier contre Nice 31-26. Les Niçois, eux, gagnent leur billet d'entrée pour la Pro D2. On recevra d'ailleurs un joueur niçois ce soir dans l'émission 100% rugby. Un Guillaume Rouette, ancien de l'aviron bayonnais et artisan de cette montée niçoise. Et il sera sur ici Pays Basque après les infos de 18h.
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14: Et cette météo, Alexis, avec normalement des éclaircies dans l'après-midi plutôt.
1: Oui, cet après-midi, puisque ce matin c'est encore un ciel couvert avec des éclaircies qui vont faire leur apparition au fur et à mesure de ces prochaines heures. Pour les températures, elles sont beaucoup plus respirables. Comparées à la semaine dernière, nous avons 15 degrés pour la vallée de Baïgorry en ce moment et Sarre ou encore la Bastide de Clérance, 16 à Bidache, 17 pour l'ensemble du littoral et pour Bayonne. Et cet après-midi, donc, voici là, le soleil va rayonner. Les températures au meilleur de la journée, 22 pour Saint-Jean-de-Luz, 23 à Espelette et Bayonne, 25 pour les Aldudes et jusqu'à 26 degrés quand même. Ce sera pour le secteur de Saint-Palais. On file aussi au sémaphore de Sokoa comme chaque jour. Aujourd'hui, Célia est avec nous pour entamer cette semaine. Bonjour Célia.
16: Bonjour Alexis, bonjour à tous.
1: On commence par le traditionnel point sur les marées. Comment sommes-nous aujourd'hui?
16: Oui, donc la prochaine basse mer sera à 11h52 et la prochaine pleine mer à 18h03. Et le coefficient du jour est de 71.
1: Avec encore de la houle, il y en avait ces derniers jours aussi.
16: Oui, on a environ 1m50 de houle.
1: Est-ce que du vent aussi va souffler ou est annoncé du moins dans la journée?
16: Alors pour l'instant, on a un vent du sud pour 5 km/h environ, mais ça va fraîchir légèrement en début d'après-midi pour s'établir nord-ouest 10 km/h.
1: Pour la température de l'eau, Célia?
16: 20 degrés.
1: Et enfin, pour terminer, la visibilité est-elle réduite avec ce ciel plutôt nuageux ce matin?
16: On a une visibilité assez moyenne, environ 14 km.
12: Parfait, merci beaucoup Célia depuis le sémaphore de Sokoa pour ce point complet. Passez une bonne journée, à demain. Il est 9h05.
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12: Ravi de vous retrouver, j'espère que tout va bien pour vous en ce début de semaine. Place à la musique, vos artistes préférés. Voici Michel Sardou, Être une femme. Dans un...

0: C'était Michel Sardou avec Être une femme, il est 9h09.
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0: Les vacances scolaires occupent une place importante dans la vie des enfants et des familles. Certains estiment qu'elles sont trop longues et qu'elles nuisent aux apprentissages, alors que d'autres pensent qu'elles sont nécessaires pour le repos, les loisirs et l'équilibre des jeunes. Alors faut-il réduire les vacances pour améliorer le niveau scolaire? Le débat est lancé ce matin jusqu'à 10h en compagnie de nos deux invités en studio, à commencer par Philippe Prévost. Bonjour Philippe.
3: Bonjour, merci de votre invitation.
0: Vous êtes chef d'établissement, vous avez été chef d'établissement, oui, notamment du collège Chantaco ou encore du lycée professionnel Ramiro Arrué, c'est à Saint-Jean-de-Luz. Et à côté de vous, que vous connaissez très bien également,
3: oui,
0: Tommy Tenney. Bonjour Tommy.
4: Bonjour.
0: Vous êtes animateur socio-culturel pour la MVC Bayonne Centre-Ville, autrement dit la Maison de la Vie Citoyenne de Balichon.
4: Tout à fait.
0: Bien ça.
4: Exactement.
0: Et face à nous, le mauvais élève du jour.
4: Le redoublant.
0: Que vous avez certainement eu dans votre bureau.
3: Oh, avec ses bulletins trimestriels.
0: Lucas Ispon. Ouais. Salut Lucas.
5: Salut Alexis, salut à tous. 05 59 2 fois 17, 2 fois pour nous appeler ce matin. Peut-être pour... déjà, vous avez peut-être un avis sur le rythme scolaire et les vacances scolaires. C'est vrai que c'est dans un mois les grandes vacances. Il y a un mois, on sortait des vacances de printemps. Et puis finalement, le mois de mai, il y a eu 4 week-ends quasiment où il a fallu occuper les enfants, etc. parce que ça bossait pas. Bref, est-ce qu'on s'en sort? Est-ce que les élèves ont assez d'heures de cours? En tout cas, est-ce que c'est assez bien réparti sur l'année? Qu'est-ce que vous en pensez? 05, 59, 2 fois, 17, 2 fois. Et justement, avec toutes ces postes, toutes ces vacances, est-ce que vous réussissez à les faire garder, à les mettre dans des centres aérés? Est-ce que vous avez encore de la place? Ou est-ce que ça devient une véritable galère, notamment peut-être avec les grands-parents aussi?
0: Philippe, pour commencer le débat, pour comprendre comment sont posées les vacances scolaires? Parce que quand on regarde, ça tombe sur des périodes qui sont logiques. En plus de ça, il y a différentes zones. Mais par exemple, là, on est sur, entre les dernières vacances et les grandes vacances d'été, je crois, une série de 11 semaines successives, ouais, 11 ou 12 semaines, ouais, alors que des fois, il y a 3 ou 4 semaines entre deux vacances. Comment ça se fait?
3: Alors, c'est vrai que les vacances, voilà, c'est pas de maintenant. Hein, même si il y a des siècles et des siècles, on n'était pas une France de vacances, mais une France qui travaillait. Et c'est vrai que il y a eu plusieurs moments importants. D'abord Jules Ferry, hein, qui pour la première fois donne un mois de vacances aux élèves. Et puis un autre moment important, c'est Jean Zay. Et Monsieur Tenney le sait bien, puisque c'est là où il y a eu les centres aérés, les mouvements de jeunes, avec notamment les congés payés de 36 et harmoniser les vacances. Et puis depuis, il y a eu tâtonnement. Dans les années 60, l'année scolaire, enfin les grandes vacances, c'était du 28 juin au 15 septembre. Parce qu'il y avait aussi le problème du travail agricole, des moissons, aider les parents, etc. Donc ça, c'est toute l'histoire des vacances scolaires. Et puis après, l'essor du tourisme fait qu'il a fallu commencer à envisager d'autres petites périodes de vacances. Alors on s'est appuyé aussi, à un moment donné, sur des études de chronobiologie en disant, ben voilà, dans l'année, il faut des phases de travail, des phases de repos. Et puis, il convient aussi de s'appuyer sur un certain nombre de chiffres. Est-ce que la France a plus de vacances que les autres pays d'Europe?
0: On a les études qui sont sorties. Alors, ça dépend des vacances, mais quand on regarde les vacances à l'année en moyenne, avec 16 semaines de vacances annuelles, la France fait partie des pays les plus généreux en matière de congés scolaires. Quand on regarde que sur d'autres pays, par exemple, on est à 17 semaines par an, notamment pour les pays baltes, encore l'Estonie ou la Lituanie. Absolument. La Lituanie est 11 semaines seulement. Hein, c'est pour le Danemark ou encore les Pays-Bas. Alors ça, c'est des vacances pour se reposer. Tommy, est-ce que justement tous les jeunes en profitent pour se reposer pendant les vacances?
4: Alors nous, on le voit bien, effectivement, sur les périodes de vacances, nous, on est sur un modèle où on va essayer d'apporter, d'être complémentaire à ce que peut proposer l'éducation nationale et la famille. Donc nous sommes des co-éducateurs. Et on voit bien que dans cette démarche-là, on a une fatigue qui s'accumule quand même pour les jeunes. Ils arrivent avec une petite fatigue, on va dire, de l'école. Et ensuite, nous, on va les reprendre. Évidemment, on aménage les temps pour pouvoir se reposer, mais aussi être en activité. Et ensuite, sur la fin de la première semaine ou sur la fin de la deuxième semaine, c'est encore plus marquant, on a à nouveau un phénomène de fatigue qui s'installe auprès des jeunes, puisqu'on est sur de l'activité, on est sur des projets. Donc forcément, ça demande de la participation, de la concentration, et les jeunes arrivent sur un taux de fatigue assez élevé en fin de parcours. Oui.
5: Pour parler de la fatigue des jeunes, l'organisation de ces vacances, Philippe Prévost, c'est vrai qu'entre février et les vacances de Noël, les vacances de février, pardon, il y a eu 5 semaines cette année.
4: Ouais.
5: Là, on a 11 semaines entre avril et juillet. Est-ce qu'on pense plus à la fatigue et à la forme des élèves, ou on pense plus au tourisme et à tout ce qui va autour?
3: Moi, je pense que l'économie touristique a un rôle important. C'est un lobby important dans nos établissements. Je reprends les chiffres que disait notre collègue. C'est que, à un moment donné, oui, la France a 16 semaines, mais ce qui pose problème, c'est les 8 semaines hors vacances d'été. C'est-à-dire, vous l'avez dit, 2 semaines à Toussaint, 2 semaines à Noël, 2 semaines en février, 2 semaines au printemps. Et dans le même temps, on voit qu'en France, les semaines sont beaucoup plus chargées. Les journées de cours exactement sont plus chargées. 26 heures en moyenne en France, 23 heures dans le reste de l'Europe. En collège, en gros, hein, sur les 4 ans du collège, 6e, 5e, 4e, 3e, c'est 4200 heures de cours. La moyenne dans d'autres pays, c'est 3200. Donc, à un moment donné, le débat peut aussi se dire, est-ce qu'il faut jouer sur les vacances scolaires ou sur travailler sur le temps scolaire et l'organisation du temps scolaire? Mais là, c'est un autre débat. Et puis, vous l'avez dit, Lucas, à un moment donné, les 11 semaines. Mais est-ce que le mois de juin est vraiment un mois de travail scolaire ou est-ce que c'est un mois où, effectivement, lié aux examens, lié aux professeurs qui sont obligés d'aller corriger ou ailleurs, eh bien, il y a des élèves qui pensent qu'ils sont en vacances un peu plus tôt.
0: Il y a des semaines qui flottent un petit peu.
2: Les 15 derniers jours.
0: Pour regarder des films. On va continuer ce débat dans un instant parce qu'il y a aussi Emmanuel Macron, le président de la République, qui est revenu sur cette envie de vouloir réduire les vacances d'été. Alors, est-ce que c'est une bonne chose pour les élèves et surtout aussi pour les structures, par exemple, comme la MVC ou encore pour les centres de loisirs, parce que les places sont très prisées. Les parents, quelles solutions peuvent-ils trouver derrière tout ça? On vous attend si vous avez aussi des questions, si vous avez envie de témoigner. Est-ce que vous galérez justement? Est-ce que c'est source d'angoisse de trouver des places pour vos enfants dans les centres de loisirs quand il y a des vacances scolaires? 05 59 deux fois, 17 deux fois. Le temps pour nous d'écouter celle qui a signé son grand retour depuis vendredi dernier. Ouais. C'est Mylène Farmer avec son tout dernier titre. Si vous ne l'avez pas encore entendu, profitez. Voici, c'est à qui le tour ?

0: Elle n'avait pas sorti de chanson inédite depuis près de 4 ans. Elle est revenue donc avec ce nouveau titre, C'est à qui le tour, un single composé et réalisé par un tout jeune producteur avec qui elle n'avait jamais collaboré. Ce n'est pas toi, Lucas Hayes pour moi, mais plutôt DJ Lewis. C'était donc une nouveauté ici Pays Basque.
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0: Ça approche, les grandes vacances, l'école est bientôt finie, mais est-ce qu'il n'y a pas trop de vacances en France? C'est notre débat ce matin, vous êtes les bienvenus hein, jusqu'à 10h. Évidemment, quand on parle de vacances, eh ben, souvent il y a aussi des angoisses pour certains parents, Tommy, parce que les enfants sont en vacances, les parents travaillent, il faut trouver une structure, donc un centre de loisirs ou une MVC comme la vôtre. Est-ce qu'aujourd'hui, on arrive à accueillir tous les enfants qui sont en vacances?
3: Non, absolument pas. Alors, on va parler vraiment local, ici sur Bayonne. Pour notre part, en tout cas sur la MVC, nous arrivons à accueillir environ un peu plus de 250 familles sur notre territoire d'intervention, donc qui est entre Badichon, les Arènes, les allées marines, ensuite Grand Bayonne, Petit Bayonne, et ça s'étoffe un peu avec les quartiers autour. Mais 250 familles, en fait, c'est pas grand-chose, voilà, à l'échelle de la ville. Beaucoup de parents ne trouvent pas de place, sont coincés et ils travaillent effectivement, et donc pour eux c'est un vrai souci. Donc on doit essayer de gérer. Alors on fait un système de liste d'attente avec des inscriptions de dernier moment qu'on peut recontacter, etc. Mais ça n'est pas suffisant. Il y a vraiment un problème de... En tout cas, il faudrait essayer de trouver des solutions à l'échelle bayonnaise. Il y a d'autres structures qui existent évidemment, mais comment essayer de coordonner tout ça et faire en sorte qu'il y ait assez de place, c'est un vrai problème qu'il faudrait réussir à soulever avec la municipalité, tout à fait, oui.
4: Alors, je m'inquiète et je comprends pas bien, parce qu'on n'arrête pas de nous dire, faites des bébés, la natalité c'est une catastrophe.
3: Oui.
4: On nous donne presque des sous, en tout cas c'est des propositions de donner de l'argent même aux enfants sur un compte, etc., lors de sa naissance. Ben, comment on fait alors? Déjà pas de place avec ceux qui sont là.
3: Mais comment on fait? En fait, ce sont des structures qui ont un coût. Quelle est la priorité? Quelle est la compétence de la ville là-dedans? Comment la ville va faire en fait que ce soit un service, un dispositif de service, une délégation de service public en fait, qui soit accordé à une association? Ce serait mieux que ce soit une association, parce que généralement nous portons des valeurs derrière et on ne fait

0: Voilà, et c'est vraiment une philosophie d'éducation. C'est très important ce qu'a dit Tommy quand il a bien précisé, nous ne sommes pas une garderie, mais nous sommes une structure avec un projet éducatif. Pourquoi ? Parce que le temps de vacances peut être un temps d'inégalité. On sait que les inégalités se réduisent sur le temps scolaire entre les élèves. Par contre, le temps de vacances, eh bien, peut réengendrer, j'allais dire, ces inégalités, si c'est une simple garderie. Parce que, effectivement, le temps de vacances, c'est un lieu d'échange, d'interaction, un lieu culturel. Encore faut-il avoir les moyens, les possibilités, le lieu pour le faire. Et la structure, les structures comme celle de Tommy, sont très importantes. Et on l'a vu, puisqu'on a collaboré dans un établissement scolaire qui était le Collège Maraca à Bayonne, où, effectivement, nous avions des élèves dont on sait qu'ils auraient été en très grande difficulté au retour des vacances s'ils n'étaient pas pris en charge par vos animateurs et par le projet éducatif que vous avez mis en place. Et donc, attention à la réduction des vacances, oui, pourquoi pas, si on estime, mais il faudra utiliser le temps pour y faire autre chose, hein, oui. C'est-à-dire à un moment donné, peut-être prendre une organisation de la semaine différente pour prendre les gamins en petits groupes, bref. Mais attention aussi à l'accueil pendant ce temps hors scolaire.
1: C'est ça, il faut qu'il y ait un suivi derrière. Question bête, il y a peut-être des auditeurs qui se disent pourquoi tout simplement ils n'accueillent pas plus d'enfants dans une MVC ? Parce que s'il y a des listes d'attente, pourquoi au lieu d'en prendre 30, ils n'en prennent pas 40 et puis voilà, le problème est réglé.
2: Alors, le problème n'est pas aussi simple que cela. Ouais. Nous sommes régis donc par des réglementations de jeunesse et sport qui ont pour effet effectivement d'avoir un taux d'encadrement qui est strict. Donc un pour 12 pour les plus de 6 ans, un pour 8.
1: Un animateur pour 12.
2: Exactement. Et donc ça, il faut évidemment, c'est une réglementation, donc on n'a pas le droit de déroger à cette règle-là. Elle n'a pas été mise en place pour rien, puisque c'est vraiment pour être dans de l'accompagnement éducatif et non pas un schéma de garderie. Garderie qui peut aller à beaucoup plus. Hein. On a un taux d'encadrement qui est complètement différent. Il y a déjà eu une réforme dessus avec les plans mercredi, où nous sommes passés donc de 1 pour 14 ou 1 pour 18, un animateur pour 14 enfants, un animateur pour 18 enfants jeunes. Donc là, il y a déjà des choses qui ont bougé. Mais derrière, on empathie aussi avec ce qu'on peut essayer de déployer comme projet éducatif avec les jeunes. Donc tout ça, ça se réfléchit, ça se met en place, mais ce n'est pas juste une réglementation pour fermer les choses, c'est bien pour bien encadrer. Donc nous, c'est on ça. Est assujettis à ces réglementations qui font qu'on ne peut pas accueillir plus. Et ensuite, logiquement, il y a des problèmes de pardon, de volume, c'est-à-dire on a un bâti qui bâtiment. Fait ce qu'il est fait, comme il est, pardon, et donc la PMI, elle arrive, la protection mineure infantile qui arrive et qui donne des agréments pour recevoir tant d'enfants et de jeunes.
1: Voilà, c'est pas de la mauvaise volonté des structures, c'est juste qu'il y a des règles et c'est pour aussi le bien-être de ces enfants.
0: Et puis, il n'y a pas que des chiffres de quantité, il y a aussi la qualité derrière de ce que l'on veut, de ce que l'on veut faire, bien évidemment. Hein, c'est ça qui me semble important. Mais juste un petit mot, je voulais intervenir aussi très rapidement au rituel. Les élèves ont besoin d'un rituel. Vous le disiez, Lucas, tout à l'heure, hein, le mois de mai avec des week-ends, etc. On s'en est aperçu dans les établissements scolaires, même si je suis plus directement dans un établissement scolaire, mais j'ai encore des contacts avec mes collègues enseignants, ils disaient que le mois de mai a été catastrophique parce qu'à un moment donné, les gamins ont besoin effectivement de rituels, de règles,
3: de
0: ils
3: rythme.
0: Ont besoin de rythme, et d'un seul coup, ce rythme est coupé, mais comme un sportif de haut niveau.
3: 05 59 2 x 17 2 fois, peut-être que vous avez tapé à la porte justement pour faire garder les enfants pendant les vacances là d'été, c'est une vraie galère, venez nous le raconter si vous n'avez pas trop de solutions, comme ça on essaie de comprendre. 05 59 2 x 17 2 fois.
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4: À 9h27, Lucas, alerte info !
5: Ouh, mais il est content. Jetez-vous sur ici.fr. Céline Dion vient d'annoncer 10 nouveaux concerts à Paris. Ce sera pour mai 2027. Et donc, ce sera toujours à Paris La Défense Arena. Et les ventes de billets, ce sera de mercredi jusqu'à vendredi, petit à petit, donc du 8 au 29 mai. Céline Dion à Paris, de nouveau ici.fr, toutes les infos.
4: Allez, j'y vais, je file sur billetterie.fr, Céline Dion.
5: Ah, non. Pourquoi il n'y a que Zazie?
4: C'est pas ouvert encore, flûte.

0: 9h31, bienvenue à vous si vous venez tout juste de nous rejoindre en musique avec Michael Field.
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0: Faut-il réduire les vacances scolaires pour améliorer le niveau scolaire? Justement, Philippe, est-ce que quand on a 16 semaines en France de vacances scolaires, c'est pas passer des choses peut-être très rapides sur le programme scolaire des élèves? Est-ce que du coup on a le temps de tout voir? Est-ce que finalement il n'y a pas des choses qui passent un peu à la trappe?
3: C'est à la fois le problème des jours de travail, mais c'est aussi le problème des programmes aussi à voir.
0: Ils sont pas adaptés.
3: De l'organisation dans la journée, du type de pédagogie que l'on emploie. C'est vrai que si on regarde les enquêtes PISA, la France n'est pas très bien placée, ni en mathématiques, ni en français. Alors d'où ça vient? Parce que dans le même temps, on a plus de vacances scolaires, mais on a plus de jours de cours. Et pourtant, on n'a pas de bons résultats, ou de moins bons résultats. Donc il y a tout ça à voir, à réfléchir. Et comme le disait Tommy tout à l'heure, il y a une organisation, je crois, générale de la société et de l'organisation pédagogique en France.
0: C'est là où des fois, on peut se dire qu'on marche sur la tête, parce que quand on vous écoute, on n'a pas le temps de tout apprendre. Et des fois, pendant les vacances scolaires, il y a des stages de maths, de français, il y a des choses comme ça. Ouais. Donc finalement, on se dit, on leur propose des vacances, mais on leur propose de faire des vacances à l'école pour s'adapter.
3: Oui, aussi. La question qu'on peut se poser, c'est de savoir, est-ce qu'il faut avoir tous les apprentissages, toutes les matières dans chaque niveau de division? Est-ce qu'en sixième, on doit faire des mathématiques, du français, des langues vivantes, de l'art plastique? Et j'étais prof de PS avant de chef d'établissement, donc il n'y a pas de problème. Mais est-ce que, justement, il ne faudrait pas mettre l'accent sur des disciplines lire, écrire, compter, etc., de base, et puis au fur et à mesure, tout au long de la scolarité, rajouter des choses? Or, moi je le vois depuis l'évolution, mais Tommy le sait aussi, on a voulu toujours rajouter des choses sans en enlever. Donc à un moment donné, on arrive au aussi avec une journée de classe qui est très longue. On parle des 35 heures pour les adultes, parfois les élèves sont bien au-delà de 35 heures, et je ne parle pas du temps scolaire, du temps
4: les devoirs
3: pour venir, et le temps devoirs. Des devoirs.
4: Moi, je suis sûr qu'il y a plein d'élèves qui travaillent en nombre d'heures, qui ont beaucoup de travail que les parents.
3: Bien sûr. Donc pendant un temps, il y a aussi une volonté de la réforme, vous savez, de pas devoir à la maison, etc. Mm-hmm. Mais on a renforcé encore une fois les inégalités. Non, je crois qu'il y a une réflexion profonde à mener. Alors on dit souvent, oui, la fatigue des élèves en classe, oui, mais regardons aussi le temps de sommeil des élèves. Il y a aussi à la maison un certain nombre de choses à voir sur les écrans, etc. On avait eu un débat sur ici.
4: Oui, vous étiez déjà venu pour en parler.
3: On en avait parlé. Non, voilà, il y a, je crois, une volonté importante de globalité. Il n'y a pas, oui, s'il y en a trop, non, il n'y a pas assez, mais il faut revoir effectivement un certain nombre de choses, revoir ces journées trop chargées, maintenir un rythme régulier, répartir les matières un peu dans la journée, agir sur le sommeil des élèves, et je pense qu'on peut arriver à changer les choses.
4: Et on prend souvent, nous, puisqu'on est à côté, l'exemple de l'Espagne. Oui. On va dire, pour faire simple, les cours classiques le matin, plus du sport, etc. l'après-midi. Oui. Oui. Je pense aussi ils doivent beaucoup venir dans les médiathèques, les élèves espagnols, peut-être aussi dans les maisons de vie citoyenne, etc.
5: Oui, alors c'est pas tout à fait les mêmes modèles, et puis ça dépend aussi des villes et des
4: simplifier.
5: Mais oui, tout à fait. Oui, il y a des maisons de jeunes, etc. qui sont très souvent d'ailleurs adossées au collège.
4: Pour c'est nous, juste à côté, oui.
5: On a plus lieu à discuter directement, parce que moi je suis animateur jeunesse à la MVC, donc on a plus des projets liés à la jeunesse, et donc des temps de rencontre aussi avec des élèves espagnols. La dernière fois, les jeunes qui sont partis avec un projet à Minorque, l'idée c'était de pouvoir rencontrer des jeunes minorquins, mais par rapport aussi à comment ils vivaient leur vie, c'était quoi leur rituel, etc. Et donc ils ont bien remarqué cette différence entre les rythmes scolaires de France et les rythmes scolaires espagnols. Ils en étaient d'ailleurs assez jaloux, nos petits Français, parce que ils avaient toute une organisation, mais comme on disait, ce ne sont pas que la question des vacances. Certes, les Espagnols ont moins de vacances. Par contre, ils ont un temps bien dédié à l'éducation, à l'école, on va dire, de septembre jusqu'à juin, avec un bloc assez consistant, mais des rythmes à l'intérieur qui sont complètement différents. Et les jeunes, en tout cas pour ceux qui nous ont rapporté comment ils le vivaient, ils le vivent très bien. Ils démarrent un petit peu plus tard, ils terminent plus tôt les cours, et donc ils ont ensuite des activités avec ces structures qui sont adossées au collège, qui sont complémentaires, alors à la fois sportives, mais à la fois culturelles, artistiques, etc. Et donc le schéma est complètement différent, et les jeunes ont, moi c'est ça que j'aimerais bien qu'on arrive à changer, ils ont une réelle volonté, une envie d'aller en cours. Et ça, c'est un modèle qui, quand même, marque quand on voit nos petits Français qui sont fatigués, qui certaines fois ne trouvent pas de sens. Là, on a un modèle qui réussit pour ceux qu'on a vus. Ça ne représente peut-être pas l'entièreté, effectivement, du schéma espagnol, mais en tout cas, ça donne à réfléchir.
0: Finalement, c'est une question d'organisation, justement, messieurs. Vous qui avez été en contact et qui êtes encore en contact avec tous ces jeunes, qu'est-ce qu'ils en pensent ? Est-ce qu'ils sont contents d'avoir autant de vacances que ça en France ? Est-ce qu'ils proposent peut-être aussi des solutions ? On va essayer d'en débattre dans un instant. Le temps pour nous quand même de faire le point sur vos conditions de circulation.
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0: Et ben pour vous dire que ce matin, si vous êtes en retard en direction de l'école, ben vous allez pouvoir rouler et arriver peut-être très juste. Mais il n'y a aucune difficulté à vous signaler. Le portail ne sera pas fermé, la cloche n'aura pas encore sonné. Vous pourrez aller à votre cours de maths ce matin, pas de retard.
4: Il ne doit pas y avoir beaucoup d'infographiques pour voir toutes les métaphores que tu fais.
0: Vraiment, il n'y a rien à vous dire. C'est très rare, c'est à souligner. Ce matin, il est 9h36. Tout va bien. Si vous constatez quoi que ce soit, 05 59 2 fois 17 2 fois. 9h37.
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0: Et lui, il était très bon aussi en français. Il fait de jolies métaphores dans cette chanson. C'est Renan Luce avec Les Voisines, l'un de ses titres les plus connus pour vous accompagner.

0: C'était Ronan Luce avec Les Voisines.
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0: Il a été décidé qu'en France, les vacances scolaires dureraient 16 semaines. Mais que pensent les enfants, les ados, les élèves des écoles? Philippe Prévost, vous en tant qu'ex-chef d'établissement, est-ce que c'était un sujet que vous abordiez avec vos élèves? Est-ce qu'il y avait ces discussions? Est-ce qu'il y a trop de vacances? Pas assez? Est-ce qu'on pourrait changer des choses?
3: Oui, effectivement, notamment au collège Marac, où on avait lancé une petite étude avec les enseignants sur ces vacances scolaires. Et j'ai retrouvé un petit peu les principales conclusions. Il n'y en avait pas beaucoup de conclusions, mais elles étaient très précises. D'abord, les élèves disaient, pourquoi faire quelque chose de général alors que tous les élèves n'ont pas le même rythme? On n'a pas tous le même rythme, donc c'est déjà compliqué. Mais ils avaient dit, nous, on aimerait des vacances d'été légèrement plus courtes, parce que parfois, au bout de deux mois, on s'ennuie. Oui, on s'ennuie, on voudrait revenir, on est content de revenir dans l'établissement scolaire. Mais en contrepartie, on voudrait débuter les cours d'une façon un peu plus tardive, pas à 8 heures, mais essayer d'aller un peu plus tard pour garder le rythme du sommeil qu'ont les jeunes et les ados. Donc on voudrait début de cours plus tardif. On voudrait des journées moins denses, mais on voudrait plus de matières d'éveil l'après-midi, des matières qui demandent moins d'investissement, j'allais dire de concentration. Et on voudrait aussi avoir plus de travail en autonomie et se retrouver en petits groupes. Et non pas avoir parfois des journées qui sont compactées sans heures d'études, parce que on veut finir, parce qu'effectivement l'établissement n'a peut-être pas suffisamment les moyens en assistant d'éducation de garder les élèves en études, donc on concentre les choses.
0: Est-ce que vous, Tommy, c'est aussi des arguments peut-être que vous entendez de la part de ces jeunes qui viennent à la MVC ?
4: Oui, tout à fait. Comme on disait en aparté, on a mené un projet avec les jeunes là sur les vacances de février, donc projet jeunes citoyens autour de grandes thématiques de société dans le cadre là des élections municipales pour aller rencontrer ensuite les candidats. Et forcément, ce sont des jeunes qui sont scolarisés, donc la scolarité était une grande thématique. Ils en ont discuté entre eux et ce qui est ressorti, ce sont quasiment les mêmes choses que vous, Philippe, sur le rythme. Donc comment plus tard pour respecter leur temps de sommeil. Il faut rappeler qu'à cet âge-là, préadolescence et adolescence, les choses changent, les rythmes changent, dû à ces changements hormonaux, etc. Ils ont besoin d'un sacré temps de sommeil. Évidemment, il y a un aspect éducatif aussi dans les familles à retravailler, mais mine de rien, c'est impactant si on leur demande d'être à 8 heures en cours. Il y a aussi tous ces apprentissages-là. Alors nous aussi, on est complémentaires aux établissements scolaires, évidemment, mais ils avaient des demandes assez concrètes de pouvoir apprendre en cours aussi, parce que c'est quelque chose qui cadre quand même aussi au niveau de l'éducation nationale dans les structures scolaires, pour pouvoir apprendre à gérer des budgets, à l'alimentation, comment on se prépare, ses accès utiles, à l'autonomie, utiles à la vie de plus tard.
5: Et que tu vas pouvoir utiliser très vite au quotidien, ce qui fait que tu enregistres mieux.
4: Ouais, exactement.
5: Quand je vous écoute sur les rythmes scolaires, en fait, il faudrait casser quasiment tout le système. Mais si je vous écoute, c'est pas juste passer de 8h à 9h, parce que c'est pas dire on commence une heure plus tard. C'est-à-dire, qui amène les enfants à l'école si tu commences à 9h? C'est-à-dire qu'il faudrait des milliers de bus scolaires supplémentaires. Ça veut dire que si les parents ont le boulot qui est décalé à 9h, ils finiront jamais à l'heure à laquelle finissent les élèves. Et donc, du coup, ils finiraient plus tard, etc. Comment les parents font leurs 35 heures? Toute la société change.
0: Oui, parce que juste pour réagir par rapport à ce que tu dis, Lucas, est-ce que quand on entend vos arguments, c'est pas tout simplement faire des enfants rois? Aujourd'hui, on a l'impression qu'on leur donne tout, on leur doit tout. Moi, par exemple, j'ai grandi à la campagne, je faisais une heure de bus pour aller à l'école le matin, j'avais école à 8h, et je me levais à 6h30, j'allais prendre le bus à 7h, et puis ça m'a pas posé de problème finalement. Alors pourquoi aujourd'hui on écouterait ses enfants?
3: Ah non, mais on est d'accord. Bon, vous savez, Félix Pécaud, qui était un ami de Jules Ferry, disait, tant que l'on n'a pas tout fait pour l'enfant, on n'a rien fait, mais on peut rajouter, tant que l'enfant n'a pas tout fait aussi pour réussir, il n'a rien fait non plus. C'est-à-dire qu'à un moment donné, des droits et des devoirs, ça, bien évidemment. Mais oui, à un moment donné, je crois que la société évolue, mais ça veut dire aussi que si les parents commencent tôt et ne peuvent pas accompagner à 9h, ça veut dire que les établissements scolaires doivent être ouverts pour faire un accueil. On peut aussi imaginer cet accueil avant l'heure officielle des cours avec quelque chose qui est mis en place.
5: Quitte à faire les devoirs peut-être le matin plutôt que le soir après la journée où on est fatigué.
3: Ça peut être aussi ça. Ça veut dire donc là une philosophie complète de l'éducation, et je crois que au-delà du débat sur les vacances scolaires, il faut travailler complètement sur le temps scolaire. Comment on peut réorganiser le temps scolaire? Et là, il y a plein Il y a plein de domaines différents qui parfois ne sont pas de notre propre responsabilité.
0: Mais oui, Tommy.
4: Ouais, moi, ce que j'aimerais bien, c'est qu'on se dise quelle est la priorité ou comment on peut réussir à ajuster ses priorités entre l'économie, parce que là, on touche à un domaine effectivement de l'économie, les parents travaillant et avec des rythmes qui ont changé. Comment on peut faire face à ces changements-là pour amener les enfants, pour les récupérer, pour aligner mon temps de travail à celui de l'école, etc. Mais c'est vraiment toute cette réflexion pardon qu'il faut avoir. Mais où est-ce qu'on place l'enfant, le jeune, dans la société? Et qu'est-ce qu'on lui donne comme clé pour demain? Alors, il y a plein de choses qui nous disent, alors c'est souvent stigmatiser les jeunes, etc. Mais les jeunes, ils trouvent pas leur place, ils ne sont pas assez impliqués, ils ne... Ben en fait, qu'est-ce qu'on leur donne comme moyen pour être réellement des citoyens et surtout les futurs vrais citoyens de demain? C'est-à-dire, c'est une montée en compétences, évidemment.
0: Je vous propose de clôturer cette émission dans un instant. Il nous reste très peu de temps. Le temps pour nous, quand même, d'écouter la musique d'ici. Issaro, ça arrive juste après ça.
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0: C'était la musique d'ici avec Isaro. 9h50, nous arrivons à la conclusion de cette émission. Faut-il réduire les vacances pour améliorer le niveau scolaire? Eh bien, c'est la dernière question qu'on va poser à nos deux invités, Philippe Prévost et Tommy Téné. Est-ce que, pour commencer, Philippe, il faut rester comme ça, 16 semaines de vacances annuelles en France, avec notamment donc 2 mois en juillet-août?
1: Au-delà des chiffres, je crois qu'il faut surtout modifier et travailler sur la qualité du travail scolaire, et ça peut déboucher effectivement sur une modification des vacances, mais d'abord la priorité, c'est l'organisation du temps scolaire. Et puis pour conclure, puisque vous le disiez avant que Tommy ne conclue, si on veut souhaiter de bonnes vacances aux élèves de terminale, eh bien c'est dès demain soir, c'est les résultats de Parcoursup, donc on a une pensée pour eux et pour les parents. Hein, voilà, c'est ça important, ils passeront peut-être de meilleures vacances scolaires.
2: C'est vrai qu'il y a les genoux qui doivent trembler aujourd'hui.
0: Oh là là. Parce que ça c'est pareil, quand il y a les résultats de Parcoursup qui tombent, quand on a la météo qu'on a eue ces derniers jours, là, ben on se sent déjà d'ores et déjà en vacances. On
1: a surtout si l'élève a obtenu le vœu post-bac qu'il souhaite.
0: Ouais.
2: Bon, après, il reste un examen passé quand même.
1: Voilà, accessoirement, il y a quelques épreuves du baccalauréat.
2: Le BAC.
1: Voilà.
2: Le BAC.
0: C'est vrai, bon, accessoirement. Voilà. Tommy, est-ce que là aussi, vous rejoignez Philippe? Est-ce qu'on reste comme ça, 16 semaines? Est-ce que peut-être on essaye de répartir encore? Parce que déjà, il y a eu une modification qui a été faite. On a enlevé des jours sur des vacances pour en rajouter sur d'autres semaines, pour un peu alléger tout ça. Est-ce qu'on reste comme ça? Est-ce qu'il y a encore des choses à faire, à améliorer?
3: Ça dépend, toujours pareil, quelle est la priorité? Est-ce que vraiment on a à cœur dans notre société de faire en sorte que les élèves se retrouvent bien en cours, puissent avoir de vrais apprentissages? Donc je suis tout à fait d'accord avec ce que vous disiez, Philippe, sur qu'est-ce qui est de l'ordre de l'organisation, qu'est-ce qui est de la pédagogie qui est employée dans chaque établissement scolaire et chaque structure qui accompagne cette structure scolaire aussi. Donc comme nous, hein, comme les structures qui sont complémentaires. Voilà, moi je pense qu'il y a vraiment un schéma à repenser en intégrant la volonté des jeunes, c'est-à-dire donnant-leur la parole, parce que qui de mieux que les jeunes eux-mêmes pour savoir ce qui est bon pour eux en
0: étant. Et de les écouter aussi, parce que ça leur ferait plaisir et ça fait du bien aussi des fois à ces jeunes dans cette société d'être écoutés.
3: Mais ils seront d'autant plus impliqués, c'est ça qu'il y a évidemment, il faut le borner, mais évidemment qu'ils seront impliqués.
2: Et il faudra sûrement tout changer. En fait, il faut quand même l'admettre. Oui. Sauf qu'on sait qu'en France, c'est un système. Et quand il faut changer le système, eh ben, c'est un bazar sans nom. Il y a la présidentielle qui arrive. Ce sera forcément un des sujets. On verra si derrière ça.
1: Et les gens ne sont pas ce qu'ils disent. Ils sont ce qu'ils font, en tout cas.
3: Tout à fait.
0: Et de toute façon, choisir, c'est renoncer. Merci beaucoup.
1: Et bonnes vacances.
0: Grandes vacances à vous. Oui. Vous êtes un ancien chef d'établissement.
2: Voilà. Ça a été l'année, vous.
1: Ça va. Voilà. Mais je suis peut-être en échec scolaire de grandes vacances.
0: Et merci également à Tommy Téné, animateur socioculturel donc pour la Maison de la Vie Citoyenne Baluchon Bayonne Centre-Ville. On salue aussi toutes les équipes qui vont œuvrer dans les centres de loisirs, tous les animateurs, toutes les animatrices, et toutes les structures, voilà, toutes les collègues comme vous, et puis les professeurs aussi qui vont passer de bonnes vacances et qui vont certainement souffler. Merci beaucoup à tous les trois pour ce débat. Lucas, on se retrouve demain à la même heure. Merci. Et puis alors, sans transition, dans un instant, on va faire des économies pour trouver des billets de train pas chers pour les grandes vacances. Ce sera dans Par ici les économies.

0: Ils sont tous les deux sortis de l'émission The Voice, Slimane et Claudio Capeo, c'était chez toi.
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0: Tous les jours, juste avant le retour de l'info, Valère Coréard vous propose un bon plan pour vous redonner du pouvoir d'achat. Et aujourd'hui, donc Valère, vous vouliez nous parler d'une solution pour acheter des billets de train à prix imbattable.
3: J'ai découvert une plateforme de revente des billets de la SNCF, vraiment pas mal. Hein. Son nom, WeGoSwap, que vous retrouvez sur wegoswap.wego.com. En fait, c'est la plateforme officielle de revente de billets pour les trains Ouigo, l'offre discount de la SNCF. Alors, premier avantage, vous pouvez vendre ou acheter en toute sécurité vos billets avec toutes les arnaques qu'on voit passer en ce moment, c'est plutôt pas mal. Deuxième avantage, les prix jusqu'à 50% moins chers que les tarifs du jour. Alors évidemment, la première chose que j'ai faite, c'est de me balader sur le site pour y voir un peu plus clair. Et je reconnais que ce que j'ai vu était intéressant. Pas mal de trajets en aller simple à 10 euros par exemple. Montpellier-Lyon, Paris-Nantes, Poitiers-Bordeaux, tous ces trajets à 10 euros avec la possibilité, bien sûr, d'ajouter des options ou des voyageurs si besoin.
0: Alors Valère, quand même, une question. Est-ce que c'est facile de s'inscrire, disons, sur cette plateforme de revente de billets de train?
3: Oui, rien de compliqué. Tout est intuitif, que ce soit pour acheter ou revendre des billets. Vous saisissez votre ville de départ et d'arrivée souhaitée, puis vos dates de voyage et vous croisez tous vos doigts en espérant que la magie opère. Une fois les infos saisies, vous avez un calendrier qui vous indique les prix disponibles. Et le mieux, c'est si vous êtes flexible, bien sûr, vous indiquez le mois souhaité, le nombre de jours et vous avez des propositions de trajet. Par exemple, un aller-retour Paris-Avignon à 50 euros, c'est quand même assez imbattable comme prix. Mais il faut être flexible ou avoir de la chance. Alors, est-ce que vous aussi, vous avez des bons plans pour voyager pas cher? Pensez à m'écrire. Mon mail, c'est parisideseconomies@radiofrance.com.
0: Merci beaucoup, Valère Coréard. Dans un instant, l'invité de Bienvenue chez vous, vous allez découvrir une passionnée de sauvetage côtier.
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0: Passez une belle journée en ce lundi 1er juin, il est 10h. Votre journal présenté par Iban Carpentier, Gounon.
7: Et bonjour Alexis, bonjour à tous. Après une enquête de 2 ans, un homme a été interpellé fin de semaine dernière en Dordogne, du côté de Bergerac, pour avoir cambriolé une trentaine de maisons ici au Pays Basque. Arcangues, Briscousse, Urcuit ou encore Villefranche, entre autres. Il avait notamment volé des montres, des bijoux, de l'argent liquide. Et c'est son ADN trouvé dans les maisons cambriolées par les enquêteurs qui l'a trahi. Lui nie les faits, il a été placé en détention provisoire hier en attente dans son procès. Dans le Gers, les recherches continuent pour retrouver Liana, une collégienne de 11 ans qui a disparu vendredi à Fleurance. Un suspect a été interpellé et placé en garde à vue. Un homme de 41 ans qui avait déclaré avoir déposé la jeune fille à la piscine de la commune. Des déclarations jugées incohérentes et imprécises selon le parquet de Auch. Une enquête a été ouverte pour enlèvement et séquestration de mineurs. Liana a été vue pour la dernière fois vendredi vers 15h devant son collège.
0: Les militantes du groupe féministe Itaïa organisent un rassemblement à Bayonne ce soir.
7: Une manifestation pour dénoncer le viol d'une femme la semaine dernière à Bayonne. Un homme de 42 ans a été mis en examen pour viol et atteinte sexuelle sur une personne vulnérable. Après l'avoir rencontré dans un bar, il l'aurait invité chez lui, puis violé après qu'elle ait refusé ses avances. La femme âgée de 36 ans a porté plainte dans la foulée. La mobilisation en soutien de la victime est prévue ce soir sur le carreau des Halles à 19h30.
0: Et ouf, les fans de Céline Dion auront le droit à une deuxième chance.
7: Et oui, parce que beaucoup n'étaient pas pas parvenu à obtenir un billet pour les concerts prévus à Paris à l'automne prochain. La chanteuse québécoise aux 260 millions d'albums vendus dans le monde vient d'annoncer une série de 10 nouveaux concerts. Ils se tiendront en mai 2027. Attention, par contre, la billetterie reste limitée. Elle est réservée à ceux déjà inscrits à la prévente de l'artiste ou à celle de la salle de spectacle de Paris La Défense Arena. Des ventes dédiées qui s'échelonneront de mercredi à vendredi.
0: Et enfin, ce séisme dans le rugby landais.
7: Et français aussi, puisque Mont-de-Marsan descend en national. Cela fait 28 ans que les Landais évoluaient soit en Pro D2, soit en Top 14. Cette fois-ci, les Montois ont craqué en barrage. Ils ont été battus par Nice 31 à 26. Nice qui évoluera donc en Pro D2 l'an prochain. 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Rendez-vous ce soir à partir de 18h.
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7: Les nuages du matin s'en vont, le soleil arrive?
0: Oui, il va falloir patienter encore un petit peu. Normalement, les éclaircies devaient arriver dès le milieu de matinée, mais visiblement, elles ne sont pas encore là. On a encore quand même un ciel couvert, un ciel nuageux par endroits. Ces éclaircies qui vont se développer ensuite tout au long de la journée et s'imposer même cet après-midi. En ce moment, vous avez de 15 à 17 degrés. 15 pour la vallée de Baïgorry et la Bastide de Clairance, 17 pour l'ensemble du littoral. Et puis cet après-midi, 23 pour les secteurs d'Espelette et de Musculdi. 25, ce sera pour les Alpes du Déasparin et jusqu'à 26 pour Saint-Pally. Il est 10h03.
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0: Merci de passer votre matinée avec nous comme chaque jour. Vous nous rejoignez peut-être, soyez les bienvenus. On entame cette nouvelle heure en musique avec Julien Clerc.

0: Le cœur de rocker d'un certain Julien Clerc.
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0: Elle est la preuve qu'on peut courir plus vite que le vent, nager plus vite que les vagues et quand même trouver le temps de chanter et de jouer du piano. Un jour, une copine lui a dit « Essaie le sauvetage côtier ». Depuis, ses concurrentes regrettent ce conseil. Aujourd'hui encore, elle applique le meilleur conseil de son premier entraîneur, un pied devant, un pied derrière et court. Avec son jeune âge, elle nous rappelle qu'il est possible d'être une championne sans jamais perdre le goût des choses simples. Voilà de quoi résumer l'invitée de bienvenue chez vous aujourd'hui, Jeanne Gastinel. Bonjour Jeanne.
3: Bonjour.
0: Jeanne, tu es passionnée de sauvetage côtier, tu fais partie des trois meilleures françaises et en plus de ça, tu es maître nageur sauveteur à la piscine El Hogar. C'est à Anglette. Première question, comme pour chaque invité, ce résumé, est-ce qu'il te satisfait? Est-ce qu'il te convient? Ça fait toujours sourire généralement.
3: Oui.
0: Ouais.
3: Oui.
0: C'est un résumé très compact de ta vie.
3: Oui, on va dire ça, oui.
0: Alors justement, on va dérouler, je parlais de sauvetage côtier. Ici, on voit tous les MNS, les maîtres nageurs sauveteurs sur le littoral ou encore à la piscine. C'est quoi le sauvetage côtier en quelques mots?
3: Moi, je dirais que le sauvetage côtier, on a comme deux domaines, on va dire. On a vraiment les sauveteurs côtiers qu'on va retrouver au bord de l'eau, ouais. Hein, sur les plages. Mais on a aussi le côté sportif.
0: Qu'on connaît peut-être moins.
3: Oui. Je pense. On voit beaucoup plus les MNS qu'on retrouve du coup au bord de l'eau, mais on a aussi toute la partie sportive qu'on voit beaucoup moins, mais un peu plus.
0: Et il y a quoi dans cette partie sportive? C'est quoi? C'est un mélange d'adresse, de vitesse?
3: Oui, et toujours dans le but d'aller sauver quelqu'un. Et ce qui est bien, c'est qu'on a vraiment deux saisons, donc le sauvetage ne s'arrête jamais. On a la saison du coup en eau plate, en piscine, où on va retrouver beaucoup d'épreuves avec des mannequins, des palmes, des bouées tubes, mais tout ça toujours dans l'optique d'aller chercher quelqu'un. Et après, on a la partie côtière sur la saison d'été plus du coup. Et là, du coup, on va avoir des épreuves dans l'eau. Donc, on va retrouver tout ce qui est kayak, planche, combiné de plusieurs épreuves avec de la nage également, des relais. Parce qu'on a aussi des relais pour toujours aller chercher son coéquipier qui va simuler quelqu'un qui se, ouais, une personne qui se noie. Et du coup, des épreuves sur le sable.
0: Donc,
3: du coup.
0: Une discipline très physique, finalement, qu'on n'estime pas. Comment on découvre le sauvetage côtier? Parce que j'imagine que c'est peut-être pas le sport auquel on se décide. Souvent, on pense au foot. Ici, au Pays Basque, on pense au rugby. Comment on se dit, tiens, allez, je vais faire ma carrière dans le sauvetage côtier?
3: C'est une très bonne question, surtout que je trouve que le sauvetage côtier n'est pas encore assez développé, en tout cas pas assez à mon goût pour ce qu'il dégage. Comment les gens se disent qu'ils vont commencer les sauvetages
0: côtiers?
3: Souvent,
0: on le fait quand c'est une succession de famille, enfin quand il y a des choses comme ça.
3: Quand il y en a dans la famille ou dans l'entourage, des amis, ou alors je sais que par exemple dans mon club, on organise beaucoup des initiations au sauvetage l'été. Donc, ça encourage beaucoup les gens à découvrir cette activité, à apprendre à sauver, à se sauver. Et on en a beaucoup après cette petite initiation qui veulent commencer le sauvetage parce qu'ils y ont pris goût.
0: Et vous, c'est grâce à une copine à l'âge de 12 ans qui vous a dit, voilà, essaye ce sport et tu vois que tu vas réussir. Finalement, quand on regarde quelques années plus tard, en 2022, championne du monde de sprint et de beach flag, c'est votre discipline. En 2023, championne d'Europe, c'était en Belgique. C'est quoi le sprint et le beach flag?
3: Alors, le sprint, c'est comme ce qu'on retrouve en athlétisme. C'est une vraie ligne droite, sauf que c'est sur 90 mètres.
0: Sur
3: 100 mètres, ouais, sur le sable. Ouais, donc c'est assez physique sur le sable, on est assez vite fatigué.
0: Ouais.
3: Et après, c'est la première qui arrive au niveau de la ligne d'arrivée, hein, qui gagne, bien évidemment. On n'a pas encore de chrono, en tout cas ici. Je sais qu'en Australie, ça se développe et ça a été mis en place, il me semble. Mais, et donc, du coup, la deuxième épreuve, c'est les beach flags. Ça, c'est une épreuve de réactivité et de rapidité. C'est seulement sur 15-20 mètres, il me semble. Et c'est un peu comme les chaises musicales. Ça fait souvent rire les gens de le dire comme ça, mais on a toujours un bâton en moins que le nombre de compétiteurs sur la ligne de départ. On est allongé, dos à des bâtons, et au top départ, on doit se retourner le plus rapidement possible et aller attraper un bâton.
0: 5 candidates pour 4 bâtons.
3: Exactement.
0: C'est ce système d'élimination au fur et à mesure. On va continuer de parler de votre passion donc pour le sauvetage côtier. Vous êtes aussi maître nageur sauveteur à El Hogar. On va parler aussi de ces cours que vous donnez Lyonnais. Et puis d'une autre spécificité, c'est la musique. Vous aimez chanter là aussi, Jeanne. Vous restez avec nous, votre parcours et votre portrait, on continue de les découvrir dans un instant, juste après celle qui a signé son grand retour. Elle est actuellement en pleine tournée des Zéniths, c'est Vanessa Paradis. Voici Les Épines du Cœur à 10h12.

0: La douce voix d'une chanteuse qui nous avait manqué, Vanessa Paradis et les épines du cœur. 10h15, on continue de découvrir le portrait aujourd'hui d'une invitée exceptionnelle, Jeanne Gastinel, passionnée de sauvetage côtier. Jeanne, on va parler de votre travail aussi, puisque vous êtes maître nageur sauveteur à la piscine El Hogar, la nouvelle à Anglette. Qu'est-ce qui vous plaît dans ce travail, le fait de surveiller les gens, peut-être aussi de donner des cours de natation à certains qui apprennent à nager?
1: Oui.
0: Il n'y a pas d'âge en plus pour apprendre à nager.
1: Non, pas du tout. Bon, c'est quand même mieux d'apprendre quand on est vraiment plus petit. Comme ça, on ne garde pas de mauvaises habitudes. Mais ce qui me passionne vraiment, c'est de donner des cours aux plus petits. Et après, de les suivre plus longtemps également. Mais vraiment, c'est de prendre tout dès le début et de voir le progrès qu'ils font au fur et à mesure des séances. C'est vraiment gratifiant.
0: Parce qu'en plus, pour certains, c'est quand même un cap de passer, d'aller dans l'eau, de mettre la tête sous l'eau, d'apprendre à faire la brasse, d'apprendre à faire le crawl. Il y a aussi une appréhension quand même. Il faut trouver les mots, surtout quand ils sont jeunes, quand ils ont le plus jeune âge.
1: Oui, et surtout que certains ont très peur. Donc il faut vraiment les mettre en confiance. L'eau, c'est quand même un élément qui n'est pas vraiment facile. Donc et puis la natation n'est pas innée, hein. Donc c'est vraiment pas facile pour les plus petits, même si certains vont très rapidement pouvoir exécuter des choses qui pour nous seront compliquées à enseigner à d'autres. Donc c'est ça qui est aussi bien pour moi, c'est de voir la différence entre les enfants également. Mais ce qui est bien aussi, c'est après de voir comment ça se passe avec les adultes qui ont eux aussi, par exemple, eux, plus d'exigences par contre.
0: Ouais, on fait plus attention et quand ça marche pas, voilà, on s'en veut un petit peu. Mais cette pédagogie, finalement, vous l'avez aussi parce que vous donnez des cours sur vos spécialités. On parlait tout à l'heure du sprint ou encore du beach flag. C'est ce que vous donnez aux guides de bain Angloy?
1: Oui, c'est ça. J'essaie de les prendre sur mon temps, on va dire, libre en plus de mon travail à El Hogar. Mais sinon, avant tous les étés, après mon année scolaire, je les entraînais aussi, je les amenais en compétition. Et donc là aussi, hein, c'est quelque chose de très gratifiant. On voit qu'ils s'améliorent, ils prennent plaisir à ça. Bon, certains n'aiment pas ça, donc ils viennent pas forcément, mais c'est chacun ses goûts, chacun ses épreuves.
0: Prendre son temps libre, quand on vous dit qu'elle est passionnée, Jeanne, c'est un véritable talent qu'on découvre jusqu'à 11h. Et en plus de ça, quand vous avez du temps libre, Jeanne, vous aimez chanter, vous partagez votre chant et le piano sur les réseaux sociaux, notamment sur TikTok, et ça donne ça, tiens.

0: La voix est sublime. Pourquoi vous avez grimacé quand vous avez entendu cet extrait? C'est vous, Jeanne?
1: Oui, mais c'est une partie de moi que j'aime pas trop, on va dire, dévoiler. J'ai fait beaucoup de musique avant, quand j'étais petite. J'étais au conservatoire. J'ai fait du chant bien plus tard, mais j'ai fait beaucoup de percussions avant. Donc j'ai surtout dit que je faisais de la percussion et non pas du chant pendant très longtemps.
0: Bah, faites-vous confiance parce que la voix est sublime et je pense que beaucoup d'auditeurs vont le confirmer aussi. Cette voix est sublime et justement vous êtes montée sur scène, notamment pour la soirée du cœur avec le bus du cœur. Là aussi c'était à Anglet. Il y avait de grands noms, il y avait notamment Julie Rouault. C'est un exercice qui est peut-être difficile parce que là on n'a rien à voir avec avec l'eau, avec la piscine. C'est un peu le saut dans le grand bain, j'ai envie de dire pour vous, sans faire de jeu de mots.
1: Ouais. Après, bon, j'avais déjà fait ça plusieurs fois, mais c'était pas pour le même événement, donc forcément, il y avait aussi peut-être pas de grands noms comme celui de Julie, du coup. Mais non. Après, j'ai juste repris du plaisir. Je me suis sentie juste à ma place. J'ai juste repris ma place là où je l'avais laissée il y a quelques années pour pouvoir pratiquer mon sport à plein temps.
0: Et Jeanne, votre place, elle est aussi ici, au Pays Basque. Dans un instant, on va parler de votre territoire, de votre Pays Basque. Comment vous définissez cette relation? Et on va retrouver Valérie Delos aussi, ma collègue, qui vous a préparé la première partie de la surprise. Ce sera dans les prochaines minutes.
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2: Et bienvenue dans la vie de Jeanne Gastinel, passionnée de sauvetage côtier, qui fait partie des trois meilleures françaises. Et alors Jeanne, ce n'est jamais arrivé dans cette émission, mais on a un auditeur qui a une question pour vous, c'est Cédric depuis à Aetz. Bonjour Cédric.
3: Oui, bonjour, non, je suis pas à Aetz, je suis sur un chantier à Louosoa, là, mais bon, c'est pareil, j'habite à Aetz, oui. Oui, voilà, je voulais savoir si, moi, j'ai eu une opération du dos, donc je peux plus courir. J'ai fait de la boxe longtemps et j'ai couru, après avoir arrêté la boxe, et après l'opération, je faisais du trail, des ultras, voilà. Et donc, je nage beaucoup à l'océan, je vais à Aéromardi, là, je fais de la chasse sous-marine, je surfe, et je voulais savoir si à 55 ans, on pouvait commencer le sauvetage côtier.
2: Jeanne ?
4: Oui, eh bien, bien sûr. On peut commencer à tout âge. On a, nous, par exemple, au guide, donc dans mon club, comme des groupes adultes master, on les appelle ainsi. Et en fait, ils reproduisent tout ce que font les jeunes, enfin les plus jeunes du club, mais toujours en s'adaptant à tous les niveaux. Voilà.
2: Malgré le mal de dos de Cédric, par exemple, il n'y a pas de difficulté, il pourra faire toutes les épreuves.
4: Bah, toutes les épreuves, après, il faudra qu'il voit et qu'il lui arrive à jauger tout ça, à savoir lui exactement ce qu'il peut faire. Donc, je pense qu'il pourra aussi venir tester. Ça serait une bonne idée. Et après, en fonction de ça, voilà, voir si vous avez envie de continuer.
3: Ok, cool. Et votre club, le guide, il est où ?
4: Ça, c'est à Anglet. Après, vous avez des clubs sur toute la côte.
3: Oui, ça, je sais, ouais, je vais me renseigner. Bon, mais c'est génial. Eh bien, merci beaucoup.
4: Avec plaisir.
2: Eh ben merci beaucoup Cédric pour cet appel du coup anodin ce matin. De toute façon, on vous mettra les liens donc pour le club d'Anglet de Jeanne sur ici.fr puisqu'il y aura un article et le podcast pour écouter cette émission. Cédric, en tout cas, on vous souhaite bon courage pour le chantier, pour la journée et puis continuez d'écouter Ici Pays Basque. Hein.
3: Eh ben c'est ça. Merci beaucoup.
2: Allez,
3: bonne journée.
2: À très
3: revoir.
2: Vite Cédric. Adieu. Tiens justement Jeanne, quand on parle du Pays Basque comme Cédric, vous êtes natif du Pays Basque, votre relation, comment vous pourriez la décrire avec ce territoire ?
4: Eh bien moi je vis au Pays Basque depuis que je suis née finalement, j'ai une grande partie de ma famille qui est basque. J'ai été à l'Ikastola de l'école primaire au lycée, donc vraiment je parle basque, je vis au Pays Basque, je travaille au Pays Basque, donc toute ma vie est ici.
2: Vous seriez prête à partir ? Si peut-être, je sais pas, il y a des choses qui se passent à travers la France, à travers le monde pour le sauvetage côtier ?
4: Oui, pour vivre une belle expérience, pourquoi pas. Maintenant, si on me propose pas quelque chose qui me tente, non, je reste ici, bien évidemment.
2: Jeanne, est-ce que vous aimez les surprises ?
4: Oui.
2: C'est un petit oui.
4: Un
2: oui timide. Ça tombe bien puisque Valérie Delos, elle n'est pas reine du sauvetage côtier, mais elle est passionnée pour faire découvrir aussi l'univers de nos invités. Et elle part avec son micro, soit dans un lieu que vous affectionnez, soit à la rencontre de personnes que vous connaissez. Salut Valérie.
5: Salut Alexis, bonjour Jeanne, bonjour à tous. Oh, je croyais que vous alliez me présenter en sirène, rien du tout.

0: T'es notre sirène à nous, Valérie.
1: Ah, bah oui, mais enfin, j'ai l'impression de pousser un petit peu pour qu'on me le dise, mais enfin bon.
0: Non, mais t'es plus la sirène échouée sur la plage que la sirène dans l'eau, quand même. Hein.
1: Ouais. Bon, allez, revenons à nos moutons. Jeanne, l'idée, c'est de vous faire deviner où je suis. C'est un lieu. Alors, si je vous dis. Alors, il y avait plein de choses, mais je crois qu'il était trop facile. Donc, je suis allée chercher autre chose.
0: Allez, vas-y.
1: Est-ce que si je vous dis. Si je vous dis CI17, ça vous dit quelque chose? C'est un symbole chimique de quelque chose.
0: Alors, non, un autre indice.
1: En chimie, c'est un symbole chimique. Si je vous dis que face à moi, j'ai. C'est écrit fronton mur à gauche.
2: Vous êtes à côté des loggers? Non.
1: Oui, c'est ça. Ah, sur les bassins des loggers.
2: Wow.
1: Je suis au bord du bassin. Et CI, voilà. Et CI17, c'est la formule chimique du chlore.
2: D'accord.
0: Ah ouais, bah alors là,
2: j'étais pas,
0: non, du tout.
1: Non, mais en même temps, j'ai regardé sur Internet, hein, je l'avais pas non plus.
2: Okay.
1: Donc voilà, donc on est venu chercher quelques petites indiscrétions, puisque c'est quand même là que vous travaillez, et oui, que beaucoup, beaucoup de monde vous connaît. Et donc on a des petites anecdotes, mais je vous les garde pour après, juste pour faire mariner, mais on a appris plein de choses sur vous.
0: Oh là là, vraiment, c'est croustillant, Valérie.
1: Vraiment.
0: Tu verrais la tête de Jeanne quand t'as dit on a plein d'indiscrétions croustillantes, ça a été le oulalalala, qu'est-ce qu'il y a? Il y a des choses qu'on ne doit pas savoir, Jeanne?
2: Oh non, j'ai rien à cacher, franchement.
0: Très bien. Eh bien écoute, Valérie, on vient te retrouver dans un instant. Le temps pour nous d'écouter la musique d'ici, ça tombe bien, Jeanne, vous parlez le basque. Eh bien nous, on a la musique d'ici, c'est tous les jours, vous découvrez les artistes, vous redécouvrez les artistes locaux. Et là, vous allez pouvoir danser avec Gossategui, juste avant de retrouver donc Valérie pour les infos croustillantes sur Jeanne Gastinel, notre invitée aujourd'hui jusqu'à 11h.

0: C'était la musique d'ici avec Gossategui.
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0: À Bayonne, la soirée pyjama organisée par la Croix-Rouge française revient finalement cette semaine après son annulation de dernière minute. C'était vendredi dernier en raison, vous le savez, de la coupure générale d'électricité qui avait touché le secteur. Alors l'événement est désormais reporté dans une formule quelque peu modifiée puisque ce sera demain après-midi et mercredi après-midi à la boutique solidaire de la Croix-Rouge. C'est au 56 Allée Marine, juste à côté des studios de la radio. Et vous allez retrouver tout le stock qui était prévu pour l'occasion avec de nombreux articles neufs à petit prix. Et en fait, à travers cette animation accessible à tous, la Croix-Rouge souhaite créer un moment de partage et de proximité, tout en mettant aussi en lumière le rôle de sa boutique solidaire, puisque les fonds récoltés permettront ensuite de soutenir les différentes actions sociales et humanitaires menées localement par l'association. Un événement donc à la fois utile, chaleureux et surtout original à découvrir ce mardi et ce mercredi après-midi. C'est à Bayonne. Il est 10h35.
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0: Dans un instant, on file à Elogar pour retrouver Valérie et nos invités surprises juste après Bernard Lavillier, Nicoletta et leurs idées noires.

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0: Bernard Lavillier et Nicoletta, les idées noires.
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0: Notre invité ce matin n'aime pas trop les surprises. Jeanne Gastinel qui fait rayonner notre Pays Basque à travers le sauvetage côtier. Puisqu'on le rappelle quand même, Jeanne, vous avez été championne du monde en 2022 de sprint et de beach flag. Et également championne d'Europe, c'était en Belgique en 2023. Et nous, la championne des surprises, c'est Valérie Delos qu'on retrouve donc en direct de la piscine El Hogar. Puisque vous y êtes là-bas, maître nageur, sauveteur. Et Valérie a été glanée quelques petites informations croustillantes sur vous, Valérie.
3: Oui, alors déjà, je voulais commencer par excuser, c'est pas CI, le chlore, c'est CL, ce qui paraît assez logique, parce qu'il n'y a pas de I dans chlore.
0: Bon, voilà, déjà.
3: Voilà, il y a des auditeurs qui ont appelé. Bon, voilà, donc je m'excuse. Bon, mais je suis pas scientifique, maintenant ça sait, c'est tout. Bon, je suis avec quelqu'un. Alors, je vais vous le décrire physiquement déjà, comme ça vous allez devoir deviner qui c'est. Vous êtes près de un de vos collègues. Okay. Alors, si je vous dis plutôt jeune, 24 ans, brun, une petite barbe naissante. Un t-shirt jaune, bon, ils l'ont tous, donc ça, okay. Ça va vous aider. Qu'est-ce que je peux donner comme indice?
4: Je pense déjà avoir deviné.
0: Jeanne, vous l'avez déjà?
4: Oui.
3: Allez, dites.
4: C'est Jolan.
3: Alors?
5: Oui, ça va, Jeanne.
4: Oui, et toi?
5: À la base, j'étais pas censé être là, mais franchement, on m'a un peu mis le couteau sous la gorge, mais ça va.
3: Oui, ben, je suis comme ça. Hein. Moi, on témoigne de gré ou de force.
5: Force, là-bas c'était Quentin, après il m'a passé le flambeau, donc bon.
4: Ah, super.
3: Bon, en tout cas, moi vous m'avez dit, caractéristique de cette Jeanne, de cette collègue, c'est unanime parce que j'ai fait un peu le tour, même le directeur, qu'est-ce qui ressort quand on dit Jeanne? Si je vous dis Jeanne, quel qualificatif?
5: Souriante, joviale, elle est là pour les autres, et avec beaucoup de points d'humour.
3: Beaucoup de points d'humour. Vous avez de l'humour, Jeanne?
4: Apparemment.
3: Alors, il y a aussi votre directeur qui a parlé. Il m'a dit hyper carré, hyper un soleil, hyper jovial. Donc ça ressort tout le temps. Ça fait partie de votre tempérament. C'est précieux, ça, Jolane, des gens comme Jeanne dans un. Dans, bah, parce que vous êtes quand même des longs moments au bord des bassins. J'imagine que de plaisanter, c'est un peu nécessaire.
5: Oui, même dans tous les cas, c'est important d'avoir des gens qui savent sourire, qui savent rigoler, etc., pour penser à autre chose, pour penser à autre chose, quoi.
0: Jeanne, pourquoi vous êtes gênée de ce qu'on entend quand on entend que vous êtes solaire, que vous êtes souriante? C'est le cas ici en studio. Soyez pas gênée.
4: Non, je sais pas. Non, c'est juste quelque chose qui me fait.
0: C'est
4: non,
0: toujours
4: sourire,
0: difficile à
4: plaisir.
0: Entendre quand on entend des compliments,
4: oui,
0: sur soi.
4: Voilà,
0: un peu,
4: c'est ouais. Plus ça. Ouais.
0: Et Valérie, tu parlais du chant, oui, aussi.
3: Oui, voilà. Et du coup, moi, je me disais, avec Jolane, peut-être on peut imaginer une espèce de karaoké à la piscine avec mené tambour battant par Jeanne. Qu'est-ce que vous pensez comme petit challenge à lancer à Jeanne? Ça pourrait être sympa.
0: Bah oui, moi, on est preneur.
5: Plus tard, ouais, pas de suite, mais il faut qu'on soit prêt avant quand même, je pense.
3: Le 21 juin, par exemple.
5: Ouais, bah, parfait, ça me va. Hein.
3: Bon, moi, j'appelle le directeur qui doit nous écouter. Jeanne, vous êtes prête à vous engager pour organiser un super karaoké à la piscine le 21?
4: On va essayer d'organiser ça, pourquoi pas.
5: Faudra voir avec le directeur, oui, je pense.
4: Oui.
3: Ouais, mais ça y est, on est amis avec le directeur, il va dire oui, je le sens.
0: La pauvre Jeanne qui est prise au dépourvu, mais c'est Valérie qu'on fera chanter, évidemment. Et en plus, Valérie en maillot de bain dans une piscine a chanté un karaoké à El Hogar. Il y a de quoi se marrer, Jeanne. Bon, en tout cas, Valérie, on va laisser. C'est Jolane, c'est ça?
4: Oui.
0: Jolane peut-être aller travailler. Il y a peut-être une piscine quand même à surveiller accessoirement. Merci Valérie aussi d'avoir pris du temps. Et puis Valérie, on va te laisser aller faire quelques longueurs, d'accord? Je sais que tu vas beaucoup à la piscine et notamment faire de l'aquacycling également. Jeanne, on va continuer encore d'en savoir plus sur vous dans un instant. On va quitter les bassins pour aller au cœur d'un café à Bayonne. C'est votre GTST direction le café Céramica. Ce sera à découvrir dans les prochaines minutes.
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0: C'était Alex Warren avec Ordinary. 10h46, place à notre J'ai testé. Chaque jour, nos invités, et aujourd'hui, Jeanne, va vous présenter un lieu qu'elle a découvert récemment et qu'elle affectionne. Et elle voulait vous le partager. On va au café Céramica, c'est à Bayonne. Jeanne, est-ce qu'on peut réexpliquer déjà le concept de ce café?
1: Oui, c'est vrai que j'ai découvert ça il y a très peu de temps. Donc en fait, il faut juste se rendre à ce lieu-là. C'est un moment très convivial, donc on doit juste choisir une céramique. Donc ça peut aller d'une assiette à un vase, une tasse. On a un peu de tout, donc on a le choix. Donc on choisit ça, ensuite on a comme un petit récapitulatif, on a des personnes qui sont là pour nous montrer toutes les techniques différentes qui vont nous donner des rendus du coup différents. On a aussi beaucoup de choix de couleurs, on a vraiment toutes les couleurs, c'est ça qui est aussi vraiment trop bien. On a des patrons, on a plein de choses vraiment pour tout mettre en place. On a juste appris à choisir ce qu'on veut faire sur notre céramique, la forme, le thème. Et ce qui est bien, c'est qu'après, on fait ça autour d'un café. On peut également manger un petit cookie, donc papoter. C'est vraiment un moment super sympa.
0: C'est une grande tendance. Voilà, c'est ce genre de café. Donc, on choisit sa céramique, on la décore. En même temps, on fait notre petit goûter. On a bien compris que vous étiez gourmande, Jeanne. Et surtout, est-ce qu'on se découvre des talents de dessinatrice? Parce que c'est pas facile de peindre sur une céramique, de laisser un petit peu libre cours à son imagination.
1: Ouais, mais la chose la plus compliquée pour moi, c'est surtout, je pense, de trouver ce qu'on veut faire. L'imagination, il faut trouver vraiment ce qu'on veut y mettre, les couleurs aussi. Se découvrir un talent, j'irai peut-être pas jusque-là, mais on peut prendre goût à cette activité en tout cas.
0: Alors vous, donc au café Céramica, vous aviez choisi une tasse. Est-ce qu'on peut savoir ce qui a été dessiné?
1: Oui, bien sûr. J'avais fait une tasse avec des citrons dessus. Voilà. Bon, je pense que c'est...
0: Satisfaite du résultat?
1: Oui, vraiment, contre. Oui, j'avais utilisé des jolis patrons. J'avais réussi à faire de jolis citrons pour moi. Donc voilà, avec de belles couleurs.
0: Qu'est-ce qu'on pourrait dire donc à toutes celles et ceux qui seraient par exemple réticents, qui se disent « bah oui, mais moi je ne sais pas dessiner, je ne vais pas aller au café Céramica ».
1: Pas besoin de savoir dessiner pour moi. Vraiment, il y a des techniques simples pour justement nous aider à reproduire ce qu'on veut essayer de faire, donc pas besoin. Non.
0: Vous allez y passer en plus un super bon moment, boire un café, manger un cookie ou d'autres spécialités également, mais allez tester donc le café Céramica, c'est à Bayonne. C'était votre J'ai testé, Jeanne. Dans un instant, on va clôturer cette émission avec la dernière partie. Vous qui aimez les surprises, ça tombe bien, en voici une dans un instant. C'est les questions du tac au tac, un chrono, plein de questions en rafale, il va falloir répondre le plus vite possible. Vous qui aimez la compétition, je vous laisse vous préparer, vous entraîner. On revient juste après Axel Red, voici ma prière, il est 10h49.

0: Axel Red avec Ma Prière.
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0: Nous arrivons dans la dernière partie de cette émission et les dernières minutes, peut-être les plus précieuses, toujours en compagnie de notre invitée, Jeanne Gastinel, passionnée de sauvetage côtier. Vous avez été championne du monde, championne d'Europe, vous faites désormais partie des trois meilleures françaises. Vous qui aimez la compétition, ça tombe bien, on va affronter les questions du tac au tac. Je vous lance un chrono de 20 secondes, plein de questions en rafale, vous êtes prête?
3: Allez,
0: attention, top chrono. Sprint ou beach flag?
3: Sprint.
0: Eau douce, eau salée ou eau chlorée?
3: Eau salée.
0: Piano ou chant?
3: Chant.
0: Crawl rapide ou plutôt brasse de détente?
3: Rapide.
0: Votre chanteur ou chanteuse préférée?
3: Oh, allez, Beyoncé.
0: La première chose que vous faites si vous gagnez au loto?
3: Oh, je pars en voyage.
0: On va où?
3: Tahiti.
0: Très bien, très bonne destination. On peut partir demain. Écoutez, je suis dispo à partir de 11h demain. Bon, en tout cas, il y a aussi de l'actualité, Jeanne. C'est pour ça que vous êtes ici, parce que en tant que championne du monde, championne d'Europe, évidemment, quand on fait du sport de haut niveau, il y a des blessures aussi qui arrivent de temps en temps. Ça fait un bout de temps là que vous êtes blessée. Je crois que vous commencez un petit peu à retrouver l'accès au bassin, l'accès à l'océan. Comment on vit ces moments-là quand on est sportif?
3: Je vais pas vous le cacher, moi, c'est l'une de mes périodes les plus difficiles. Le plus dur, c'est pas physiquement, contrairement à ce qu'on pourrait penser, c'est plus mentalement. Surtout quand ça se reproduit. On se sort de la première blessure, on se dit que bon, mais ça y est, c'est passé. Puis finalement, ça revient, on s'en ressort. La troisième revient, la quatrième, la cinquième, sans savoir pourquoi, même si on essaie de tout faire pour que ça parte, que ça ne revienne.
0: C'est plus le corps qui décide à ce moment-là, ou c'est vous qui allez vraiment à la limite et après vous vous dites j'aurais dû l'écouter ce corps et j'aurais peut-être dû arrêter avant?
3: Alors franchement, moi je pense que j'ai eu de tout. Je pense qu'il y a des moments où j'aurais pu m'arrêter avant la blessure, même si je n'ai pas eu de signaux particuliers. Moi je me suis blessée sur un muscle qui n'envoie aucun signaux avant la blessure, contrairement à ce qu'on pourrait avoir sur d'autres pathologies. Mais par contre, après une blessure, il y a des moments où j'ai peut-être pas pris assez de temps pour revenir, par peur de perdre mon niveau ou ne pas pouvoir participer à une des compétitions les plus importantes. Donc je pense que là, j'aurais peut-être pu faire mieux. Mais maintenant, j'ai appris de ces erreurs-là. Mais je pense que même si je repartais en arrière, j'aurais refait les mêmes choses parce que j'aurais pas pu revivre ces choses-là, des compètes auxquelles j'ai participé et auxquelles j'aurais dû renoncer et qui m'ont permis de faire d'autres choses. Donc
0: l'importance du mental quand on fait du sport de haut niveau, mais ça n'enlève pas cette passion que vous avez, puisque vous donnez aussi, vous donnez avec votre club les guides de bain, c'est à Anglet, vous allez donner des initiations au sauvetage côtier cet été.
3: Pas cet été. Moi, c'est ce que je faisais jusqu'à maintenant, avant de travailler à la piscine des Logars. Mais oui, c'est ce que je faisais. Ouais, j'essayais de montrer, en général, comment se passait justement le sauvetage côtier, toutes les épreuves, les disciplines qu'on a, la rigueur qu'il y a dans ce sport-là, les valeurs surtout, de toujours s'entraîner, mais toujours dans l'optique d'aller sauver quelqu'un. D'être régulier, tout ça quoi. Et puis même, du coup, il a appris à apprendre à se sauver, à sauver quelqu'un.
0: Et de toute façon, si vous voulez plus d'informations, vous allez sur le site internet des guides de bain Angloy. Et puis de toute façon, on nous remettra toutes les informations aussi sur notre site internet ici.fr avec l'article et le podcast. Merci beaucoup Jeanne Gastinel d'avoir été notre invitée ce matin. On le rappelle, vous êtes maître nageur sauveteur à Haÿ-le-Gard et surtout, vous faites partie des trois meilleures françaises donc pour le sauvetage côtier. On vous souhaite plein de belles choses pour la suite et remettez-vous bien de vos blessures.
3: Merci beaucoup.
0: C'est à très vite, oui. Jeanne.
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0: Dans moins d'une minute, le retour de l'info avec le journal de 11h. Et puis ensuite, vous allez terminer cette matinée avec Juliette Géraud. Salut Juliette.
3: Salut Alexis, salut à tous.
0: On repart pour une nouvelle semaine de Sacole au Basque, évidemment avec un cadeau une nouvelle fois exceptionnel.
3: Ouais. Une mission dans les Bermudes, un voyage sur la planète Mars ou une danse avec les robots. Ce que je vous propose, c'est de gagner une expérience complète au Futuroscope. Attention, ouais. C'est un gros package. On a donc... quatre entrées pour le parc pendant 2 jours, une nuit d'hôtel dans le Futuroscope, hein. Hôtel une étoile, accès au spectacle nocturne, le petit déj évidemment,
0: est compris.
3: Ah non mais là l'idée c'est vous pensez à rien, vous profitez juste. Par contre pour ça, ça se mérite un peu.
0: Donc il faut être le Chapeldoun, marquer le meilleur score cette semaine, 0,5, 59 deux fois, 17 deux fois. Donc pour aller profiter d'un voyage dans le futur, et bien écoutez, vous jouez avec Juliette et nous on se retrouve demain à partir de 9h. Des bisous.
3: Allez, à demain.
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3: Lundi 1er juin 2026, il est 11h. L'actualité présentée par Céline Arnel. Bonjour Céline.
7: Bonjour Juliette, bonjour à tous. Arcang, Briscou, Surcuite ou encore Villefranche. Interpellation en fin de semaine d'un homme en Dordogne. La justice lui reproche une trentaine de cambriolages dans des maisons au Pays Basque. Il avait volé des montres, des bijoux ou encore de l'argent liquide. Il a été retrouvé au terme de 2 ans d'enquête par son ADN qui a été trouvé dans les maisons visitées. Il a évidemment été placé en détention provisoire en attendant son procès. L'homme nie les faits qui lui sont reprochés.
3: Dans le Gers, 70 gendarmes sont engagés ce matin.
7: Il y a aussi des moyens spécialisés, hélicoptères, équipes en motocross ou encore brigades cynophiles. Toujours pas de nouvelles de Liana, cette collégienne de 11 ans qui a disparu vendredi à Fleurance. Un suspect a été interpellé et placé en garde à vue. Un homme de 41 ans qui a déclaré avoir déposé la jeune fille à proximité de la piscine de la commune. Mais ces déclarations sont jugées incohérentes et imprécises selon le parquet de Auch. André Santini est décédé. Il était maire d'ici les Moulineaux dans les Hauts-de-Seine depuis 1980. Il avait été réélu en mars dernier pour un 8e mandat au terme d'une campagne qu'il avait menée depuis sa chambre d'hôpital. Il a également été ministre figure du centre droit. Il avait 85 ans.
3: En rugby, Mont-de-Marsan descend en national.
7: Ouais, après 28 années passées en Pro D2 ou en Top 14, les Montois ont été battus par Nice 31-26. Et donc Nice qui évoluera en Pro D2 la saison prochaine. On en reparlera dans 100% rugby. Ce soir, notre invité, on le connaît bien au Pays Basque, c'est le demi de mêlée de Nice, Guillaume Rouette, ancien joueur de l'Aviron Bayonnais. 100% rugby, c'est comme tous les jours, juste après le journal de 18h. En cyclisme, 3e étape aujourd'hui du Tour d'Italie féminin, il a débuté samedi. La Bayonnaise Émilie Morier qui participe à son premier Giro est 65e au classement. Elle a 20 secondes de retard sur la leader Balsamo. Hier chez les hommes, victoire de Jonas Vingegaard, le premier basque Igor Arrieta est 19e. Quant à Cyril Barthes, le licencié de l'Aviron Bayonnais, il a terminé 108e de ce Giro, qui était son premier Giro d'ailleurs. Une immersion dans l'univers du vautour fauve, c'est cet après-midi à Villefranche, au programme des conférences par exemple, ou encore des projections de films. Tout ça, c'est pour mieux comprendre cet animal qui, il faut le reconnaître, est encore souvent associé à beaucoup de fantasmes. C'est à partir de 16h.
3: Et puis l'annonce est tombée ce matin et gageons qu'elle aura le même effet que la première annonce.
7: Céline Dion annonce 10 nouveaux concerts en mai 2027 à Paris. Attention, c'est quand même assez limité, hein. La billetterie est réservée à ceux déjà inscrits à la prévente de l'artiste ou à celle de la salle de spectacle de Paris La Défense Arena. Des ventes dédiées qui vont s'échelonner de après-demain, mercredi, jusqu'à vendredi.
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7: Sur Bayonne, en ce moment, le ciel est nuageux mais lumineux.
3: Voilà, normalement vous êtes allé au travail ce matin sous les nuages et vous devriez en ressortir sous le soleil, selon Météo France. Il doit arriver au fur et à mesure de la journée et bien s'installer jusqu'à ce soir avec pour les températures cet après-midi 21 degrés à
8: Biarritz, 22 à Saint-Jean-de-Luz, 23 à Espelette, 24 à Tardets et 25 degrés à Bidache. Demain, le ciel débute à nouveau sous un ciel couvert, mais là avec un peu plus de risque d'averse annoncé. Quelques éclaircies ensuite timides et de nouveau un risque d'averse en fin de journée avec des températures maximales entre 19 et 22 degrés. Retour d'un grand soleil pour ce mercredi. Et puis, retour dans quelques... Pourquoi j'ai dit pour ce mercredi ? Retour d'un grand soleil ce mercredi.
7: Voilà.
8: Ah, merci Céline.
7: Je suis en train de me dire, mais pff,
8: qu'est-ce qu'elle raconte ?
7: Je ne comprends pas.
8: Retour de l'info à midi.
7: Oui, dans moins de l'heure.
8: Et là, il est 11h04.
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8: Et puis si on se lançait le défi d'apprécier le lundi matin, il y a le soleil qui arrive, les températures qui sont redescendues, on commence bien le mois de juin avec la playlist Ici Pays Basque.

0: Je veux, c'était Zaz.
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0: Et si un prochain week-end, vous n'alliez pas simplement pique-niquer à la mer? Et si un prochain week-end, vous embarquiez pour une aventure à bord d'un bateau au cœur des mystères des Bermudes? Ou pourquoi pas même, allons encore plus loin, vous décolliez en fusée pour Mars? Cette semaine, dans Ça colle au Basque, votre jeu de culture générale jusqu'à midi, eh bien on vous offre une expérience complète au Futuroscope. Entrée au parc pour 4 personnes, 2 jours, accès au spectacle nocturne, une nuit à l'hôtel du Futuroscope, une étoile, petit-déj compris, donc à rien à penser, tout est prêt pour tenter l'expérience de la meilleure façon en famille ou entre amis. Alors évidemment, le voyage se mérite un peu comme toujours dans Ça colle au Basque. Hein. Votre mission numéro 1, c'est donc nous appeler pour jouer dès maintenant au 05 59 59 17 17. Et votre mission numéro 2, ce sera bien d'affronter le questionnaire Ça colle au Basque. 45 secondes pour répondre à un maximum de questions de culture générale. Et peut-être à la clé, une expérience dans le futur.

0: Michael, dont le biopic est actuellement au cinéma. Et je ne sais pas si vous le saviez, mais c'est son propre neveu qui incarne le roi de la pop.
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0: Je vous offrirai une expérience complète au Futuroscope pour 4 personnes en famille, entre amis, 2 jours, accès au spectacle nocturne, une nuit à l'hôtel même du Futuroscope, une étoile et le petit déj compris. À vous de jouer au 05 59 59 17 17. C'est pour le ou la meilleure candidate de la semaine. Et qui sait, ça c'est déjà vu, ce sera peut-être notre toute première candidate de la semaine, Hélène à Handaï. Bonjour Hélène.
3: Bonjour.
0: Alors vous êtes en sortie trottinette là actuellement?
3: Non, alors pas maintenant, non, pas aujourd'hui, parce que mon fils est à l'école, mais généralement c'est tous les soirs à la sortie de l'école. Ouais.
0: Ah d'accord, c'est ce que vous avez prévu après l'école avec votre fils.
3: C'est ça, exactement.
0: Alors, votre fils qui s'appelle comment?
3: Aïlani.
0: Et Aïlani, en plus d'aimer la trottinette, il rêve d'aller, tiens, comme par hasard, au Futuroscope?
3: C'est ça, ça fait 2 ans qu'il me tâme pour pouvoir aller au Futuroscope, donc c'est l'occasion.
0: Il a jamais été, ça serait une découverte?
3: Non, mais oui, c'est pour ça.
0: Ok, et vous Hélène, vous y avez déjà été?
3: Oh oui, mais ça fait en 2010, je crois que ça remonte la dernière fois que j'y suis allée.
0: Ah oui, il doit y avoir quelques nouvelles attractions à découvrir.
3: C'est ça.
0: Et bon, bah Hélène, le défi est lancé alors pour votre fils ce matin. Tentez donc de gagner ce superbe voyage jusqu'à Poitiers au Futuroscope. Pour ça, Hélène, va falloir tenter de faire le meilleur score possible dans sa colle au basque. Vous faites du mieux que vous pouvez. D'abord, vous vous amusez. Et puis, qui sait, peut-être que vous aurez un voyage dans le futur à la clé. On se lance?
3: Et on verra. C'est ça, merci.
0: Alors, Hélène, bon, je vous laisse respirer quelques secondes. Et puis, me lancer le top chrono.
3: Ok.
0: Quand vous voulez, un petit top.
3: C'est bon.
0: Vrai ou faux, les flamants roses sont roses à cause de leur régime alimentaire à base de crevettes et d'algues roses?
3: Vrai.
0: Sur quelle pointe se trouve le phare de Biarritz?
3: Rocher de la Vierge. Merde, non.
0: Quel pays a remporté le plus de coupes du monde de football? Quel pays?
3: Je passe.
0: Quelle radio du groupe Radio France, spécialisée dans l'information continue, fête 39 ans?
3: Radio Pays Basque.
0: Quel chanteur a pour véritable nom Claude Moine, Eddy Mitchell ou Claude François?
3: Claude François.
0: Combien y a-t-il de millilitres dans 1 litre?
3: 1000.
0: Comment s'appelle la partie visible de la dent?
3: L'émail.
0: J'attendais la couronne.
3: Ah merde, pardon.
0: Attention, attention Hélène, on est en direct à la radio, attention.
3: Pardon.
0: Alors, combien de millilitres dans 1 litre? Bien sûr, 1000, bonne réponse.
3: Super.
0: Quel chanteur a pour véritable nom Claude Moine? Je sais que personne ne le sait, il y avait deux propositions, Eddy Mitchell ou Claude François, et la bonne réponse c'est lui.
3: Eddy Mitchell.
0: Eh ouais, Eddy Mitchell.
3: J'ai hésité en plus. Bon, tant pis.
0: Quelle radio du groupe Radio France, spécialisée dans l'information continue, fête 39 ans aujourd'hui? Bah, c'était bien essayé ici, Pays Basque, hein, rien à perdre.
3: C'est ça.
0: On attendait France Info, c'est, qui est né le 1er juin 1987. Bon. Le pays qui a remporté le plus de coupes du monde de football? C'est le Brésil.
3: Ben là, ah purée, ben voilà.
0: Avec
3: je suis pas une fanatique de foot, donc c'est pour ça.
0: 5 titres pour le Brésil, mais ceci dit, ça fait longtemps. Hein. C'était en 2002 la dernière fois quand même, hein. Donc ça fait un petit moment. Retour de la Coupe du Monde le 11 juin prochain, même si vous, ça va... vous en fichez un petit peu, Hélène, j'ai bien compris.
3: Ouais, je le regarde, mais bon, après voilà, je suis pas une grande fan.
0: Alors, la pointe où se trouve le phare de Biarritz, c'est la pointe Saint-Martin.
3: Ouais, bah alors là, j'ai séché.
0: Et les flamants roses sont roses à cause de leur régime alimentaire à base de crevettes et d'algues roses. C'est vrai, c'est une bonne réponse.
3: Voilà.
0: Donc, ça va faire 2 points, Hélène.
3: Ouais.
0: Ça suffira peut-être pas, mais pour l'instant, vous restez quand même en tête puisque vous êtes notre première candidate.
3: Super.
0: On maintient le suspense alors.
3: Ben oui.
0: Hélène, belle journée, bon lundi et puis belle sortie ce soir.
3: Merci beaucoup. Au revoir, à très vite.
0: Au 05 59 59 17 17, venez relever le défi, vous aussi, du questionnaire. Ça colle au basque. On se retrouve après Auria et le titre Soirée mondaine.

0: Ça fait des années qu'elle chante, qu'elle travaille, mais le succès, c'est en ce moment pour Auria avec Soirée Mondaine. Nous, on continue de jouer ensemble dans sa colo basque. Vous êtes les bienvenus pour tenter votre chance au 05 59 59 17 17. Je rappelle que je vous offre quand même une expérience dans le futur, une expérience complète au Futuroscope. Les entrées pour le parc pour 4 personnes pendant 2 jours, l'accès au spectacle nocturne, une nuit à l'hôtel du Futuroscope sur place, hein, le petit déj compris, 05 59 59 17 17.
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0: Lipstick Polychrome, un voyage en 1980 avec Daniel Balavoine.
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0: Et là, je vous propose un voyage dans le temps, carrément dans le futur, au Futuroscope. C'est le cadeau en jeu cette semaine dans sa colle au basque pour le ou la meilleure candidate. Alors en plus, vous pouvez emmener trois personnes de votre choix. C'est pour deux jours. Il y a l'accès au spectacle nocturne, une nuit à l'hôtel du Futuroscope, le petit-déj, bien évidemment. Vous pouvez vous inscrire au 05 59 59 17 17. C'est ce qu'a fait Pascal à Bayonne, qu'on va accueillir maintenant. Bonjour Pascal. Est-ce que vous m'entendez, Pascal ?
2: Oui, je vous entends.
0: Ah super, non, j'ai cru que vous avez perdu. Bon,
2: non.
0: Qu'est-ce que vous avez prévu de cette journée, Pascal ? Racontez-moi.
2: Pas grand-chose, un petit peu de ménage, un peu de marche cet après-midi. Voilà.
0: Ok, une journée tranquille.
2: Tranquille.
0: On y va doucement.
2: Oui.
0: Vous avez quand même prévu de vous lancer le défi de jouer à sa colle au basque, Pascal ?
2: Eh oui, je vais essayer, oui.
0: Et c'est déjà pas mal, c'est déjà pas mal. Il y aura au moins une bonne chose de faite aujourd'hui. Et alors, si jamais vous remportez ce voyage au Futuroscope, vous avez envie de faire plaisir à vos petits-enfants ?
2: Oui, c'est ça.
0: Ils ont quel âge ?
2: Ils ont 6 ans et 9 ans.
0: 6 ans et 9 ans, et ils s'appellent comment ? Oui.
2: Aidan et Preston.
0: Ok, bah on va tenter de faire le meilleur score possible ensemble, Pascal. Pour l'instant, il faut faire juste 3 points pour prendre la tête. Après, si vous faites plus, c'est toujours plus sécurisant.
2: Bien sûr.
0: Bah écoutez, Pascal, on va se lancer, c'est parti.
2: D'accord.
0: Donc, je vous pose des questions de culture générale dans tous les domaines. Pascal, quand vous ne savez pas, vous me dites.
2: Je passe.
0: Exactement, là vous avez tout bon. Et puis on ne revient pas en arrière. Parfois, très souvent même hein, quand on se rend compte qu'on a une mauvaise réponse. On a envie de... Non, là on avance parce qu'il y a le chrono qui tourne. Et il n'y a que 45 secondes. Pascal, je vous laisse me lancer le top chrono.
2: Top.
0: En quelle année a ouvert la Cité du Vin à Bordeaux?

0: Bordeaux, 2012 ou 2016?
1: 2016.
0: Combien d'étoiles y a-t-il sur le drapeau de l'Union européenne?
1: Européenne. C'est pas 12.
0: Combien de temps met la lumière du soleil à atteindre la Terre? 8 secondes ou 8 minutes?
1: 8 minutes.
0: Quel plat mexicain signifie petite âne, les tacos ou les burritos?
1: Tacos.
0: Quelle chanteuse a fait ses premiers pas d'actrice dans le film La famille Bélier?
1: Louane.
0: Quel prénom fête-t-on ce lundi 1er juin?
1: Je ne sais pas.
0: Vous n'avez pas regardé le calendrier?
1: Non.
0: C'est la Saint-Justin. Saint-Justin. Bonne fête au Justin, donc. La chanteuse qui a fait ses premiers pas d'actrice dans, dans le film La famille Bélier. Oui, c'est Louane. C'est Louane.
2: Mes chers parents, je pars. Je vous aime et je pars.
0: Très bonne réponse, Pascal. Premier point pour vous. Le plat mexicain signifiant petite âne, vous aviez une chance sur deux, mais oh j'attendais oui. Le burritos, les burritos. C'était ça la bonne réponse. La lumière du soleil met 8 minutes à atteindre la Terre. Donc si le soleil arrêtait de briller là soudainement, eh bien on s'en apercevrait que 8 minutes plus tard. Donc vous avez eu une bonne réponse. Deuxième point pour vous. Combien d'étoiles y a-t-il sur le drapeau de l'Union Européenne? Vous m'avez dit 12 étoiles, mais c'est une bonne réponse.
1: Ah oui.
0: Troisième point pour vous. Et ça symbolise non pas le nombre d'États membres, mais c'est un chiffre d'unité, d'harmonie. Il y a les 12 mois de l'année, les 12 signes du zodiaque, les 12 travaux d'Hercule et les 12 étoiles du drapeau de l'Union Européenne. Trois points déjà pour vous. Pascal, vous avez déjà pris la tête, on va voir si vous arrivez à marquer un quatrième point. La Cité du Vin à Bordeaux a ouvert en 2016, il y a tout pile 10 ans. C'était donc le 1er juin 2016. Quatrième point pour vous. Pascal, bravo, vous prenez la tête.
1: Très bien, merci. Il y a encore une semaine à passer.
0: Il y a encore une semaine à passer. Donc patience et peut-être à vendredi, Pascal.
1: D'accord, j'espère.
0: Belle journée à Bayonne, à bientôt.
1: Belle journée aussi, au revoir.
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0: Et on est là aussi pour partager vos événements. Vous savez, si jamais vous prenez le WhatsApp et vous composez le numéro 05 59 59 17 17, vous l'enregistrez dans les contacts, vous pouvez nous laisser des messages vocaux et partager les événements de votre ville ou votre association.
4: Bonjour à tous. Mardi 2 juin à 21h15 en l'église d'Asquin, le chœur mixte La Roncanta ouvre sa saison estivale par un concert. Le prix du billet s'élève à 12 euros, gratuit pour les moins de 16 ans. Vous trouverez nos billets d'entrée à l'office du tourisme ainsi que sur place le soir du concert. Nous vous attendons nombreux pour partager ce moment musical.
0: Et vous aussi, vous pouvez partager vos événements sur le WhatsApp de la radio, c'est 05 59 59 17 17. 11h32.
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0: Et c'est le même numéro, si vous avez envie de relever le défi de sa colo basque. Je vous attends avec Francis Cabrel, encore et encore dans la playlist Ici Pays Basque.

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1: Un voyage sur la planète Mars ou encore une danse avec les robots, voilà ce qui vous attend si vous faites le meilleur score. Cette semaine, c'est une belle expérience complète au Futuroscope pour 4 personnes. Entrée pour le parc pendant 2 jours, l'accès au spectacle nocturne, une nuit à l'hôtel du Futuroscope et le petit-déj évidemment au 05 59 59 17 17. On va accueillir notre prochain candidat, Oyer à Villefranc. Bonjour.
2: Bonjour.
1: Oh, vous avez la forme hier, je le sens.
2: Impeccable, il fait bon, il fait beau.
1: Ah ouais, ça fait plaisir, on est bien. Il fait pas trop chaud, mais on peut quand même profiter.
2: Exactement.
1: Ceci dit, vous êtes au boulot là, je crois.
2: C'est ça.
1: Vous êtes au boulot, vous jouez tout seul ou avec des collègues alors?
2: Non, là je joue tout seul.
1: Ok, toute la pression sur vous.
2: Exactement, je dois rien à personne comme ça.
1: Voilà, comme ça vous le mériterez hein, si vous le gagnez.
2: Je serais capable de dire qu'il viendrait avec moi sinon.
1: Alors vous jouez pour votre fils?
2: Exactement.
1: Qui n'a jamais été au Futuroscope?
2: Non, et son père non plus, c'est bien.
1: Ah, super chouette alors. Une belle découverte en famille, si jamais vous faites le meilleur score cette semaine. Bon.
2: Exactement.
1: Oyer, est-ce que vous avez déjà joué à sa colle au basque?
2: Non.
1: Ce serait donc une première pour... Et le cadeau, imaginez, hein, le braquage. Si vous jouez pour la première fois et qu'en plus vous êtes notre Chapel Doun, vous pourrez vous vanter ça, hein, Oyer. N'hésitez pas.
2: On verra bien. On va d'abord répondre aux questions, on verra.
1: Ouais, non mais je comprends, on va pas trop se prononcer. Je vais donc vous poser des questions de culture générale dans tous les domaines, hein, tout est possible. Oyer, quand vous ne savez pas, n'hésitez pas à dire je passe car nous avons un chrono qui tourne. Et je valide toujours la première réponse que vous me donnez, ok?
2: Très bien.
1: Allez, c'est parti.
2: C'est parti.
1: Vous pouvez me faire le petit top, allez, un petit top.
2: Allez, top.
1: Quel animal marin peut être franche, bleue, à bec ou à bosse?
2: Requin.
1: De quel pays Charles Quint a-t-il été roi au XVIe siècle?
2: Je passe.
1: Quel est le nom du sport de Harry Potter pratiqué avec un balai?
2: Quidditch.
1: En rugby, quelle équipe a affronté l'Aviron Bayonnais samedi après-midi?
2: Le Stade français.
1: D'où est originaire la pomme, Kazakhstan ou Thaïlande?
2: Kazakhstan.
1: Quelle célèbre actrice américaine connue pour sa robe blanche est née le 1er juin 1926?
2: Marie Monroe.
1: Quel anniversaire fêtera le Futuroscope en 2027? 30, 40 ou 50 ans?
2: 40.
1: Combien de minutes s'écoulent en 11 heures?
2: 660.
1: Eh ben, vous êtes bon en calcul mental déjà, hein?
2: On verra.
1: Bah, je vous le dis, premier point.
2: C'est tout.
1: 11 fois 60, 660 minutes, ça va vite, hein. Dans la tête, là, c'est allé très vite. Alors, l'anniversaire que fête le Futuroscope en 2027, c'est 40 ans. Bonne réponse, deuxième point. Vous le saviez ou pas?
2: Non.
1: Ah, le hasard, bon, parfait.
2: J'ai eu peur de ce hasard,
1: La célèbre actrice américaine, connue pour sa robe blanche, qui est née le 1er juin 1926, Marilyn Monroe, donc c'était il y a 100 ans aujourd'hui. 3 points déjà, et un sans faute jusqu'ici. La pomme est originaire du Kazakhstan, transportée par des oiseaux migrateurs, puis ensuite par l'homme lui-même, commerçant ou soldat. Oyer, 4e bonne réponse. Hein.
2: On égalise,
1: on va voir la suite. En rugby, quelle équipe a affronté l'Aviron Bayonnais samedi après-midi? Le Stade français, c'est une bonne réponse.
2: On a regardé le match avec le beau-frère.
1: Et quel est le nom du sport de Harry Potter pratiqué avec un balai volant? Le Quidditch, c'est une bonne réponse. Et bah purée, 6 points Oyer. Charles Quint a été roi au XVIe siècle d'Espagne, ça vous ne l'aviez pas?
2: Non.
1: Et l'animal marin qui peut être bleu à bec ou à bosse, c'était la baleine. Mais bon.
2: Ah, merci.
1: Enfin bon, Oyer, là. 6 points. Très joli score pour vous. Alors, on croise les doigts pour votre fils de 11 ans et pour que vous puissiez découvrir le Futuroscope. Rendez-vous vendredi pour le savoir.
2: Tout à fait.
1: Allez, très belle journée, Oyer. À bientôt.
2: Merci. Au revoir.
1: Allez, 05 59 59 17 17. Allez, tentez votre chance aussi.
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0: Je sais qui je suis, Florent Pagny.
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0: Pourquoi pas un voyage dans le futur pour vous? C'est à gagner cette semaine dans sa colo basque au 05 59 59 17 17. Un voyage au Futuroscope avec l'entrée pour 2 jours. Pour 4 personnes, bien sûr, la nuit à l'hôtel au Futuroscope et le petit déjeuner compris. Barbara, elle va tenter sa chance à Arbonne. Bonjour.
3: Et bonjour.
0: Comment ça va, Barbara?
3: Ah mais ça va super, je suis contente.
0: Oh, ça s'entend, vous avez une bonne voix, Barbara. En plus, il faut le dire, bon, vous jouez, je le sais, parce que vous avez envie de faire plaisir à votre fils de 9 ans. Bon,
3: c'est ça.
0: Très bien. Mais racontez-nous un peu, parce que je crois qu'il y a d'autres bonnes nouvelles pour vous.
3: Ouais, il y en a un deuxième qui va pas tarder à arriver, mais bon, c'est pas tout de suite.
0: Ok, donc là, en plus, vous attendez une jolie nouvelle, donc ça donne la bonne humeur aussi peut-être, hein, c'est ça?
3: Ouais, exactement, je suis dans mon regain d'énergie là.
0: Ah bon, bah super, bah écoutez, j'espère que ça vous portera chance pour cette expérience au Futuroscope. Est-ce que vous avez déjà tenté d'ailleurs cette expérience?
3: Oui, une fois, mais ça a pas fonctionné.
0: Ça n'a pas fonctionné. Ah, vous non. Parlez de sa colo basque. Excusez-moi, je demandais si vous avez déjà été au Futuroscope.
3: Ah oui, mais ça fait longtemps. Ça fait très longtemps, ouais. Ça fait un petit moment. Le petit serait bien content, ouais.
0: Je me demandais ce qui n'avait pas fonctionné au Futuroscope.
3: Ah, non, oui.
0: Non, vous en gardez un bon souvenir?
3: Trop. Franchement, super. Vraiment, okay. Ouais.
0: Bon.
3: Parce que les attractions sont super. En plus, maintenant, il y a l'aquascope aussi, donc je pense qu'on irait faire un petit tour, du coup.
0: Ah bah vous auriez le temps, là, 2 jours, Barbara.
3: Bah oui, bon, carrément.
0: Bah écoutez, je vais croiser les doigts pour vous. Et puis, vous allez donc être logé à la même enseigne que tout le monde. Je vous pose des questions de culture générale dans tous les domaines. Vous avez 45 secondes pour y répondre. Et quand vous ne savez pas, vous me dites, je passe, Barbara.
3: Ok, c'est parti.
0: Comment s'appelle le cow-boy qui tire plus vite que son ombre?
3: Lucky.
0: Quel est le nom de l'inventeur de la pascaline?
3: Je passe.
0: Quelle créature de la mythologie grecque représente le signe Sagittaire en astrologie?
3: Je sais pas. Passe.
0: Quelle ville du Pays Basque a enregistré un record de chaleur lundi dernier?
3: Bayonne.
0: Dans quelle ville se trouve la tour horloge Big Ben?
3: Londres.
0: Qu'est-ce que la glabelle? La zone entre les sourcils ou la zone entre la langue et le palais?
3: La langue et le palais.
0: Comment s'appelle le jeu de stratégie divisé en 42 territoires et 6 continents?
3: Link? Je sais pas. Risk, pardon.
0: Ouais, je vous l'accorde, allez. C'est risque. C'est risque. Alors, la glabelle, bon, une chance sur 2, c'est la zone entre les sourcils.
3: Mince.
0: Et ça signifie sans poil. C'est du latin et ça signifie sans poil.
3: Ok.
0: La ville dans laquelle se trouve la tour horloge Big Ben, c'est Londres. Deuxième point. Le record de chaleur lundi dernier au Pays Basque, c'était à la pointe de Sokoa à Cibourg.
3: Ok. 35,9
0: degrés.
3: Ah ouais.
0: Et la créature qui représente le signe Sagittaire en astrologie, c'est le centaure.
3: Oh, je l'aurais pas eu.
0: Vous l'auriez pas eu. Et l'inventeur de la pascaline. Donc la pascaline, c'est en gros une des premières calculatrices. C'est Blaise Pascal.
3: Eh ben c'est pas facile.
0: En 1652.
3: Okay.
0: Par contre, ça vous l'aviez. Le cow-boy qui tire plus vite que son ombre. Lucky Luke. Troisième point.
3: Oh,
0: le générique, on se rappelle. Bon, Barbara. 3 points. Malheureusement, on a eu un score au-dessus juste avant vous, donc ça suffira pas pour cette fois.
3: C'est pas grave, vraiment ça m'a fait quand même plaisir. Merci quand même en tout cas.
0: Moi aussi, j'ai partagé un bon moment, je vous souhaite une belle journée, je vous dis à
3: Merci.
0: Très bientôt.
3: De même, au revoir.
0: 05 59 59 17 17, vous pouvez encore jouer aujourd'hui. Voici d'abord Boulego.

0: Boulego sur votre radio ici Pays Basque.
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0: Et le temps file, il est déjà temps d'accueillir notre dernier candidat du jour, C'est Jean-Christophe à Baïgorry. Bonjour Jean-Christophe.
3: Bonjour.
0: Alors vous jouez, comme tous nos candidats et candidates, aujourd'hui pour gagner ce séjour au Futuroscope pour deux jours avec qui vous voulez. Jean-Christophe, déjà, est-ce que vous avez déjà tenté l'expérience du Futuroscope ?
3: Oui, il y a de nombreuses années maintenant, donc ça a dû bien évoluer. Donc ça serait sympathique d'y retourner.
0: Ok, et vous emmèneriez votre fils aussi.
3: Tout à fait.
0: Un peu plus grand que les autres candidats, il a 18 ans.
3: Exactement.
0: Bon, Jean-Christophe, vous allez donc répondre à des questions de culture générale dans tous les domaines. Je rappelle que quand vous ne savez pas, vous me dites « je passe » et oui, qu'il y a le chrono qui tourne aussi. Et n'hésitez pas à bien articuler parce que je vous entends un peu loin pour que je puisse vraiment valider vos réponses. Et puis voilà, d'accord, là je vous ai tout dit. Ok Jean-Christophe ?
3: Très bien.
0: Eh bien je vous laisse me lancer le top chrono.
3: Top.
0: Quel animateur présente l'émission de télévision historique Secret d'Histoire ?
3: Je passe.
0: Combien de cordes a un violon ?
3: 5.
0: Ce lundi, à Anglette, la marée sera-t-elle haute à 11h56 ou à 18h10 ?
3: 18h10.
0: Quel pays est le plus à l'est de l'Afrique continentale, Somalie ou Mauritanie ?
3: La Somalie.
0: Quel animal est bourriqué dans le dessin animé Winnie l'ourson ?
3: Je passe.
0: Quelle partie du corps du peintre Van Gogh était amputée ?
3: Le pied.
0: Quelle est la capitale du Canada ?
3: Montréal.
0: Qu'est-ce qui pousse le plus vite, les ongles ou les cheveux ?
3: Les ongles.
0: Les cheveux.
3: Ah,
0: une chance sur deux. La capitale du Canada, Ottawa.
3: D'accord.
0: La partie du corps du peintre Van Gogh qui était amputée, c'était l'oreille. L'animal que j'attendais bourriqué dans le dessin animé Winnie l'ourson, c'est un âne.
3: D'accord.
0: Le pays le plus à l'est de l'Afrique continentale, c'est la Somalie. Bonne réponse. Premier point. Et puis ce lundi, à Anglette, la marée sera haute autour de 18h10. Bonne réponse. 11h56, ce sera l'inverse, la basse mer.
3: D'accord.
0: Un violon à quatre cordes. Et l'animateur qui présente l'émission de télévision historique Secret d'Histoire.
4: Nous sommes ici devant la porte qu'utilisait le roi François Ier lorsqu'il se rendait...
3: Alors, j'avais le visage, mais plus le
0: nom. Ah, ça revient pas.
4: La salamandre qui est l'emblème du tout. François Ier.
0: Stéphane Bern.
3: Et voilà, exactement.
0: Stéphane Bern, vous l'entendez aussi tous les matins sur votre radio ici, dans la chronique Le Voyage dans le Temps. Jean-Christophe, ça fait deux points, ça suffira pas pour cette fois-ci.
3: Bon, je n'ai plus qu'à vous rappeler.
0: Oui, je vous attends. À la prochaine.
3: Ça marche. Bonne journée, merci.
0: Et puis dès demain, vous pouvez jouer vous aussi au 05 59 59 17 17. L'expérience au Futuroscope est toujours en jeu, c'est toute la semaine. Voici d'abord Diana Ross, Chain Reaction.

0: Chain Reaction, c'était Diana Ross.
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0: Le mois de juin démarre en ce lundi, les midis. Le journal est présenté par Céline Arnal.
2: Un rassemblement ce soir à 19h30 devant les Halles à Bayonne. C'est à l'appel du groupe féministe Itaya. C'est pour dénoncer le viol commis la semaine dernière à Bayonne. Un homme de 42 ans a été mis en examen. Il aurait invité sa victime dans un bar. Elle aurait refusé ses avances et c'est chez lui qu'il l'aurait violée. La femme de 36 ans a porté plainte dans la foulée. Lui nie les faits.
0: Lui est en détention provisoire et nie aussi les faits qui lui sont reprochés.
2: Un homme de 46 ans confondu par son ADN. La justice lui impute une trentaine de cambriolages au Pays Basque, Arcang, Briscou, Surcuit ou encore Villefranche. Il aurait volé des montres, des bijoux et de l'argent liquide. Il a été arrêté en fin de semaine en Dordogne. C'est un homme de moins de 35 ans, pratiquant la discipline depuis 10 ans et habitant en Nouvelle-Aquitaine. Voilà le portrait robot du surfeur dans notre région. C'est le fruit d'une enquête menée par Eurocima, l'association qui représente les marques de la filière glisse. Le questionnaire avait 80 questions. Il y a eu 2300 réponses et de très nombreux enseignements. C'est ce que nous expliquait Romain Ferrand, membre d'Eurocima, en direct ce matin sur ICI Pays Basque à 7h45.
3: Ça faisait quasiment 10 ans qu'une enquête de ce genre n'avait pas été réalisée. On savait que la population des surfeurs avait énormément évolué ces dernières années, notamment après les années Covid, comme beaucoup de sports outdoor.
4: Il y a eu plus de monde sur l'eau après les années Covid ?
3: Clairement. C'est une tendance qui se confirme encore aujourd'hui. De plus en plus de monde à l'eau, ça c'est une certitude. Et évidemment, des gens dont le profil aussi a évolué, des gens qui pratiquent plus forcément le surf comme une culture de manière intensive, mais aussi des gens qui considèrent ça comme un sport annexe, comme peut être l'escalade ou le padel ou quoi. C'est quand même un sport de passionnés, de gens qui se donnent les moyens de progresser. Des gens aussi dont les modes de consommation ont énormément évolué. On parle d'occasion qui est en plein boom. On parle aussi vraiment de rapport à l'éco-conception qui est très importante. Voilà, c'est tous ces chiffres qu'on a réussi aujourd'hui à voir quantifié.
2: Céline Dion a annoncé ce matin 10 nouveaux concerts. Ce sera dans un an, en mai 2027 à Paris. Mais alors attention, la billetterie est assez limitée parce qu'en fait elle est réservée à ceux qui étaient déjà inscrits à la prévente de l'artiste ou à celle de la salle de spectacle de Paris La Défense Arena. Les ventes dédiées s'échelonneront d'après-demain, mercredi, jusqu'à vendredi.
0: À Saint-Jean-le-Vieux, l'heure est aux répétitions.
2: Oui, répétition du spectacle Contrapache, une cavalcade qui allie danse, chant, musique, tamborada, théâtre et berchou. Hier, c'était la répétition donc pour les 150 villageois avec un mot d'ordre, Armand Morera, c'est un secret.
5: À peine arrivé devant le mur à gauche de Saint-Jean-le-Vieux que David prévient.
6: Là, c'est top secret, d'accord.
5: C'est lui qui s'occupe de la mise en scène théâtre du spectacle.
6: C'est pour regarder quand même une surprise pour le public, ok? Tu filmes pas.
5: Bon, ça tombe bien, c'est de la radio, donc on assiste quand même aux répétitions. 3h le matin, autant l'après-midi, 150 danseurs, comédiens et chanteurs à tour de rôle. Comme Mounaï, 18 ans.
7: Là, c'était un Mouchiko. Là, du coup, on doit l'apprendre par cœur parce que c'est beaucoup plus beau quand un Mouchiko est fait par cœur. Donc, restez classe. Il y a un fandango qui a été créé pour l'occasion. Il y a d'autres danses aussi qui ont été créées. Et on est à fond. Et il y a mon père qui fait un spectacle. Et il y a mon frère qui joue de la batterie. Ça va faire un truc. Quoi.
5: Alors, un truc, mais quoi ? Pas plus de précision avec Mounaï et sa famille.
8: Donc, ça veut dire, Michel, le salut, il faut qu'il se fasse vraiment en ras de scène. Alors, on essaye ça.
5: Et nous, on réessaie d'avoir des infos avec David, le metteur en scène.
9: Je sais pas, il faut voir avec Guillaume Irigoyen.
5: Guillaume Irigoyen, c'est lui qui a écrit le spectacle.
10: Non, je préfère ne pas trop en parler. Par contre, ce que je peux dire, c'est que si le choix du titre de ce spectacle, c'est Contrapache, il tient bien sûr à Bernard Etchepare, avec sa célèbre chanson Contrapache.
5: Dont on vous laisse quelques secondes, pas plus.
2: Contrapache, le spectacle sera donné les 24 et 25 juillet à Saint-Jean-le-Vieux. Ce sera l'occasion de la peña, les 30 ans de la peña de la tamborada d'Onassa Areim.
0: En rugby, Mont-de-Marsan est relégué en national et Nice évoluera en Pro D2 la saison prochaine.
2: C'est un petit cataclysme dans l'Ovalie landaise dont nous parlerons ce soir à 18h dans 100% rugby. Notre invité, c'est Guillaume Rouette, le demi de mêlée de Nice et ancien joueur de l'aviron bayonnais. Et puis en pelote, parti cet après-midi au Garat à Saint-Jean-Pied-de-Port à 17h, Marilous et Sanchez affrontent Etcheverry et Louraud.
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0: Le message principal, c'est que le soleil arrive là au fur et à mesure de la journée et jusqu'à ce soir avec des températures entre 21 et 26 degrés. 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
0: Bonjour la France, j'espère que tu vas bien la France et que tu as passé un très très bon week-end. Comment ça va Éric Bastien?
13: Ça va mieux, il fait un petit peu moins chaud dans toute la France, c'est plutôt pas mal. Hein. On est bien, bonjour.
0: Oui, alors cette semaine, qui dit nouvelle semaine dit nouveau cadeau. Là, on continue dans la culture et le bonheur car cette semaine, ici, vous offre un week-end exceptionnel au Festival Off d'Avignon.
13: Waouh!
0: Alors, attention, parce que le plus grand festival de spectacle vivant fête ses 60 ans cette année.
13: Ouais.
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0: 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Et ça, à mon avis, ça va bien vous plaire. Donc, évidemment, vous pourrez visiter la ville, etc. Ça, c'est magnifique. Vous avez en plus de tout ça. Oh là là.
13: C'est pas fini?
0: Non.
13: En plus du Festival d'Avignon.
0: Oui, parce que cette année, on célèbre les 100 ans des guides de voyage Michelin.
13: Oh là là.
0: 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C'est-à-dire que c'est pas seulement le gagnant de la semaine, c'est tous les participants cette semaine.
13: Oh,
0: vous gagnez un exemplaire de guide de voyage Michelin. Voilà, et pour le deuxième prix, c'est
13: quoi? C'est pas fini Valérie, on a encore des cadeaux, bien sûr. On parlait de la Cité des Papes.
0: Oui.
13: Est-ce que vous savez que c'est la grande dynastie Malongo, Joe, le père fondateur,
0: bien sûr,
13: qui alimente en café l'ensemble de la papauté, à l'époque où les papes étaient en Avignon. C'est la famille Malongo qui a donné le meilleur des cafés aux papes. 32 dosettes, 6 verres en verre, tous les papes s'en souviennent.
0: Magnifique.
13: Joe Malongo, c'est le pape du café.
0: Allez, jingle. On accueille nos deux candidats du jour, Virginie et Laurent. Comment ça va? Bonjour.
14: Bonjour à tous. Bonjour Valérie, bonjour Eric.
13: Bonjour Virginie.
0: Alors,
15: bonjour à vous.
0: Ah, Laurent, il est là. Je ne t'aime pas.
14: Bonjour Laurent.
0: Il est au fond.
15: Bonjour.
0: T'es au fond du couloir, Laurent. Alors, Virginie, tu as 44 ans, tu habites à Valognes dans la Manche.
14: Oui, c'est ça, avec un super soleil aujourd'hui.
0: Ah bah ça, oui, il fait beau.
14: Eh ben oui.
0: Eh oui, après, de toute façon, quand on est dans la Manche, on n'est pas loin de la mer, le temps n'est jamais le même.
14: C'est ça.
0: Alors, tu es mariée à Gilles et tu as 2 enfants, comment s'appellent tes enfants?
14: Alors, Lucas, qui va avoir 19 ans, et Gabin, qui va prendre 12 ans.
0: Oh, bah dis donc, t'es pas sortie de l'auberge avec les crises d'adolescence, toi.
14: Ça se passe pas trop mal. Si ça fait comme avec le premier, c'est pas trop mal.
0: Ah, pas mal. Alors, tu as un chien qui s'appelle Reine. Qu'est-ce que c'est, ce chien?
14: Un petit York tout petit.
0: Oh, et tu as un chat qui s'appelle Oups.
14: Alors lui, par contre, c'est un gros, gros pépère.
0: Ah, mais il s'entend bien avec le chien?
14: Chien et chat.
0: Ah, d'accord.
13: Ah, c'est l'expression, hein.
14: Voilà.
0: Bon, moi, mes chiens...
14: Voilà. Chien et chat, ils sont tout le temps en train de se sauter l'un sur l'autre, de se donner des petits coups de patte et tout, c'est rigolo, mais c'est amical, c'est amical.
0: Non, parce que moi, mes chiens s'entendent très bien avec mon chat, je suis désolée. Alors, tu es famille d'accueil pour 3 enfants, en plus des 2 enfants.
14: Oui,
0: et c'est ça. Et il paraît que tu as ouvert une boutique chez toi dans ta véranda.
14: C'est ça, je peux dire le nom ou pas?
0: Ah bah, bien sûr.
14: Ah, donc c'est le dressing de Lougab.
0: Ouais.
14: Lougab, parce que Lucas, on l'appelle Loulou, et Gabin, donc Lougab. Donc voilà, j'ai une petite boutique en fait qui est installée dans ma véranda, donc je reçois des clients tous les jours.
0: Bah, dis donc, ça fait combien de temps?
14: Ça va faire 7 ans.
0: Bah, dis donc, c'est pas mal ça.
14: Ouais.
0: Bah, voilà.
14: Je suis ravie, c'est trop bien.
0: Bon, bah écoute, c'est super.
14: D'ailleurs, je remercie toutes mes petites clientes. J'en fais un petit coucou, s'il y en a certainement qui m'écoutent.
0: Eh ben voilà, les petites clientes de Lougab. Allez, on va tout de suite marquer, j'ai envie de te dire, le premier point avec la première question, vrai ou faux. Alors, tiens, je t'emmène en Corée. Alors, figure-toi, Virginie, qu'en Corée, il existe des œuvres d'art qui n'apparaissent que lorsqu'il pleut. Est-ce que c'est vrai ou faux qu'en Corée, il y a des œuvres d'art qui n'apparaissent que quand il pleut? Top chrono, 5 secondes.
14: Je dirais vrai.
15: Eh bien, tu fais bien parce que c'est vrai.
13: Tu vois cette histoire.
15: Parce qu'il y a des artistes coréens qui ont créé des œuvres urbaines qui n'apparaissent qu'au contact de l'eau grâce à une peinture spéciale qu'on appelle l'hydrochromique. Donc voilà, bah, écoute, un point pour toi.
13: Et bon, ce début de semaine, on accueille Laurent avec ici, Pays de Savoie, la Balme de Sillingy. Est-ce que c'est comme ça qu'on prononce l'endroit où tu vis, Laurent ?
16: C'est parfait.
13: Ah, écoute, je suis content. La Balme de Sillingy, je ne saurais pas dire comment on appelle les habitants, mais tu vas me le dire peut-être, Laurent, toi.
16: Balnéen.
13: Ah ok, sympa, Balnéen. On vous salue, c'est en Haute-Savoie. T'es de la Haute-Savoie, t'es né là-bas ou
16: non, pas
13: t'es
16: du
13: d'ailleurs
16: tout. Je suis du Nord.
13: Ah t'es du Nord, d'où ça? Où ça dans le Nord?
16: Valenciennes.
13: Ok, Valenciennes. Dis-moi, tu connais Avignon, t'as envie d'aller au festival?
16: Ouais, ça a l'air sympa.
13: Ah bah c'est sympa le festival d'Avignon, le théâtre, t'aimes le théâtre? Vaut mieux hein, quand même.
16: Oui, pourquoi pas, ouais, c'est sympa. Ouais.
13: C'est plus sympa quand même, avec un bel hôtel à gagner là pour le off d'Avignon en juillet. T'es en couple, tu vis avec qui, Laurent?
16: Avec Michel.
13: Michel, ça fait longtemps que t'es avec Michel?
16: Bon, ça fait une quinzaine d'années.
13: Ah ouais, d'accord, ok. Bon, belle histoire, marié, pas marié, paxé.
16: Non, on vit dans le péché. Nous.
13: Dans le péché, mais c'est ce qu'on
15: mais
13: aime,
15: c'est
13: le péché.
15: Bien,
13: mais
15: le péché.
13: Ouais, c'est ce qu'il faut. T'as une princesse japonaise, c'est-à-dire?
16: Oui. C'est mon petit chien, elle s'appelle Ime.
13: Ime, c'est ce qui veut dire donc princesse en japonais. Alors Valérie, elle aime bien savoir, c'est quoi comme chien?
16: Ah, c'est un mélange de bichon caniche, bichon frisé caniche, ouais, entre les deux, entre le porté et la fenêtre.
15: Ah bah
16: bichon.
15: Voilà, oui, bon.
13: Bon. On t'appelle Lolo, bien sûr, les potes t'appellent comme ça, puisque t'appelles Laurent, mais aussi Charlie. Pourquoi on t'appelle Charlie? Ça n'a rien à voir avec Laurent, pour le coup.
16: Non, c'est vrai, bon, j'aime bien ce prénom, j'avais un chien avant ça, qui est parti, et qui s'appelait Charlie.
13: D'accord, donc il y a encore des potes qui t'appellent Charlie, l'ancien nom de ton chien,
16: oui,
13: très bien.
16: C'est vrai.
13: Laurent, t'es chauffeur-livreur, t'as travaillé dans l'hôtellerie, t'as fait plein de trucs, t'as même été dans la pâtisserie, on va se régaler avec toi dans les prochaines minutes. Mais là, on a envie de t'envoyer en Avignon, et on va t'offrir peut-être un premier point. Attention, ça fait mal aux dents, hein.
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13: hey. De la pub. C'est marrant, il y avait un type, je crois, qui, sur un plongeoir, il plongeait, forcément sur un plongeoir, dans une piscine, il perdait son slip à la fin.
15: Ok, d'accord.
13: Ce n'est pas cette pub-là, le carambar. Bon.
16: Non.
13: Ok, c'est pas grave. Avant 1950, les blagues carambar, on connaît tous les blagues carambar, elles étaient rédigées par des bonnes sœurs, par des religieuses. Est-ce que c'est vrai ou faux? Top chrono, 5 secondes. Les blagues carambar.
16: Bon, moi je dirais... Allez, vrai.
13: Eh ben non, les blagues carambars n'ont jamais été écrites par des religieuses. D'ailleurs, à l'origine, les carambars ne contenaient même pas de blagues. Elles n'apparaissent qu'à partir des années 60 et ça a été tout simplement imaginé par une équipe de marketing pour fidéliser les pots de choux. Désolé, Laurent.
15: Alors, Virginie, un point. Laurent, pas deux points. Et là, tout de suite, 5 heures du match, j'ai des frissons. Ah. Je claque des dents et je monte le son. Seul dans mes lignes, l'insomnie.
13: Il faut y aller.
15: Non, il faut y aller. 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
13: Il faut manger.
15: Chagrin d'amour, chacun fait ce qui lui plaît. 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
13: Oui, c'est mieux.

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2: Nous sommes avec Virginie qui joue avec Ici Cotentin, qui a marqué un premier point. Alors, il paraît que... Attends, t'as quand même... quand t'étais petite, tu voulais être coiffeuse. Mais d'accord.
3: Oui, c'est ça. Tout à fait.
2: Il paraît que tu voulais tout sauf famille d'accueil parce que ta mère faisait ça.
3: C'est ça, c'est ce que je disais tout le temps. J'ai dit, non, mais moi, c'est sûr, je serai jamais famille d'accueil.
2: Ah oui, bah, c'est raté,
3: et
2: non
3: ben oui.
2: Et oui.
3: Ben, comme quoi, voilà, on change d'avis.
2: Oui, mais
3: et je suis comblée, ravie, et je me verrai pas faire autre chose.
2: Bah, et puis oui, et puis en plus, tu ne fais pas que ça, puisque tu as ta boutique aussi.
3: Voilà, c'est ça.
2: Donc ça te permet aussi de t'occuper un petit peu, de faire d'autres trucs.
3: Oui, de voir du monde, ouais, c'est surtout ça, de pouvoir parler, parce que je suis un petit peu bavarde, donc il me faut du monde.
2: Ah bon, t'es bavarde? Non, pas du tout. Alors, il paraît que tu adores repeindre ta maison.
3: Oui.
2: Ouais, voilà. Ça maroufle.
3: C'est ça, carrément.
2: Ah, et alors tu changes souvent la peinture, c'est selon ton
3: avis. Oui, je repeins les meubles, je les change de place. Enfin, voilà, faut qu'il y ait de la déco tout le temps qui change, qui. Voilà. Ah oui. Bien changé.
0: Excusez-moi de m'immiscer, comme je le fais régulièrement, mais vous savez que dès que j'entends ce générique, excusez-moi, mais il se passe des choses en moi.
2: Oui.
0: C'est bien le générique de déco.
2: Oui.
0: L'émission que vous avez animée longtemps.
2: Oui.
0: Vous êtes la cultissime animatrice.
3: Vous veniez à la maison, je me suis inscrite plusieurs fois.
0: Hein. Mais on a mieux que ça. Elle revient sur M6. Moi, je l'ai lu dans la presse.
2: Hein. Oui, vous l'avez lu dans la presse.
3: Voilà, écoutez,
0: c'est
3: si
0: vrai
3: vous
0: ou pas?
3: Quelqu'un, je suis là.
2: Oui, Virginie, je garde ton contact via Maître Coupez, t'inquiète.
0: À la rentrée.
2: Voilà. Alors, on va parler tout de suite. On va tout de suite marquer un deuxième point, surtout. Tiens, je te mets une petite ambiance. Alors, moi, j'ai pas pris allemand à l'école parce que, comment te dire, je crois que mes grands-parents n'auraient jamais voulu. L'allemand, figure-toi que l'allemand est une langue officielle en Belgique. Est-ce que c'est vrai que l'allemand est une langue officielle en Belgique? Top chrono, 5 secondes.
3: Je dirais vrai.
2: Eh bien, t'as bien raison, parce que la Belgique a trois langues officielles, le néerlandais, le français et l'allemand, parce que la Belgique se situe à la frontière historique de plusieurs grandes aires culturelles européennes. Le nord, la Flandre, on parle néerlandais. Le sud, la Wallonie, on parle le français. Et puis le reste, on parle en allemand. Bravo, 2 points.
0: Laurent, tu parles combien de langues?
4: Un peu d'anglais quand même, je me débrouille.
0: Ah d'accord, ok, c'est bien. Je suis très admiratif des gens qui parlent
2: anglais.
0: Qui parlent anglais, en général.
4: Super bien,
0: Eric. Ah yes, of course.
2: Ah, t'as remarqué qu'il parlait bien? Je comprends.
4: Oui, souvent,
0: ouais. J'ai progressé toute la saison quand même. Je passe dans la classe supérieure, non Valérie?
2: Laurent, qu'est-ce que t'en penses? On le fait passer en classe supérieure ou pas?
0: Pléase.
4: Ouais, alors demi-supérieure.
0: Ouais, oh là là là.
2: Demi-supérieure, voilà, c'est pas moi qui le dis, c'est nos auditeurs.
0: Alors comme ça, t'as eu un CAP de pâtissier, mais t'as jamais travaillé dans la pâtisserie. Mais qu'est-ce que c'est, Laurent?
4: En fait, je suis pas très bon.
0: Ah oui, d'accord. Donc tu passes un CAP, mais t'y vas pas. Après, t'as été cuisinier, mais t'as jamais été dans une cuisine? Ou t'y as été quand même?
4: Si, quand même.
0: Quand même. Ouais. Et t'as été ce qu'on appelle groom. Alors les grooms, c'est quoi les grooms? C'est dans des palaces, il me semble. Hein.
4: Oui, c'est ça, ouais. Exactement.
0: Et ils font quoi, les grooms?
4: Ben, ils font, par exemple, on ouvre la porte. On aide les gens à monter dans l'ascenseur.
0: D'accord.
4: On les accompagne jusqu'à la chambre. On va porter des messages.
0: Ah, on fait tout, quoi.
4: Touche à tout.
0: Ah, c'est l'homme à tout faire. Je me souviens, c'est dans Spirou, on les voit, il y a des tenues. Puis dans Tintin aussi, ils sont tout en rouge, généralement, avec un chapeau, c'est ça. Ben oui.
4: Tout à fait.
0: Et toi, t'as fait ça. Ben écoute, c'est cool, hein. Et puis petit, tu voulais être Indiana Jones. Ah oui, comme tous les petits-enfants, les garçons, souvent.
2: Bah toi, t'aurais jamais pu, hein, t'es hypochondriaque, Indiana Jones, voilà les aventures que tu nous aurais fait.
0: Moi, j'ai fait le fouet.
2: Oui, bien sûr.
0: Laurent, puisque tu es aventurier, voici l'aventure d'un point qui arrive tout de suite pour toi. Tu as encore mal aux dents, le carambar t'est resté au travers de la gorge. Il est temps de te rattraper. Moi,

0: Ah ben dis donc, sympa ça. Hein, les vaches de race Primolstein sont des vaches à viande. Top chrono, vrai ou faux, 5 secondes, les vaches de race Primolstein. Est-ce que c'est des vaches à viande?
1: Ah, je dirais faux.
0: T'as raison, la Primolstein, c'est une race exclusivement laitière originaire des Pays-Bas. On lui doit 80% de notre production de lait. C'est pas du tout comme la charolaise ou encore la limousine. Et ben voilà un point, Laurent.
2: Allez, deux pour Virginie, un pour Laurent. Et là maintenant, rappelez-vous. Ah, oh, c'était magnifique. Vous êtes sur la plage au Brésil.
0: Ah oui, on y est.
2: Et là, vous avez des corps musclés et vous avez tout un univers. Et là, Essamos a ta diferente. Allez, Chico Buarque, Essamos a ta diferente.
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0: Et Samosa, ta différente. Chico Buarque. Je vous le fais bien avec l'accent quand même, sur ici. Chico Buarque.
1: Jingle.
0: Buarque.
2: Bien quand même, non?
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1: Non, mais de toute façon, on va pas se mentir.
0: C'est peine perdue.
1: T'es pas polyglotte. Foudre de guerre sur les langues étrangères. Mmh. Déjà, ouais. Au niveau de la culture générale française, on n'est pas sur un...
0: C'est limité.
1: Voilà.
0: Ouais.
1: Donc, l'anglais et l'espagnol... Ouais.
0: En termes de vitesse, par contre, pendant le week-end, vous êtes resté sur du 33 tours.
1: Oui, bah écoutez, elle a toujours mal au dos, elle est toujours vieille.
0: Petite chérie. Voilà.
1: Alors, dis donc, il y a un truc qui m'a fait beaucoup rire, Virginie. Il paraît que, bon, vous adorez, avec ton mari et tes enfants, la 7e compagnie.
4: Oui, c'est ça.
1: Et que ton frère ressemble à Tassin, alias Jean Lefebvre.
4: Exactement, aussi bien physiquement que pour les bêtises, quoi.
1: D'accord. Et donc, il lui ressemble tellement.
4: Il a compris.
1: Et oui, il lui ressemble tellement qu'il a même appelé son bateau Ohé Tassin.
4: C'est ça. Le bateau de pêche s'appelle Ohé Tassin.
1: Est-ce qu'il pêche bien avec Ohé Tassin?
4: Il pêche super bien, que des bonnes choses de la pêche. On se régale à chaque fois.
1: Bon, bah d'accord. Mais
4: on est allé ce week-end. Voilà, c'était très, très bien.
1: Ok. Vous pêchez quoi quand vous pêchez?
4: Alors, eh ben, on pêche du homard, beaucoup de maquereau. Là, ce week-end, on a eu une belle raie. Voilà, on pêche beaucoup d'araignées aussi, d'araignées de mer.
1: Eh ben ça,
4: voilà. Grâce à Jean Lefebvre. Donc, ouais, des beaux petits plateaux de fruits de mer sont à disposition.
0: J'ai glissé, chef.
1: Bah oui, c'est la sœur de Jean Lefebvre. Je joue avec la sœur de Jean Lefebvre.
4: Exactement ça.
1: Alors, on va jouer au quiz musical. Je t'explique, tu vas écouter deux titres enchaînés avec deux chanteurs différents.
4: Ouais.
1: Et à la fin, tu auras 10 secondes pour me dire qui chantait, qui sont ces deux chanteurs. On écoute.
4: Ok.
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0: Allez, qui est le premier, qui est le deuxième?
1: Oh, j'en ai aucun. Je les connais, hein, mais.
2: Mais oui.
1: Y a Sacha Distel, non, le deuxième?
0: Le deuxième, Sacha Distel.
1: Non.
2: Véro. Désolé.
0: Véro, le premier, c'est Bernard Lavilliers.
1: Ouais, voilà.
0: Et alors le deuxième, c'est Freddie Mercury du groupe.
1: Oui, non, je suis nulle.
0: C'est-à-dire que bon, là, si Sacha Distel était en vie, je pense qu'il pourrait prendre un bon fourré.
2: Qu'est-ce qu'on a fait des tuyaux, quoi.
0: Allez, et la grande échelle.
2: Ouais, tout ça.
0: Bon, bah, tu restes à deux points.
2: Bon, Laurent était avec nous, avec ici, Pays de Savoie. Laurent qui a un point. Laurent qui, qui a été pâtissier, mais qui n'a jamais exercé finalement, qui a fait plein de choses, qui a été groom dans les palaces, et qui a un petit côté Charles Ingalls. T'as la même chemise ou c'est encore autre chose, le point commun?
3: Non, je crois que ça doit être autre chose.
2: Bah, tu coupes du bois, comme lui, comme Charles.
3: Ah oui,
2: ben
3: ouais,
2: oui.
3: C'est vrai.
2: Bah oui. Bah si, tu coupes du bois pour la cheminée, c'est une de tes passions.
3: Oui,
2: bah,
3: t'adores exactement.
2: Ça.
3: Ouais.
2: Tu bricoles un peu, tu fais de la peinture, oui. Tu maroufles, oui. Tu jardines aussi.
3: Oui.
2: T'as un petit peu des légumes, là, d'été, en ce 1er juin? Qu'est-ce qu'il y a dans ton jardin?
3: Non, j'ai que des fraises.
2: Ah,
3: ouais, des fraises, j'ai beaucoup d'aromates, mais en ce moment, c'est que des fraises. Les tomates, c'est un peu trop tôt.
2: Ok, t'as de la menthe, du thym, de la ciboulette?
3: Oui.
2: Ah, ça, c'est
3: oui.
2: Bien. Ben oui.
3: Oui.
2: On a faim, là, écoute. Et du laurier? Ah, ça, c'est bien aussi.
3: Ouais, aussi.
2: Ok, qui cuisine à la maison? C'est toi ou c'est Michel?
3: C'est madame aussi.
2: Madame aussi. Et qui est le spécialiste des desserts?
3: C'est madame aussi.
2: Ben alors, mais tu fais quoi, toi? T'es doué dans quoi?
3: Laurent. Un peu de ménage, quand même.
2: Ouais. De quoi?
3: Ménage.
2: Ah, t'es doué dans le ménage.
3: Je suis pas mauvais.
2: Ah ben je sais pas, je découvre. Donc d'accord, ta qualité à toi, c'est le rangement, le ménage. Bah, elle doit être contente, Michel.
3: Ben voilà.
2: Bah oui, c'est très bien. Dis-moi, malgré ta formation, donc Michel cuisine, ça on a compris, t'es passionné par les appareils photo.
3: Oui, j'adore ça depuis l'Argentique, depuis tout petit.
2: T'en as combien à la maison?
3: J'en ai 6 ou 7, ouais.
2: Ouais, ouais. Avant de jouer, quelle est la photo la plus dingue que t'es faite? Et dont t'es très fier?
3: En photo, j'ai Johnny Depp, par exemple.
2: Ah oui, que t'as pris en photo, donc tu l'as approché.
3: Elle est belle, ouais.
2: Ah ouais, bon, tu nous le diras, parce que t'as rencontré des stars,
3: oui.
2: Effectivement.
3: Oui.
2: Allez, passons tout de suite à ton quiz, ton double mix à toi, deux artistes que l'on connaît tous. Allez, s'il te plaît, fais honneur, il y a deux points à prendre. Et

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1: Ça fait tellement de la peine parce que Valérie peut pas danser alors que d'habitude elle aurait dansé sur ce truc-là.
2: Ah, Valérie, elle est immobile.
1: Allez, envoyez le chrono. Qui chante, Laurent?
3: Et Renaud, c'est sûr.
1: Oui. Et allez, tente.
3: C'est pas Rayana, non, c'est l'autre.
1: Rayana.
3: Non, c'est l'autre.
1: C'est l'autre. Ah, je sais pas qui tu penses. Si c'est pas de la Barbade, bah c'est Rihanna.
3: Non, ah ouais. Pardon.
1: Bon, alors vérifions. C'est Marche à l'ombre, effectivement. C'est Renaud.
2: Et Marche à l'ombre. Ça fait un point.
1: Et alors c'est plutôt du côté de l'Amérique de l'autre côté. Hein. C'est la Colombie même. C'est Shakira.
3: Oui.
1: Rihanna, c'est la Barbade, c'est les Antilles britanniques.
2: Alors ça fait un point d'un pour Laurent, ça fait deux pour Virginie et deux pour Laurent. Égalité. Et là tout de suite, mes petits chéris, c'est la réclame, mais pas que. C'est aussi l'actualité dans toutes vos régions grâce aux 44 locales de votre radio.
1: Ben oui, il y en a 44.
2: Ici, à tout de suite.
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1: Direction Biarritz pour un rendez-vous dédié à la nouvelle génération de chorégraphes. Le concours de jeunes chorégraphes de ballet revient pour sa finale. Un concours devenu en 10 ans une référence en Europe pour repérer les talents de demain. L'événement est organisé par le ballet de l'Opéra National de Bordeaux, le Centre chorégraphique national Malandin Ballet de Biarritz. 6 jeunes chorégraphes ont été sélectionnés. Ils présenteront leur création devant un jury composé de grandes figures de la danse européenne. Une soirée où chacun va défendre son univers, son écriture, sa vision du ballet d'aujourd'hui. Rendez-vous ce samedi 6 juin à 18h à la gare du Midi de Biarritz pour cette grande finale. À la clé pour les lauréats, 2 commandes de création, l'une avec le ballet de l'Opéra National de Bordeaux, l'autre avec le ballet de l'Opéra National du Rhin. Ces créations seront ensuite diffusées avec un accompagnement sur la durée pour les artistes. Un moment fort pour découvrir les chorégraphes de demain.
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2: 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Alors, Virginie, elle adore cuisiner. Oh là là, Virginie, elle adore. Il paraît qu'on te... On te réclame ton chili con carne.
6: Oui, c'est ça. Mon mari, les enfants, ils en raffolent, on va dire.
2: Eh oui, mais parce qu'il paraît que donc, t'improvises, tu ne suis pas les recettes, toi. Tu fais de la créa.
6: C'est ça, voilà. J'ai horreur de suivre une recette, donc.
2: Donc
6: j'improvise, je change tout le temps quelque chose. Voilà, j'ai horreur de suivre les mesures, les machins, c'est pas pour moi.
2: Bah oui, mais t'as raison. Il paraît que tu fais des délicieuses génoises à la crème de citron.
6: C'est ça. J'ai fait pour l'anniversaire de mon fils un énorme gâteau comme ça pour ses 18 ans. J'en ai fait un au citron et un au chocolat. Ils étaient tous les deux excellents. J'étais ravie, très contente de moi.
2: Et voilà. Et
6: parce qu'avant, je n'aimais pas du tout faire de la pâtisserie. Donc là, je me suis lancée dans ça et en fait, ça me plaît beaucoup.
2: Eh ben c'est bien parce
6: donc, Laurent pourra peut-être me donner des conseils du coup.
2: Bah Laurent apparemment il est pâtissier.
1: Il a pas pâtissé hein, je vous rappelle que.
2: Laurent, il est mort de rire quand tu lui dis ça parce que Laurent je crois qu'il pâtisse
1: le ménage, il aime le ménage.
2: Pâtisse l'aspirateur.
1: Voilà, l'aspirateur.
2: Alors, il paraît que t'aimes la pêche à pied ou en bateau, t'adores ça.
1: Bah sur le tassin.
6: C'est ça.
1: Sur le bateau tassin.
2: Sur le bateau de Jean-Lefebvre.
6: Voilà, pêcher des coques.
2: Eh ben ça, c'est bien.
1: Des
2: coques, ouais.
1: Pêcher des coques.
6: Oui, excellente en ce moment.
2: C'est bon, les coques.
1: D'accord. Okay, des coques de bateau.
2: Allez, une fois de plus, la culture générale, ah, c'est pas son fort.
0: Ah non, maritime, pas trop.
2: Nous allons gagner 3 points de plus grâce à la question à choix multiples. Je te pose la question, je te propose des choix et tu me donneras à 10 secondes au top chrono la réponse après. Quel instrument, okay. Écoute bien, quel instrument de musique possède en général 47 cordes? Écoute bien, le piano, la harpe, le clavecin, la colonne vertébrale d'Éric Bastien.
0: Elle va mieux que la vôtre.
2: Ah, c'est sûr. Ah. Allez, quel instrument de musique possède 47 cordes? Le piano, la harpe, le clavecin ou la colonne vertébrale d'Éric Bastien?
6: Et pourquoi pas le piano?
0: 47 cordes.
2: Et non, c'est cet instrument-là. C'est la harpe. Et oui, c'est la harpe. Voilà, bon bah pas de points ma chérie.
0: Bon Laurent ici Pays de Savoie, Laurent à la Balme de Sillingy en Haute-Savoie, Laurent qui a été groom quand même dans des palaces. Alors du coup t'as rencontré, on l'a un peu évoqué tout à l'heure, pas mal de gens connus, t'as photographié Johnny Depp. Qu'est-ce que tu as rencontré encore?
3: Johnny Hallyday.
0: Ouais.
3: Jeanne Moreau.
0: Ouais.
3: Oh, Sharon Stone.
0: Ah, Sharon Stone. Ah oui.
3: Ouais.
0: Alors, ça tombe bien parce que si tu pouvais déjeuner avec quelqu'un là dans les prochaines minutes à 13h, ça serait justement Sharon Stone.
3: Ouais, je la trouve
2: parfaite. Ouais, tu voudrais rejouer Basique Instinct, ouais.
0: Hein? Faudrait se faire un petit revival de la scène, là, hein. Attends. Bon, en tous les cas, voilà, t'as rencontré beaucoup de gens. Et alors, ça va même plus loin, parce que quand tu habitais sur la Côte d'Azur, même si t'es du Nord, t'as participé à un casting pour un film avec Meg Ryan. Raconte.
2: Bah, t'as failli pas le dire.
0: Il y a le truc. Je suis aussi loué de la langue que vous de votre bourre en ce moment.
2: Comme Laurent et Virginie n'ont pas la vision, au moment où il a dit Meg, il y a l'intégralité de sa bouche, sa langue, les dents.
0: Qui a été se promener, là.
2: Qui a été au milieu du studio. Ouais. Bon,
0: et j'ai ramassé ma gorge et je l'ai eu, finalement. Voilà. Meg Ryan. Bah alors.
3: Oui, eh ben, ils font beaucoup de films sur la Côte d'Azur, donc c'est vrai, je vais essayer quand même de faire un petit casting et un petit, peut-être au moins de la figuration. Donc je me suis présenté, donc j'ai été pris, j'ai fait de la figuration,
0: ouais.
3: Et super, ça s'est bien passé, voilà. Et j'ai regardé le film ensuite et je ne me suis pas vu.
0: Et voilà.
3: Je pense que j'ai été coupé au montage.
0: Coupé au montage de French Kiss.
2: Ça, c'est un petit peu, c'est souvent.
0: Ah, c'est la mauvaise. Ça. Voilà, sorti en 95, n'allez pas le voir, vous le verrez pas. Enfin, allez le voir le film, ouais. Vous verrez pas Laurent, quoi. Bon, allez, on est le 1er juin, on a envie de partir loin, en Polynésie. Alors, tu connais déjà, a priori?
3: Moi? Ah non, j'aimerais.
0: Ah, t'aimerais? C'est ton rêve, les îles polynésiennes.
3: Ah oui.
0: Pourquoi? Parce que c'est loin quand même, 24 heures de vol.
3: Oui, justement.
0: Bah,
3: non, ça a l'air paradisiaque.
0: Oh ouais, mais c'est loin. Hein.
2: Bah, moi, je préfère aller à Tahiti que. voilà, je ne dirai pas de nom.
0: Ah, vous n'avez pas osé. Bon, bah, je te souhaite de vivre ce beau voyage et de retourner aux États-Unis. Ça fait partie des pays que tu as découverts, comme la Suisse, l'Italie ou encore l'Espagne. Il est temps de jouer avec cette question à choix multiples. Extrait. C'est de la guimbarde, ça, non? C'est ça, hein, c'est de la guimbarde. C'est Inuit. Comment s'appelle ce phénomène lumineux, coloré, que l'on retrouve dans le ciel autour du pôle Nord? Est-ce qu'il s'agit d'une pluie stellaire, d'aurore boréale, d'une éclipse polaire ou d'un limbago mido? Un mélange, comme tu l'as compris, d'un lumbago et de Valérie Damido. La pluie stellaire, 10 secondes, l'aurore boréale ou l'éclipse polaire ou le lumbago mido.
3: L'aurore boréale.
0: Ce que l'on voit dans le ciel autour du pôle Nord, en Islande par exemple, ou au Groenland, oui, c'est l'aurore boréale évidemment. C'est provoqué par la rencontre entre des particules émises par le soleil et l'atmosphère terrestre. Est magnifique à voir une fois dans sa vie.
2: Magnifique. 5 pour Laurent, 2 pour Virginie. Et là tout de suite, nous allons faire une petite pause musicale.
0: Ah bon, d'accord.
2: Tout en ASMR.
0: Ok.
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0: Super.
2: On vous aime. On vous écoute. Et on vous aime. Musique.

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1: Ici, nous sommes avec Virginie qui a 2, Laurent qui a 5. Virginie qui est un petit peu notre Pierre Richard de la semaine. Alors. Comme ça, une fois on va dans un parc aquatique, on descend en toboggan et quand on arrive en bas, qu'est-ce qui s'est passé?
2: Eh ben, c'était très drôle, je rigolais beaucoup parce que mon frère était mort de rire. Mais en fait, j'avais un sein qui était passé par-dessus le maillot de bain.
1: Bien sûr.
2: Et je ne m'en étais pas aperçue, donc lui trouvait ça très très drôle. Mais moi, de le voir rire comme ça, c'était vachement drôle. Sauf que j'avais un sein tout blanc qui était passé par-dessus. Voilà.
1: Ben voilà, c'est...
2: Ben oui.
1: Mais ce n'est pas tout. Ben non, c'est pas tout. Alors, il paraît qu'on part à la pêche à pied, ma petite Virginie.
2: Oui.
1: Et on laisse ses sandalettes sur le sable.
2: Ben ouais.
1: Et alors, qu'est-ce qui
2: s'est... très belle, donc ben, je les ai pas revues. On les a piquées.
1: Oui, et?
2: Et du coup, ben, mon mari voulait me payer le restaurant, donc ben, j'ai eu une paire de chaussons chez mes parents. Il y avait une vieille paire de chaussons roses. Donc, bah, je dis, ouais, non, ça serait trop dommage de rater le restaurant. Donc, j'y suis allée en chaussons roses. Et puis, les enfants marchaient devant moi pour essayer de me cacher au maximum mes petits pieds.
1: Tu as été dîner dans un restaurant amoureux avec des chaussons roses. Je trouve ça...
3: très, c'est romantique.
1: Moi, je trouve ça romantique. Voilà,
2: Oui, bah, après, je pense que des gens ont vu parce que, voilà, assise quand même à table, les gens ont dû voir. Mais bon, bah, j'ai bien mangé quand même.
1: Bah, voilà. À un moment donné, c'est pas de ta faute si on t'a volé tes petites sandalettes.
3: Ouais. Au bord de la mer.
2: Non, c'est pas sympa. D'ailleurs, c'est un avis de recherche.
3: Ah, le gang des requins, ils sont pas sympas. Hein.
1: Alors, il paraît que... elle est mignonne parce qu'elle a dit que si elle devait déjeuner avec quelqu'un de connu, elle déjeunerait avec moi. Voilà, c'est tout.
2: Oui, c'est vrai.
1: Bon, voilà.
2: Ouais, je confirme.
1: Ouais, oui, on mangerait des génoises avec de la crème de citron, ce serait magnifique.
2: Non, je ferai tout ce que vous voulez.
1: Oh, mais qu'elle est mignonne celle-ci, mais je t'adore. Ah là là, bon allez, il faut que tu gagnes. Tu vas me gagner tout de suite les 5 points. Tiens, je te mets la BO de E.T.
3: Oh, elle fait des gestes, c'est de l'à peu près.
1: Bah, fous-toi de ma gueule, j'ai tellement mal, j'ai envie de mourir. J'ai l'impression de prendre des coups de poignard dans le dos.
3: Vous ne serez pas comme ça la rentrée sur M6?
1: Ah, je ne sais pas. Alors, quel réalisateur a créé E.T. l'extraterrestre? Top chrono.
2: C'est Spielberg.
1: Voilà, tu vois quand tu veux. Évidemment, c'est Spielberg en 1982, mon petit E.T. Bravo, ça fait paquet 7.
3: Bien, alors, Laurent, est-ce que tu t'amuses bien? Est-ce que tu passes un bon moment avec nous?
4: Oui, on rigole bien.
3: Bon, on rigole bien. Est-ce que tu as envie d'aller au Festival d'Avignon quand même cet été au mois de juillet? C'est sympa ça.
4: Yes.
3: Croise des artistes, on voit des spectacles cool, il fait beau, il fait chaud, mange des glaces, c'est la cité des papes quand même, c'est pas rien ça. Et puis j'y présente mon spectacle quand même, cet été, vous le savez,
1: c'était beau.
3: Je l'ai répété toute l'année à l'antenne. Alors t'as une histoire avec le café toi, et on va en parler un peu parce que déjà ta rencontre avec Michel, il y a une histoire de café dans tout ça.
4: C'est vrai, c'est pas très romantique. Hein.
3: Bah vas-y quand même, raconte.
4: Oui, c'est une rencontre en fait, c'est via les réseaux sociaux.
3: Oui, vous êtes inscrit sur un site de rencontre. Bon, ok.
4: Voilà, on se donnait rendez-vous, mais bon, moi, je suis pas trop. Ouais, il y a pas d'originalité. Je lui ai donné rendez-vous dans une galerie marchande.
3: D'accord. Bon, pourquoi
4: pour
3: pas.
4: Pour aller boire un café.
3: D'accord.
4: Voilà. Bah ouais, c'est pas très romantique, je trouve, pour un premier rencard.
3: Bah tu t'en fous. L'affinité était là. Bon. Ça a roulé quand même. Ça fait 15 ans que t'es
4: avec. Voilà, exactement.
3: Bah ouais. Bon, tu veux que je parle? Non, mais j'ai compris. Tu veux qu'on mette le café vraiment à l'honneur. Une fois, Laurent, t'as acheté un paquet de café à 2 euros. C'était sans doute du café de Malongo, j'en sais rien. Qu'est-ce que ça t'a permis, ce café à 2 euros?
4: De gagner un voyage aux États-Unis.
3: Un road trip américain de 15 jours, tout frais payé, grâce à un paquet de café. Non, mais c'est énorme.
4: C'est vrai.
3: C'est énorme.
4: C'est super.
3: T'as visité Vegas. Qu'est-ce que t'as fait? T'as été où?
4: Flagstaff, j'ai fait tout l'Est américain, San Francisco. Il y en a à voir. J'en ai fait des villes.
3: La route 66, les réserves indiennes, la zone 51, les extraterrestres. Ouais. Bah voilà, bah écoute, merci le café. 50. Bah oui.
4: C'est vrai.
3: Ben oui, ben tu connais pas?
1: Je sais pas, si je connais mon pauvre chien. Enfin, je crois pas qu'il a visité la zone 51.
3: Ben si.
4: Oui, la zone 51.
1: Oui, enfin, c'est un désert, quoi. Il y a rien à voir. Oui,
4: on peut pas la visiter.
1: Bah non, tu peux pas la visiter, non. Tu peux pas. Il y a des grilles et tu fais coucou derrière les grilles, voilà.
3: Il vous dira pas ce qu'il a vu, mais bon.
1: Oui, enfin, tu vois rien, t'es dans le désert.
3: Il est au courant, il sait. Il sait.
1: La vérité est ailleurs.
3: Il est comme Obama, il sait que ça existe, tout ça. Laurent, la vérité est au bout du couloir et donc pas ailleurs, je vous le rappelle. Et on salue Bataille et Fontaine, bien sûr. Voici cette question. Oh, bah, elle adore l'hymne olympique, Valérie.
1: Oh.
3: Ah, mais là, c'est l'ancien.
1: C'est l'ancien, ça.
3: Ah oui.
1: Ça, c'est vrai, magnifique,
3: celui-là.
1: Ça.
3: Ouais, c'est vrai, celui-là.
1: Ça, c'est l'hymne olympique.
3: Ça, c'est Mont-Laurent dans 10 minutes, triomphant,
1: ouais,
3: sur le char de Bénur pour dire oui, j'ai gagné la manche. Quel héros mythologique grec était connu pour sa force exceptionnelle? Quel héros mythologie grec était connu pour sa force exceptionnelle? 10 secondes pour me proposer un nom.
4: Hercule.
3: Hercule, je le note. L'un des héros les plus célèbres de la mythologie grecque, le plus fort, c'est Hercule, bravo!
1: Non, 5 points. C'est Hulk.
3: Bien sûr.
1: Voilà. Allez, ça fait 10 pour Laurent, 7 pour Virginie. Vous serez départagés par le bingo. Mais auparavant, nous allons écouter le nouveau titre de Zazie. Il s'appelle Peu importe, vous écoutez ici, on vous aime, à tout de suite.

0: Elle était l'invitée mardi dernier de Décibel, Émilie Mazoyer, Zazie, pour nous présenter ce nouveau single, Peu importe.
1: Eh bien, peu importe, mais en tout cas, c'est l'heure de la réclame.
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1: Nous sommes au taquet avec Virginie qui a 10 points. Non, pardon, 7 points.
0: Non,
1: et Laurent
0: pas
1: qui a
8: merci,
1: 10
8: merci
1: points.
8: Valérie.
1: Non, t'as vu. Oui, mais c'est parce que tu sais, je vais t'expliquer.
0: Elle peut me faire gober ce qu'elle veut. Hein.
1: Il a tellement, ah, oui. Il a tellement envie de remporter tous les jours les manches pour que le vendredi, il ait plein de candidats. Mm. Bon, voilà. Donc, il espère évidemment que tu ne vas pas gagner. Bien. Alors, dis donc, on est très romantique dans ta rencontre avec Gilou, toi. Oh là
8: ouais,
1: là.
8: Ouais.
1: Ça s'est passé à la sortie de la discothèque. Comment s'appelait cette discothèque?
8: Le Moulin Normand.
1: Oh, oh le Moulin Normand.
8: Oui,
0: on connaît.
8: Dieu.
1: Et donc, vous étiez avec toi, t'étais avec ta meilleure amie. Et puis, vous avez proposé aux copains de venir prendre le petit-déj. Et c'est Gilou qui est monté dans ta voiture alors que tu ne le connaissais pas.
8: Je ne le connaissais pas du tout. Donc, c'était normalement un copain, Arnaud, qui devait prendre le petit café, le petit déjeuner, comme on faisait régulièrement ensemble. Et puis là, il nous dit, bah non, non, non, je ne peux pas. Et puis du coup, bah, il avait deux autres copains qu'on ne connaissait pas du tout, qui sont arrivés dans le derrière de ma voiture. Et puis, ils ont dit, bah nous, on est dispo. Donc, on les a ramenés. Et puis voilà, on prenait un petit tour sur la plage et tout, on a pris le petit déj et du coup, bah, on est mariés, ça va faire 20 ans.
1: Shabadabala, shabadabala. Alors, tu t'es promenée sur la plage et alors, qu'est-ce qui t'a séduite? Absolument, dis-moi tout, qu'est-ce qui t'a séduite chez Gilou?
8: Bah écoute, il était rigolo.
1: Ah bah voilà, tu vois, mais ça c'est...
8: Ouais, voilà, on a bien rigolé et puis bah voilà.
1: Ok. Bien,
8: bah. revu, et puis voilà.
0: C'est à ce moment-là qu'il a retrouvé ses chaussures roses. Alors, donc voilà, elle a tout de suite été conquise à ce moment-là.
1: Alors, ma chérie, pour t'encourager, on va te faire écouter un petit Goldman, tiens.
9: Elle a fait un bébé toute seule.
1: Voilà. Un bébé toute seule, et tu vas me faire un bingo de folie. Alors, écoute-moi bien, pour le bingo du jour, à mon top chrono, tu vas devoir me donner un maximum de prénoms de filles qui commencent par la lettre P, comme pingouin, papa, pirouette. Et donc un maximum de prénoms de filles qui commencent par la lettre P, comme papa. Top chrono, 10 secondes.
8: Patricia, Paulette, Pauline, Pascal, Pierrette, Paul, Perrine, Peggy...
1: Tu m'en as donné 8, c'est très très bien 8.
0: Elle est forte,
1: hein. Tu m'en as donné 8, c'est parfait.
0: Ah ouais, non, franchement, là...
1: Ouais, c'est parfait.
0: Ah oui, bon, oui, c'est pas mal.
1: Oui, bah c'est parfait.
0: Oui, c'est bien, c'est bien. Laurent, dont la fête est le 10 août, je ne me trompe pas.
10: Exactement.
0: Bien. Ben oui, mais je suis premier sur les fêtes. Voilà, j'y penserai. Je penserai à toi le 10 août. Laurent, à la Balme de Sillingy. Laurent, notre groom.
1: Oh là là, là, là, là, là, là, là, là,
0: groom.
1: Alors,
0: c'est lundi.
1: Alors Michel, je penserai à toi pour ta fête. Quel métier extraordinaire, le groom.
0: Non, mais vous savez que je laisse des mots en week-end, des lettres surtout.
1: Ouais.
0: Bon, Laurent, alors comme ça, on a fait un vol apesanteur aux États-Unis.
1: Apesanteur.
0: Oui, en apesanteur.
1: Voilà, en apesanteur.
0: Et en apesanteur.
10: Ouais, j'ai eu la chance de. Bah, c'est pareil, comme je suis assez fan à jeu, j'ai envoyé un SMS à 35 centimes dans un supermarché et j'ai eu la chance de gagner un voyage complet. Avec voyage en apesanteur aux États-Unis, ouais, à Cap Canaveral.
0: Non, mais le gars, mais 2 euros dans un café et gagne un road trip aux États-Unis, mais 37 centimes dans je sais pas quoi, gagne un vol en apesanteur. Un jour, t'as gagné sur une radio une semaine à Monaco, avec les déjeuners, les machins, le truc. Non, mais sérieux, t'es un chounard, toi. Hein.
10: Ouais, c'est vrai que j'aime bien les jeux, ouais.
0: Alors, je voudrais juste rappeler que ton porte-bonheur, c'est le 13, et que t'es né un vendredi 13 à 13h. Et c'est pas une vanne.
10: Tout à fait.
1: Non, on va voir si ça lui...
0: Ouais, c'est pas mal, ça. Hein.
1: faut qu'il fasse plus de 8.
0: Ouais, tout s'aligne, là, tout s'aligne. On a le temps de se dire qu'il t'arrive des trucs sexy parfois aussi en tant que livreur.
10: On a fait
0: de la rencontre.
10: Forcément.
0: Bon, allez, on n'en parlera pas, on va refermer ce dossier, mais on imagine qu'il t'est arrivé plein de choses. Voici une chanson pour t'encourager. Jérusalem, Mister KG.
1: On l'adore, j'adore.
0: Bon, la barre est quand même assez haut là. 8 points, il va falloir tenter de faire 9 pour encaisser les 10 points du bingo. C'est pas facile. Hein.
1: C'est là, on va voir si...
0: Ouais, si t'es vraiment le nez le 13 à 13h. On va voir si t'as de la chance.
1: Voilà.
0: Je te demande, en 10 secondes, de me citer un maximum de prénoms féminins, donc des filles. Commençons par la lettre M. M, je te donne un exemple, comme maison ou manivelle. Comme ça, tu as bien compris. M, des prénoms de filles en M. Top chrono, 10 secondes.
10: Marie-Bête, Marie, Marielle, Marietta, Marina, Marine, Marisa, Marisol, Marjolaine, Marlène, Martin, Mathilde, Maud, Maya,
1: 11, 12. Yann.
0: Eh, on est à plus de 9 là.
1: Oui, on est à 12.
0: On est bien, Laurent.
1: Laurent, c'est toi qui seras en finale vendredi. Bravo Virginie quand même parce que.
10: Ouais, bravo quand même.
0: Bravo Virginie.
8: Merci.
1: Bien, je t'embrasse Virginie. Laurent, tu nous retrouveras vendredi.
8: Je t'embrasse.
0: Ils ont été forts les deux là.
1: Et oui, tu tenteras de gagner le week-end exceptionnel au festival Off d'Avignon pour dormir à l'hôtel Le Chardonnay, voir deux spectacles par jour. Sinon, tu pourras faire
0: Une machine à café.
1: Café avec.
0: Avec 32 dosettes et 6 verres en verre.
1: Voilà, merci.
0: Un beau cadeau, Malongo.
1: Allez, on se retrouve tous demain. Je remercie Pierre et Kinan à la technique. Je remercie Céline à la réalisation, Maître Coupez au savoir, Alex au standard et Eric Bastien.
0: Oui.
1: À l'ego surdimensionné.
0: Oh, ça attendait. J'étais sympa avec vous. Je vous ai supporté. Je vous ai aidé dans votre mal.
1: Oui, allez, c'est bon. Allez, allez, bisous. À demain.
11: Et oui, 12h59, le temps file. Et nous avons rendez-vous dans le Mac Basque dans quelques instants pour vous parler de la 7e édition du Salon du Livre et du Disque Basque. Ce sera ce samedi 6 juin à Cibourg. Un événement qui est bien ancré dans la ville, qui rassemble de plus en plus de maisons d'édition, de disques et aussi de visiteurs. Ce Salon du Livre et Disque Basque est organisé en Euskara. Il propose tout au long de la journée des animations, des présentations de livres, concerts, jeux de rôle, des défis également. Et c'est un rendez-vous qui met l'Euskara sur la place publique et montre la diversité et le dynamisme de la création artistique et littéraire. Alors ce samedi 6 juin, vous ne vous ennuierez pas à Cibourg. On en parle avec notre invité, Madi Soubeldia.
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11: Merci d'être avec nous, il est 13h.
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0: Merci d'être avec nous.
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0: On a un ciel un petit peu gris, mais il fait bon en Pays Basque, on est ensemble. Ça, c'est le plus important. Il est 14h et on retrouve toute la rédaction d'ici.
3: Les recherches se poursuivent dans le Gers pour tenter de retrouver Liana, une collégienne de 11 ans, disparue à Florence. Au moins 70 gendarmes sont mobilisés avec de gros moyens. Un homme de 41 ans est en garde à vue. Liana a été aperçue pour la dernière fois vendredi devant le collège du Bourg, dans la voiture du suspect. Le ministre de l'Intérieur a fait les comptes après le sacre du PSG en Ligue des Champions. Il y a eu plus de 890 interpellations entre samedi et dimanche partout en France, soit 45% de plus par rapport à la victoire de Paris en 2025. La porte-parole du gouvernement parle de violences endémiques, de violences qui se répètent. Maud Bréjon qui pointe aussi un problème avec l'éducation d'une partie des enfants dans notre pays. C'est une figure de la vie politique francilienne qui disparaît. Réaction de Valérie Pécresse, la présidente de la région Île-de-France, à la mort d'André Santini, le maire d'Issy-les-Moulineaux depuis 1980 et ancien ministre, est mort à l'âge de 85 ans. À Roland-Garros aujourd'hui, l'événement du jour côté tricolore, c'est le match de Diane Paris sur le Philippe Chatrier cet après-midi. Elle a un gros coup à jouer en 8e contre la Polonaise Maya Kowalinska qui, elle, est 114e mondiale. Les fans de Céline Dion laissés sur la touche reprennent espoir. La star annonce aujourd'hui une nouvelle série de 10 concerts en mai 2027 à Paris La Défense Arena. L'ouverture des billets, c'est mercredi jusqu'à vendredi, toujours sur le même principe du tirage au sort. Vous avez tous les détails sur notre site ici.fr.
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4: La météo pour cet après-midi, c'est le soleil qui revient avec malgré tout des nuages inoffensifs. Les températures 23 à 27 degrés chez nous au Pays Basque. À 15h, on attend 23 degrés par exemple à Biarritz, mais avec un ressenti de 28 degrés. Comment les choses vont-elles évoluer? Demain, mardi, la journée débutera sous un ciel très nuageux à couvert avec des averses. En cours de matinée, de petites éclaircies se développeront, mais elles resteront timides avec toujours dans l'après-midi la possibilité d'averses. Demain, 19 à 22 degrés. Je vous propose de démarrer cet après-midi en musique avec Billy Preston tout de suite.
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0: Roxette, Listen to Your Heart sur ICI Pays Basque. Bonjour et bienvenue au cœur de deux heures de musique avec dans un instant trois chansons en français à la suite. Il y aura Fais-moi une place de Julien Clerc et puis La Lune de Christophe Maé. On retrouve toute son énergie solaire et son mélange de pop folk et rythme voyageur dans cette chanson. Une chanson qui rend hommage à sa maman, ça tombe bien au lendemain de la fête des mères. Petite anecdote, Christophe Maé compose souvent ses chansons à la guitare en laissant une grande place à l'impro et aux émotions du moment. C'est le cas dans La Lune que vous entendrez dans un instant. Avant cela, dans 30 secondes, elle a fait un bébé toute seule, c'est Jean-Jacques Goldman.
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0: Julien Clerc, fais-moi une place pour vous souhaiter un bel après-midi au Pays Basque.
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0: À Bayonne, la soirée pyjama organisée par la Croix-Rouge française revient finalement cette semaine après son annulation de dernière minute vendredi dernier en raison de la coupure générale d'électricité qui avait touché Bayonne. L'événement est désormais reporté dans une formule modifiée à ce mardi après-midi et mercredi après-midi à la boutique solidaire de la Croix-Rouge située au 56 Allée Marine. Vous allez retrouver tout le stock qui était prévu pour l'occasion avec de nombreux articles neufs et à petit prix. À travers cette animation accessible à tous, la Croix-Rouge souhaite créer un moment de partage, de proximité, tout en mettant en lumière le rôle de sa boutique solidaire. Les fonds récoltés permettront en effet de soutenir les différentes actions sociales et humanitaires menées localement. Vêtements, objets du quotidien, bonnes affaires et esprit solidaire seront donc au rendez-vous dans une atmosphère détendue et familiale. Un événement à la fois utile, chaleureux et original à découvrir ou redécouvrir mercredi et demain mardi à Bayonne. Et je vous propose de poursuivre cet après-midi en musique avec Madonna et Like a Prayer.
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0: Allo Eri, la chanson de la 23e Corica sur ICI Pays Basque. 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
1: Je vous souhaite un très bon début de semaine, bienvenue, lundi 15h. L'info en France et dans le monde.
2: 13 hommes sont jugés en comparution immédiate aujourd'hui à Paris. Après les violences qui ont suivi la finale de la Ligue des Champions samedi soir, il y a eu près de 900 interpellations à travers toute la France, selon le ministre de l'Intérieur. Un homme de 41 ans présenté cet après-midi au tribunal d'Agen en vue de sa probable mise en examen. C'est le suspect principal dans la disparition de Liana, collégienne de 11 ans, activement recherchée depuis vendredi, aperçue pour la dernière fois devant le collège de Florence dans le Gers, dans le véhicule de cet homme. Le parquet de Brest ouvre une enquête pour refus d'obtempérer, défaut de pavillon après l'intervention de la marine nationale hier au large de la pointe Bretagne sur un pétrolier en provenance de Russie pour vérifier la nationalité de ce navire soupçonné d'arborer un faux pavillon. Emmanuel Macron se félicite d'une édition record historique du sommet Choose France avec 93 milliards d'euros d'investissements étrangers qui vont permettre de créer plus de 15 000 emplois selon le chef de l'État, principalement dans le domaine de l'intelligence artificielle et la construction de centres de données. Diane Paris sur le court Philippe Châtrier de Roland-Garros cet après-midi. La Française va tenter de se qualifier pour les quarts de finale. Elle affronte en ce moment la Polonaise Maja Kowalska, 114e mondiale. Vous avez tout tenté et pourtant vous n'avez pas de place pour Céline Dion cet automne. Reprenez espoir, la star annonce une série de 10 nouveaux concerts du 8 au 29 mai 2027 à Paris La Défense Arena. Les ventes des billets s'échelonneront de mercredi à vendredi. Tous les détails sur ici.fr.
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1: La météo cet après-midi, c'est du soleil avec quelques nuages inoffensifs. Il faut profiter de cette belle journée avec 22 à 27 degrés cet après-midi. Actuellement, on a 22 degrés à Biarritz avec un ressenti de 28 degrés. Comment les choses vont-elles évoluer? Une nuit calme pour ce soir. Dans la nuit, 15 à 16 degrés pour demain mardi. La journée débutera sous un ciel très nuageux à couvert avec des averses. En cours de matinée, de petites éclaircies se développeront mais resteront timides. En fin de journée, quelques averses pourront revenir par endroit avec 19 à 22 degrés. On poursuit en musique Upton Girl et Billy Joel dans un instant, mais d'abord c'est Michel Jonas avec Joueur de Blues.
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0: Les Eagles, Hotel California sur ICI Pays Basque. Bienvenue au cœur de 2 heures de musique. Il nous reste 3 quarts d'heure à partager ensemble avec dans un instant 3 chansons en français à la suite. Il y aura Étienne Dao avec Mon Manège à moi et puis Oshi avec sa chanson Je partirai. On découvre un titre intime et émouvant porté par une voix puissante et pleine de sincérité. Oshi parle de liberté, de départ, de reconstruction personnelle. Tiens, son pseudo Oshi, est-ce que vous savez d'où ça vient? Son nom de scène signifie « étoile » en japonais, un clin d'œil à sa passion pour la culture japonaise depuis son adolescence. Avant de retrouver notre étoile, Oshi, ce sera Alain Bashung avec Vertige de l'amour dans moins d'une minute.
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0: Étienne Dao, mon manège à moi.
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0: Le moment est venu cet après-midi d'écouter les vocaux que vous nous avez envoyés sur notre WhatsApp au 05 59 59 17 17.
2: Bonjour à tous. Mardi 2 juin à 21h15 en l'église d'Asquin, le chœur mixte La Roncanta ouvre sa saison estivale par un concert. Le prix du billet s'élève à 12 euros, gratuit pour les moins de 16 ans. Vous trouverez nos billets d'entrée à l'office du tourisme ainsi que sur place le soir du concert. Nous vous attendons nombreux pour partager ce moment musical.
0: Merci pour votre message. Vous aussi, vous organisez un événement, vous voulez en assurer gratuitement la promo. Vous avez un coup de cœur à partager avec nous, un beau spectacle que vous avez vu, un super film ou un coup de gueule à pousser. Le numéro de notre WhatsApp 05 59 2 fois 17 2 fois pour nous envoyer votre message vocal 05 59 59 17 17. Poursuivons en musique avec Alphaville tout de suite sur Ici Pays Basque.
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0: C'était Tadouchak sur votre radio locale, ici Pays Basque, pour continuer à chanter en Euskara. C'est dans moins d'un quart d'heure maintenant, en compagnie de Chechi Lifo et de son émission 100% chanson basque. Ce sera juste après les infos de 16h.
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1: Excellent après-midi à vous, bon début de semaine, 16h. L'info en France et dans le monde.
2: Les recherches se poursuivent dans le Gers cet après-midi pour tenter de retrouver Liana, collégienne de 11 ans, disparue à Fleurance. Au moins 70 gendarmes sont mobilisés avec de gros moyens. Un homme de 41 ans présenté à un juge à Agen dans l'attente de sa mise en examen. Liana a été aperçue pour la dernière fois vendredi devant son collège dans la voiture du suspect. Le ministre de l'Intérieur a fait les comptes après le sacre du PSG en Ligue des Champions. Plus de 890 interpellations entre samedi et dimanche partout en France, soit 45% de plus par rapport à la victoire de Paris en 2025. La porte-parole du gouvernement parle de violence endémique, de violence qui se répète. Fin de citation. C'est une figure de la vie politique francilienne qui disparaît. Réaction de Valérie Pécresse, la présidente de la région Île-de-France, à la mort d'André Santini, le maire d'Issy-les-Moulineaux depuis 1980 et ancien ministre, est mort à l'âge de 85 ans. Tous derrière Diane Paris aujourd'hui, la dernière française encore en lice à Roland-Garros affronte la polonaise Maya Kowalska pour une place en quart. Diane Paris qui vient de perdre malheureusement le premier set 6-3. Les fans de Céline Dion, laissés sur la touche, reprennent espoir. Et oui, la star annonce aujourd'hui une nouvelle série de 10 concerts en mai 2027 à Paris La Défense Arena. L'ouverture de la billetterie, c'est mercredi et jusqu'à vendredi. Toujours sur le même principe du tirage au sort. Vous avez tous les détails sur ici.fr et sur notre appli ici.
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1: La météo cet après-midi, du soleil avec malgré tout quelques nuages inoffensifs, 22 à 27 degrés. Comment les choses évoluent-elles ? Une nuit calme avec 15 à 16 degrés. Et pour demain mardi, la journée débutera sous un ciel très nuageux à couvert avec des averses. En cours de matinée, deux petites éclaircies devraient se développer, mais elles resteront timides. En fin de journée, quelques averses pourraient revenir sur l'ensemble du Pays Basque par endroit. 19 à 22 degrés pour les maxis de demain. Je vous souhaite une belle écoute de l'émission 100% chanson basque de chez Chiffre. J'aurai le plaisir de vous retrouver juste après à 17h. À tout à l'heure.
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0: Idaouli, renverse ton monde. C'est le message de Shkabidean. Le groupe d'Irunia, Pampelune, est un des invités de la 30e édition du festival Euskal Herria Zuzenean, EHZ et HZ, festival qui se déroulera à la fin du mois à Arberatz. Shkabidean sera sur scène le dernier jour, le dimanche 28 juin. Vous pouvez découvrir toute la programmation, vous proposer comme bénévole et ou achetez vos billets sur le site ehz.eus. Et on attaque le mois de juin du bon pied dans 100% chanson basque avec donc ce méga événement qu'est Euskal Herria Zuzenean, un festival autonome, éco-responsable qui propose des produits locaux et surtout une programmation riche de musique, de danse, de théâtre, de conférences pendant 3 jours. Ici Pays Basque est partenaire de l'événement qui va rassembler des milliers de personnes en milieu rural avec des artistes de tout le Pays Basque et d'autres venus de plus loin. Et parmi les têtes d'affiche, ne ratez pas le soir de l'ouverture, le 26 juin, le concert de Nico Etchart et son groupe Apa Apa, qui fera danser les foules sur un très bon Euskal Rock'n'Roll.
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0: Prevert en Canta, la chanson de Prévert avec Pachuco Nice, qui nous prouve que Serge Gainsbourg et Jacques Prévert sont aussi des références artistiques en Pays Basque. Nous sommes ensemble jusqu'à 17h pour 100% chansons basques. Tous les après-midi, nous vous proposons une sélection de titres qu'on aime partager avec vous sur ICI Pays Basque. Et à suivre, une nouveauté avec Bota Cantu, qui a sorti son deuxième album, Aurpegi Berriei, un disque entièrement composé par les 11 musiciens avec 8 chansons inédites dans lesquelles ils parlent de la vie, du quotidien, des sentiments, des gens avec leurs différences et leurs richesses. Tipi Danik, par exemple, raconte l'histoire d'un gamin qui n'est pas très branché sport, car il préfère le chant des oiseaux ou le spectacle des étoiles. Et pour lui aussi, il y aura un chemin. Très joli titre, Tipi Danik depuis tout petit, c'est Bota Cantu.
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0: Non geratzen den denbora, ça, c'est un des grands succès de Mikel Urdangarin.
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0: C'est lundi, on se mobilise pour donner notre sang et soutenir l'EFS, l'établissement français du sang. Toute personne âgée de 18 à 70 ans, en bonne santé, peut donner son sang. Les femmes 4 fois par an et les hommes 6 fois. Les produits sanguins se conservent peu de temps. 42 jours pour les globules rouges, 7 jours pour les plaquettes. Les besoins sont importants tout au long de l'année pour assurer les transfusions et les traitements de certaines maladies. Alors chaque don est véritablement important. Demain, l'établissement français du sang vous attendra à Ayers, à la Maison pour tous, de 15h à 19h. Ensuite, les collectes seront possibles à Saint-Palais, salle Itzargi, jeudi de 8h à midi et vendredi de 15h à 19h. Vous pouvez vous libérer pendant une heure, vous souhaitez donner votre sang, eh bien n'hésitez pas à prendre rendez-vous pour ces collectes sur le site internet dondesang.efs.sante.fr ou directement sur l'application Don de Sang.
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0: Et on danse dans 100% chanson basque avec Kilimak qui sera en concert à Ustaritz le 13 juin. On écoute Ashkemaite.

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1: Soubia avec Maider. Elle chante dans Gouracho, mais elle continue son chemin en solo, en mode pop. Elle a commencé à dévoiler quelques titres de son nouvel album, Argazkian Iria. Vous trouverez ses nouveautés sur les plateformes musicales. Et oui, au Pays Basque, on aime chanter. Et dans 100% chansons basques, nous avons pour vous des belles voix, des très très belles voix même. Après Maider, on continue avec un groupe féminin qui a marqué les années 2000. Elles sont trois. Céline, Manu, Sophie, natives de la vallée des Aldudes, elles nous ont enchantées pendant 20 ans. Et c'est avec grand plaisir qu'on continue à les écouter. Voici Issarak, avec un brin de folie et beaucoup de talent, Erokeria.
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0: Maïté Débaldétan, Chabal t'a invité Andy Edoualdé sur ce titre. Et quand on met ensemble deux grands chanteurs, deux guitaristes, deux passionnés, eh bien, le résultat ne peut être que top. Oula, le temps passe vite. Vitesse grand V dans 100% chanson basque. Bientôt 17h, ce sera le retour de votre info locale. Mais avant cela, place à Puntiu Kakotch, une électro-charanga qui sait mettre l'ambiance et qui sera ce samedi à Cambo pour les 50 ans de Likastola. Et puis pour finir, un peu de folk très joyeux avec Kedaw. Je vous rappelle que si vous aimez la musique d'ici, tous les podcasts de 100% chanson basque sont sur l'application ICI et le site ici.fr. Et puis sinon, on se retrouve évidemment tous les jours entre 16h et 17h. Alors, très bonne fin de journée avec les équipes d'ICI Pays Basque. Anguissan est à Biarrarté.
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1: Bonne fin de journée, merci d'avoir choisi ici Pays Basque, 17h. L'actu d'ici, Céline Arnal. Bonjour Céline.
2: Bonjour Médéric, bonjour à tous. Un rassemblement est annoncé ce soir à 19h30 devant les Halles de Bayonne. Il est à l'appel du groupe féministe Itaya. C'est pour dénoncer le viol commis la semaine dernière à Bayonne. Un homme de 42 ans est mis en examen. Il aurait invité sa victime dans un bar. Elle aurait refusé ses avances chez lui. C'est là qu'il l'aurait violée. La femme de 36 ans a porté plainte immédiatement. L'homme nie les faits.
1: L'homme de 47 ans est multirécidiviste et était déjà sous bracelet électronique.
2: En avril, cet homme avait dérobé des bijoux en or dans un appartement de Biarritz où il était entré grâce à un passe PTT. Une partie du butin a disparu dans les toilettes. Le voleur a pris peur au moment de l'intervention des policiers venus l'interpeller. Il a été jugé cet après-midi par le tribunal de Bayonne. Il écope de 8 mois de prison ferme.
1: Un départ à Biarritz.
2: Après 3 années passées à diriger le commissariat de la police nationale, Johnny Vos quitte le Pays Basque. Il part pour Paris. Il devient chef de la mission sport de la police nationale. Il faut dire qu'il a été joueur de handball professionnel. C'était au club béarnais de Billères. 12 logements en accession sociale à la propriété inaugurés ce matin à Arcang. Arcang qui fait partie du club des communes soumises à la loi SRU, ce qui veut dire qu'elle doit avoir 25% de logements sociaux. Ces 12 logements sont en BRS, le bail réel solidaire. Ça veut dire qu'on est propriétaire des murs, mais pas du sol. Ça fait un logement en moyenne 30% moins cher.
1: 16 tonnes d'objets d'occasion ces 12 derniers mois.
2: C'est le bilan annuel de l'association bayonnaise Camponchoco, bilan très satisfaisant donc. 16 tonnes, ça nous fait plus de 12 000 objets qui ont trouvé une seconde vie et qui du coup n'ont pas fini à la poubelle. En 2025, quelques 95 personnes se sont occupées de la ressourcerie qui se trouve dans le quartier du Forum à Bayonne. Il y a de la pelote qui débute en ce moment au Trinquet Garat à Saint-Jean-Pied-de-Port. Mariluz et Sanchez affrontent Etcheverry et Louro. Aux internationaux de tennis de Roland-Garros à Paris, elle était la dernière représentante française encore en lice. La 92e mondiale Diane Paris s'est inclinée tout à l'heure en 8e de finale. C'était contre la polonaise Schwalinska. Elle a été battue en 2-7, 6-3, 6-2 en un petit peu plus d'une heure et demie. À 23 ans, elle disputait là son premier 8e de finale en grand chelem. Et puis dans une heure, dans 100% rugby, notre invité sera Guillaume Rouette, demi de mêlée de Nice et ancien joueur de l'Aviron bayonnais. Nice qui évoluera en Pro D2 la saison prochaine. Mont-de-Marsan est relégué en national. Un cataclysme dans l'Ovalie landaise dont nous parlerons donc tout à l'heure, juste après les infos de 18h.
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2: C'est plutôt lumineux hein, cette fin de journée.
1: Exactement, c'est lumineux avec actuellement 23 degrés à Biarritz. Le ciel sera bien dégagé cette nuit avec 15 à 17 degrés. Pour demain, mardi, de rares averses pourront survenir jusqu'en milieu d'après-midi. Le risque de précipitation persistera même jusqu'en fin de journée sur le Labour. Les températures de demain, au meilleur de l'après-midi, 19 à 21 degrés. 17h03, bienvenue.
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1: Merci Céline, on vous retrouve à 18h pour l'actu d'ici. Voici Call Me, un voyage dans les années 80, une chanson du groupe américain Blondie. Elle a d'abord servi pour le film American Gigolo et a été nommée pour le Golden Globe de la meilleure chanson originale. C'est donc Call Me et Blondie sur ICI Pays Basque. Bonne fin de journée à vous.

0: famille avec Blondie sur Ici Pays Basque.
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0: Bonjour, comme chaque fin de journée, on partage une heure ensemble de 17h à 18h. On va démarrer cette nouvelle heure avec une nouveauté, une chanson intime sur l'éloignement et l'amitié brisée pour commencer cette heure ensemble. La chanson s'appelle « Silence Radio » de Gauvin Serres. Elle parle de solitude et du besoin de rester connecté aux autres malgré le silence. Avec son style proche de la chanson française traditionnelle, Gauvin Serres raconte des émotions simples mais très humaines. Il est souvent comparé à Renaud pour son écriture engagée et poétique, mêlant des thèmes sociaux à des histoires du quotidien. Voici Silence Radio et Gauvin Serres. Je vous souhaite une belle fin de journée à l'écoute d'Ici Pays Basque.

0: Le nouveau titre de Gauvin Serre, Silence Radio à 17h10 sur ICI Pays Basque. Chaque matin à 10h45, notre invité partage avec vous une expérience qu'il a testée, un lieu qu'il a découvert. Jeanne Gastinel, maître nageur à El Hogar à Anglette, vient tout juste de tester un concept assez original à Bayonne, un café céramique, le café Céramica. Elle est au micro d'Alexis Volant.
1: Oui, c'est vrai que j'ai découvert ça il y a très peu de temps. Donc en fait, il faut juste se rendre à ce lieu-là. C'est un moment très convivial, donc on doit juste choisir une céramique. Donc ça peut aller d'une assiette à un vase, une tasse. On a un peu de tout, donc on a le choix. Donc on choisit ça, ensuite on a comme un petit récapitulatif, on a des personnes qui sont là pour nous montrer toutes les techniques différentes qui vont nous donner des rendus du coup différents. On a aussi beaucoup de choix de couleurs, on a vraiment toutes les couleurs, c'est ça qui est aussi vraiment trop bien. On a des patrons, on a plein de choses vraiment pour tout mettre en place. On a juste appris à choisir ce qu'on veut faire sur notre céramique, la forme, le thème. Et ce qui est bien, c'est qu'après, on fait ça autour d'un café. On peut également manger un petit cookie, donc papoter. C'est vraiment un moment super sympa.
2: C'est une grande tendance. Voilà, c'est genre de café. Donc, on choisit sa céramique, on la décore. En même temps, on fait notre petit goûter. On a bien compris que vous étiez gourmande, Jeanne. Et surtout, est-ce qu'on se découvre des talents de dessinatrice? Parce que c'est pas facile de peindre sur une céramique, de laisser un petit peu libre cours à son imagination.
1: Ouais, mais la chose la plus compliquée pour moi, c'est surtout, je pense, de trouver ce qu'on veut faire. L'imagination, il faut trouver vraiment ce qu'on veut y mettre, les couleurs aussi. Se découvrir un talent, j'irai peut-être pas jusque-là, mais on peut prendre goût à cette activité en tout cas.
2: Alors vous, donc au Café Céramica, vous aviez choisi une tasse. Est-ce qu'on peut savoir ce qui a été dessiné?
1: Oui, bien sûr. J'avais fait une tasse avec des citrons dessus. Voilà. Bon, je pense que
2: satisfaite du résultat?
1: Oui, vraiment. Par contre, oui. J'avais utilisé des jolis patrons. J'avais réussi à faire de jolis citrons pour moi. Donc voilà, avec de belles couleurs.
2: Qu'est-ce qu'on pourrait dire donc à toutes celles et ceux qui seraient par exemple réticents, qui se disent « bah oui, mais moi je ne sais pas dessiner, je ne vais pas aller au Café Céramica ».
1: Pas besoin de savoir dessiner pour moi. Vraiment, il y a des techniques simples pour justement nous aider à reproduire ce qu'on veut essayer de faire, donc pas besoin.
0: Puis c'est toujours sympa, ça peut être pour un anniversaire, pour un enterrement de vie de jeune fille, un enterrement de vie de garçon, une baby shower. Bref, vous pouvez tester l'aventure Céramica. Ce café céramique se trouve à Bayonne, au 22 rue Bourne. Freddy Mercury sur ICI Pays Basque. Juste après, on aura le plaisir de chanter sur Tant pis pour elle et Charlotte Cardin.

0: Charlotte Cardin nous accompagne avec Tant pis pour elle. Vos conditions de circulation au Pays Basque, à Bayonne, ça bouchonne sur les allées marines dans les deux sens de circulation. De même sur les allées Polmy, encore l'avenue du Maréchal Soult, autour du centre commercial BAB2, également à proximité du stade Jean Daugel dans le quartier Saint-Léon, dans le quartier Marac. Vous êtes au ralenti. De même sur la départementale 932, le boulevard d'Arichac, pour rejoindre Ustaritz. Si vous constatez des difficultés de circulation, n'hésitez pas à les partager avec nous. Vous appelez Brigitte au 05 59 2 fois 17 2 fois. J'ajoute que c'est dense également sur le boulevard Marcel Dassault qui dessert le rond-point du Mousse à Biarritz. La circulation est particulièrement encombrée. 05 59 2 fois 17 2 fois pour partager l'infotrafic avec nous. Bonne route.
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0: Bravo les gars, encore une fois.
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0: souhaite une bonne fin d'après-midi au Pays Basque. C'était Beat It et Michael Jackson. Si vous aimez Michael Jackson, je vous rappelle que vous pouvez toujours voir au cinéma le film sur sa carrière qui s'intitule Michael, 17h26.
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0: Direction Biarritz pour un rendez-vous dédié à la nouvelle génération de chorégraphes. Le concours de jeunes chorégraphes de ballet revient pour sa finale. Un concours devenu en 10 ans une référence en Europe pour repérer les talents de demain. L'événement est organisé par le ballet de l'Opéra National de Bordeaux, le Centre chorégraphique national Malandin Ballet de Biarritz. 6 jeunes chorégraphes ont été sélectionnés. Ils présenteront leur création devant un jury composé de grandes figures de la danse européenne. Une soirée où chacun va défendre son univers, son écriture, sa vision du ballet d'aujourd'hui. Rendez-vous ce samedi 6 juin à 18h à la gare du Midi de Biarritz pour cette grande finale. À la clé pour les lauréats, 2 commandes de création, l'une avec le ballet de l'Opéra National de Bordeaux, l'autre avec le ballet de l'Opéra National du Rhin. Ces créations seront ensuite diffusées avec un accompagnement sur la durée pour les artistes. Un moment fort pour découvrir les chorégraphes de demain.
2: Et bienvenue à vous, 17h27.
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0: Je vous parlais de la finale du concours des jeunes chorégraphes et j'aurai le plaisir de vous y inviter. Vous ferez partie du jury. J'ai pour vous 2 places à vous offrir dans une dizaine de minutes. Avant cela, le plaisir de retrouver Émilie Mazoyer pour l'actu musicale. Nous parlerons ce soir d'Alanis Morissette, de Stomy Bugsy, de la Coupe du Monde de foot en musique et de Jean-Louis Aubert. Mais d'abord, Gold pour vous accompagner sur votre radio locale, ici Pays Basque. Merci de nous avoir choisis.

0: Gold à 17h31. On retrouve Émilie Mazoyer pour l'actu musicale du jour. Salut Émilie.
1: Salut tout le monde. Émilie au rapport pour votre dose quotidienne d'actualité musicale. Direction le Canada pour l'anniversaire du jour. Alanis Morissette a 52 ans.

Révélé en 1995 avec son troisième album Jagged Little Pill, Alanis Morissette a vendu 60 millions de disques dans le monde et a été récompensée 7 fois aux Grammy Awards, les Oscars de la musique, la grande classe. 30 ans après son premier tube, Mon papa à moi est un gangster, le jour de son 54e anniversaire, Stomy Bugsy a fait son retour discographique.

Alors, Tommy Bugsy, fringant quinca, récent chevalier de l'Ordre des Arts et des Lettres et membre du légendaire collectif Secteur A qui a participé à définir le son du rap français des années 90, il s'en sort comment en 2026? Eh bah, super bien, la voix et le style irrésistibles sont toujours là et Tommy adopte certains nouveaux codes du rap moderne sans sacrifier sa patte ni essayer de faire Jones. Bravo, Monsieur Bugsy! La semaine prochaine va s'ouvrir la Coupe du Monde de football qui se tient cette année aux États-Unis, au Canada et au Mexique. Et musicalement, il va se passer plein de choses entre les cérémonies d'ouverture et de clôture dans les trois pays, plus les concerts organisés à la mi-temps des gros matchs. Le programme de concerts à voir à la télé va être très chargé. Shakira, le groupe phare de la K-pop, BTS, Alanis Morissette, oui, encore elle, hein, c'est sa journée, et Katy Perry. Tous les artistes ont été choisis par Chris Martin, le chanteur de Coldplay, embauché par la FIFA pour assurer la direction musicale de la compétition. À Ville-sur-Ozon, petit village au pied du Mont

0: En tout, le toit de la vieille église menaçait de s'effondrer. Monsieur le maire a eu la bonne idée, appeler au secours l'enfant du pays, Jean-Louis Aubert, pour un concert caritatif qui, évidemment, a cartonné. Les 1500 places disponibles se sont arrachées à 40 euros l'unité et la vieille église est sauvée. Il est temps.
1: Merci Émilie. Et après Décibel la chronique, Décibel l'émission, ce soir à 20h, ce sera Hera qui est de retour, qui sera, le groupe sera votre invité pour le nouvel album qui s'appelle 8, premier album studio en près de 10 ans. Jouons ensemble à présent, j'ai pour vous un superbe cadeau, 2 places pour la finale publique du concours de jeunes chorégraphes de ballet ce samedi 6 juin à 18h à la gare du Midi de Biarritz. Le concours de jeunes chorégraphes de ballet s'affirme comme un concours de chorégraphie majeur en Europe, organisé tous les 2 ans depuis 2016. Il est le rendez-vous attendu de tous ceux qui souhaitent découvrir les grands talents des ballets de demain. Conçu comme un véritable spectacle, cette finale invite le public à prendre part à l'événement en votant pour son candidat favori. Une grande soirée de danse et de découverte en perspective. Ce sera donc ce samedi 6 juin à partir de 18h à la gare du Midi de Biarritz. Et pour gagner ces 2 places, je vais vous faire écouter une intro de chanson. Vous l'identifiez et ce sera gagné.

dit que c'est peut-être un petit peu dur. Je vais donc vous donner deux indices. La chanson est en rapport avec le cadeau. Et le deuxième indice, je vais vous dire, mais non, ce n'est pas pour que tu m'aimes encore. Voici Zazie maintenant.

0: 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Vos conditions de circulation ce soir, ça bouchonne au niveau de l'échangeur 3 de Saint-Jean-de-Luz Nord pour rejoindre l'autoroute A63. Ailleurs, à Biarritz sur le boulevard Marcel Dassault et à proximité du rond-point du Mousse. Autour du centre commercial BAB2, là aussi vous êtes au ralenti. De même à Bayonne sur l'avenue du Maréchal Soult et tout autour du rond-point Saint-Léon pour aller par exemple à l'hôpital. Sur les allées marines de Bayonne, vous êtes au ralenti dans les deux sens de circulation. De même sur le quai de Lesseps ou encore les allées Paulmy. Si vous constatez des difficultés, n'hésitez pas à les partager avec nous au 05 59 2 fois 17 2 fois. Prudence sur la route.
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0: Jouons ensemble avec cette intro, écoutez. Quelle chanson appartient-elle, cette intro? Christian est avec nous depuis Mouguère. Bonjour Christian.
3: Oui, bonjour.
0: Alors, est-ce que vous avez pensé à une chanson et à une artiste ou un artiste?
3: Eh bien, une artiste, je pense que c'est Céline Dion.
0: Oui.
3: Et le nom de la chanson, ce serait pas Le Ballet, des fois?
4: Un geste, une odeur, un regard.
0: Ben oui.
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0: Effectivement, Christian. Le ballet de Céline Dion. Céline Dion qui a annoncé aujourd'hui 10 dates supplémentaires, puisque au mois de septembre-octobre, c'est complet. Elle fera 10 dates de concerts supplémentaires à l'Arena à Paris. Ce sera en mai. Christian, bravo, vous gagnez deux places pour la finale du concours de jeunes chorégraphes de ballet ce samedi 6 juin à 18h à la gare du Midi de Biarritz.
3: C'est très gentil, je vous remercie beaucoup, c'est très gentil à vous.
0: C'est moi qui vous remercie Christian, et en plus ce qui est sympa c'est que vous allez voir de nombreux artistes et vous allez pouvoir voter vous-même.
3: Ah mais c'est super.
0: Et il y a de très beaux prix qui seront remis sur place, et notamment des résidences de création au sein des ballets de l'Opéra National de Bordeaux et du CCN, et puis ballet de l'Opéra National du Rhin. Et on va proposer à ces artistes de faire des créations, on va pouvoir les accompagner, ce sont peut-être de grands chorégraphes de demain. Et puis il y a aussi plein d'autres dotations, donc ça va être un bon moment et ça va être un beau spectacle, Christian.
3: Ah, je pense, oui.
0: Je vous dis à très bientôt.
3: Oui, je vous remercie beaucoup.
0: Merci. Hein.
3: Merci beaucoup.
0: Belle soirée
3: à
0: Mouguère.
3: Merci beaucoup.
0: Merci, adio.

0: Show, Ertzainak sur ici Pays Basque. En rugby, Mont-de-Marsan est relégué en national et Nice évoluera en Pro D2. La saison prochaine, un cataclysme dans l'Ovalie landaise dont nous parlerons ce soir à 18h dans 100% rugby. Notre invité sera Guillaume Rouet, demi de mêlée de Nice et ancien joueur de l'Aviron Bayonnais.
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1: Excellente fin de journée à vous, bienvenue, il est 18h. L'actu d'ici, Céline Arnal, bonsoir.
3: Bonsoir, multirécidiviste, déjà sous bracelet électronique, un homme de 47 ans était jugé cet après-midi à Bayonne pour avoir volé des bijoux en or dans une villa de Biarritz. Le vol a eu lieu au mois d'avril, l'homme avait utilisé un passe PTT pour entrer dans la demeure. Quand les policiers sont arrivés pour l'interpeller, il a ni plus ni moins que jeté son butin dans les toilettes. Il écope de 8 mois de prison ferme.
1: 4 mois de prison ferme pour un saucisson.
3: Un jeune de 21 ans, condamné cet après-midi à Pau, samedi suite à la victoire du PSG. Il y a eu des échauffourées en centre-ville et donc le jeune qui avait un saucisson sur lui l'a jeté au visage d'un policier qui l'a pris dans l'œil et qui a quand même écopé d'un arrêt de travail d'une journée. Le jeune homme pourra effectuer sa peine sous bracelet électronique. À Paris, sur les 225 personnes majeures placées en garde à vue samedi soir, 70 ont été déférées aujourd'hui devant la justice. 13 ont été jugées cet après-midi en comparution immédiate. Trois sociétés girondines ont été blanchies par la justice cet après-midi. Elles étaient jugées à Bordeaux pour trafic de déchets depuis Bordeaux vers l'Espagne, en l'occurrence dans la région de Saragosse. Elles étaient soupçonnées d'avoir fait enfouir illégalement 6000 tonnes de déchets. Le trafic a duré pendant 4 ans, entre 2020 et 2024. Après 3 années passées à diriger le commissariat de police nationale de Biarritz, Johnny Vos quitte le Pays Basque. Il part à Paris pour occuper de nouvelles fonctions. Il devient le chef de la mission sport de la police. Johnny Vos a été joueur de handball professionnel. C'était au club béarnais de Bière.
1: 12 logements en accession sociale à la propriété inaugurés ce matin à Arcang.
3: Ah oui, Arcang qui fait maintenant partie du club des communes soumises à la loi SRU. Ça veut dire qu'elle doit avoir au moins 25% de logements sociaux. Les 12 logements, les 12 appartements sont en BRS, en bail réel solidaire. Ça veut dire que les propriétaires sont propriétaires des murs, mais pas du sol, ce qui fait en moyenne un logement 30% moins cher. L'association bayonnaise Compone Choco, qui a ses locaux dans le quartier du Forum, est très satisfaite de son bilan annuel. 16 tonnes d'objets d'occasion ont été revendus ces 12 derniers mois. Ça fait plus de 12 000 objets qui ont trouvé une seconde vie et qui du coup n'ont pas fini à la poubelle. En 2025, 95 personnes se sont occupées de la ressourcerie. Les sports et le tennis, les internationaux de Roland-Garros à Paris. Il n'y a plus de Français en lice ce soir. La 92e mondiale Diane Paris, la dernière Française en lice, s'est inclinée tout à l'heure. C'est en 8e de finale contre la Polonaise Chwalinska. À 23 ans seulement, elle disputait son premier 8e de finale en Grand Chelem. Nous, dans un instant, on parle de rugby, évidemment, dans 100% rugby. Notre invité, c'est un ancien de l'aviron bayonnais et actuel demi de mêlée de Nice, Guillaume Rouette. Avec lui, on va parler de ce cataclysme dans l'Ovalie landaise. Mont-de-Marsan est relégué en national la saison prochaine. C'est Nice qui évoluera en Pro D2.
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3: Un ciel dégagé cette nuit.
1: Exactement, avec des températures voisines des 15 à 17 degrés. Pour demain, de rares averses pourront survenir jusqu'en milieu d'après-midi. Le risque de précipitation persistera même jusqu'en fin de journée, principalement sur le Labourd ainsi que sur le sud de la côte basque. Les températures de demain, 19 à 21 degrés pour votre mercredi. Ce sera de 23 à 25 degrés avec quelques brèves apparitions du soleil en journée. 18h04, bienvenue.
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1: Avant de retrouver toute l'équipe de 100% rugby, voici Marc Lavoine pour une Big In avec toi. Pour ma part, je vous souhaite une belle soirée. J'aurai le plaisir de vous retrouver demain à partir de 14h sur votre radio locale ici Pays Basque. À demain.

0: Ici Pays Basque, vos chansons préférées toute la journée, c'était Marc Lavoine. Bonsoir à tous, 100% rugby jusqu'à 19h, vous en avez l'habitude. Bonjour à vous qui nous écoutez en podcast sur toutes les plateformes, le site internet ou l'application mobile d'ici. Pour m'accompagner ce soir, l'un est déjà là, l'autre sera en retard. Grégoire Lascubé, salut Grégoire.
1: Bonjour à vous.
0: Le week-end s'est bien passé ?
1: Très bien.
0: Ouais. Oui, voilà. On attend Eric Balader qui est en pleine saison des tournois de rugby à 7 et qui va arriver d'une minute à l'autre. Notre invité, on l'accueille dans un instant, a vécu de l'intérieur l'un des événements du week-end. La victoire de Nice en barrage d'accession de Pro D2 aux dépens de Mont-de-Marsan. Guillaume Mourette sera avec nous dans quelques secondes. On reviendra aussi sur ce que ça veut dire, donc cette claque côté Montois. Débrief des demi-finales de Pro D2, de la nouvelle énième défaite de l'Aviron Bayonne à Paris contre le Stade Français. 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Le qui peut battre, ce sera d'ici 19h. Voilà pour le programme de 100% rugby. C'est parti.
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0: Et pour commencer l'émission, donc, on accueille le demi de mêlée du Nissa Rugby, Guillaume Rouette. Bonsoir, Guillaume.
3: Bonsoir.
0: Et merci de prendre ces précieuses minutes 24 heures après cette rencontre remportée, ce choc quasiment une finale remportée donc face à Mont-de-Marsan qui vous permet donc de retrouver la Pro D2. On vous imagine fatigué mais peut-être toujours sur un nuage.
3: Fatigué mentalement, physiquement, mais voilà, après quand même forcément très heureux d'avoir remporté ce match très important hier, et voilà, là on va profiter un peu pendant quelques jours.
0: J'allais dire, est-ce que sur la Côte d'Azur on sait aussi fêter ce genre de titre aussi? On a peut-être plus l'habitude en football qu'en rugby sur la Côte d'Azur.
3: Ouais, mais après nous, on sait faire dans le sud-ouest, donc on amène ça ici dans le sud-est. Et non, ça s'est très bien passé.
0: D'autant que, avant de parler du match en proprement parlé, il y avait beaucoup de monde, pas mal de monde qui ont fait le déplacement, votre famille notamment, pour vous encourager sur cette rencontre.
3: Ouais, mais il y avait mon frère, mon oncle, bon, bien sûr ma femme, mes enfants, comme d'habitude, mais voilà, mon frère assistait à toutes les phases finales, donc voilà, c'était une fierté pour moi de partager ça avec lui.
0: Justement, au coup de sifflet final, quand vous faites cette passe pour que le ballon soit dégagé hors des limites du terrain et que l'arbitre signale la fin de la rencontre, il se passe quoi dans votre tête, Guillaume ?
3: Ouais, beaucoup de choses, hein, parce que ça a été quand même 15 jours très compliqués, on va pas se mentir. Hein, après ce final perdu qu'on avait maîtrisé pendant 60 minutes, il a fallu basculer dans la tête, donc... Voilà, c'était un soulagement et à la fois aussi une fierté d'avoir gagné cet access match, parce que jusqu'à présent ça n'avait jamais été fait, donc voilà, beaucoup de joie et de fierté.
0: Vous en parliez, cette finale de National perdue, renversée par un Narbonne 23-20. Comment ce groupe de Nice a fait pour repartir de l'avant après cette immense déception?
3: Bah déjà on avait coupé 4 jours en dehors du stade. On s'était retrouvé le jeudi, le vendredi on avait fait un repas histoire de se remobiliser tous ensemble. On avait fait vite fait un retour du match pour pas trop remuer le couteau et de suite on s'est tous dit que malgré notre déception mais qu'on avait cette chance d'avoir un autre match pour accéder à ce qui était notre objectif de début de saison en Pro D2, donc voilà, c'est chose qu'on a fait. Je pense que les 2 semaines nous ont fait du bien aussi, parce que je vous avoue que si on avait joué une semaine après, ça aurait été compliqué. Mais là ça nous a permis de bien travailler, d'être prêt dans la tête.
0: Est-ce que vous, en tant que leader, d'autres également de ce groupe de Nice, avez pris le lead un peu plus parce que habitué, parce que vous avez déjà eu à avaler des déceptions aussi sur le terrain, parce qu'il y a aussi des jeunes dans votre équipe?
3: Oui, c'est certain. On a été, on était 3-4 joueurs à avoir un peu plus d'expérience. Donc, on a fait en sorte de remobiliser tout le monde, de faire comprendre qu'on avait une autre chance, qu'il ne fallait pas la galvauder. Et on s'était surtout dit de ne pas avoir de regrets à la fin de ce match contre Mont-de-Marsan. Parce que c'est le pire sentiment possible. Parce que, comme je l'ai dit, après cette finale, des regrets, on en avait beaucoup, et on s'était dit que si Mont-de-Marsan nous battait, c'est qu'ils étaient meilleurs sur le terrain et qu'on n'avait rien à se reprocher.
0: Justement, Guillaume Rouet, vous évoquez cette rencontre remportée dans ce bras de fer 31-26 contre le Stade Montois. Ce qui est d'autant plus satisfaisant, j'imagine, c'est que le collectif, votre collectif d'Unissa Rugby, a été au rendez-vous de cette rencontre. On vous a jamais senti quasiment douter.
3: Non, mais c'est vrai que malgré le fait qu'on prenne un essai d'entrée de match, on est revenu tranquillement dans la partie, on s'est pas affolé. J'ai trouvé qu'on a fait preuve quand même de beaucoup de maîtrise durant tout le match. Et voilà, je pense que c'est peut-être notre match le plus accompli cette saison sur 80 minutes.
0: Et notamment la défense de faire 5 fautes à peine concédées. Je pense à quelques retours salvateurs, dont le vôtre à la 45e qui évite probablement un essai montois. Il y avait clairement une volonté de s'engager un maximum sans dépasser la limite. Et entre le dire et le faire, quand même, il y a un gap. Et pour le coup, vous avez réussi.
3: Ouais, on se l'était dit avant le match. Et là, il y a plus de calcul à faire. C'était vraiment de se vider pendant 80 minutes. On avait aussi du banc, donc c'était important qu'on gagne ce match à 23. Et donc hier, je pense que personne n'a triché. On a vraiment tout donné. Comme tu l'as dit, on a qu'on sauve 2-3 essais proches des lignes. Voilà, ça montre le tempérament de cette équipe. Et voilà, c'est très bien parce qu'hier, on a vraiment vu un groupe.
0: Guillaume Rouet, le demi-mêlée de Nice, qui est invité de 100% rugby. Grégoire.
1: Oui, bonsoir Guillaume, félicitations pour cette remontée en Pro D2.
3: Merci.
1: Oui, moi je voulais revenir sur ça va être en lien avec cet access match par rapport à la gestion que vous avez eue en finale. Bon, vous dominez comme tout le monde le sait 21-3, et après il y a cette coupure là. Je sais pas qu'est-ce qui s'est passé, ou dans vos têtes ou dans la mise en place peut-être du collectif pendant le match, mais il a fallu quand même vite se remettre au travail pendant une semaine, comme tu le dis, avec la coupure en début de semaine après la finale perdue. Ça prouve quand même que vous avez un gros réservoir. On l'a vu. Moi, j'ai suivi pas mal de matchs de Nice en championnat actuel, là. Mais il y a un gros effectif. Vous avez fait jeu égal hier, même voire mieux, avec une équipe de Pro D2 qui est habituée à jouer à ce niveau-là. C'est quand même un bon signe pour l'année prochaine.
3: Oui, mais en fait, on s'était dit que ce match, pour nous, c'était pas une finale, mais c'était le match du maintien. On avait la chance de recevoir un match. On s'était dit que c'était comme si c'était le dernier match de la saison de Pro D2 et qu'on jouait notre maintien. Voilà, on a plus attaqué le match comme ça. Et bien sûr qu'il y a de la qualité dans cet effectif. Comme j'ai dit, c'est pas évident parce qu'on a eu quand même beaucoup d'arrivées cette année. Il fallait créer quelque chose. Des qualités, on savait qu'on en avait, mais c'est vrai qu'on avait toujours on a toujours eu un passage à vide durant toute la saison de 15-20 minutes, et hier on a su rectifier ça, et c'est ce qui nous a permis de gagner hier. Et voilà, je pense que c'est bien sûr de bon augure pour la suite. Je pense que l'effectif va être encore étoffé, et voilà, après ça sera encore un autre chemin l'an prochain, mais voilà, je pense que on a les qualités pour rester dans cette Pro D2.
0: Pour vous, Guillaume, qui avez 37 ans, qui avez connu de belles émotions du côté de l'aviron, vivre ce que vous êtes en train de vivre avec Nice, racontez-nous quand même depuis quasiment un an, depuis que vous êtes parti du Pays Basque, qu'est-ce que vous êtes en train de vivre, et ce que ça vous procure que ce challenge qui pour l'instant est pleinement réussi.
3: Ouais, bah c'était un challenge, comme tu l'as dit. C'était tout nouveau pour moi de découvrir une nouvelle ville, une ville qui est voilà, bah, qui est beaucoup moins rugby que Bayonne, mais ça m'a fait aussi du bien dans ma tête que les gens ne te parlent pas de rugby. Mais après, j'ai été très bien accueilli par le groupe. Il y a vraiment de super mecs, et voilà, j'ai pris beaucoup de plaisir à jouer cette année avec ce groupe, et j'espère que l'an prochain ça continuera. Voilà. Et après, on verra pour la suite.
0: Oui, justement, parce que l'an prochain, vous êtes encore en contrat. Vous retrouvez, le club retrouve la Pro D2. Ouais, j'imagine qu'on sait aussi l'ambition qu'avait Jean-Baptiste Aldiger très rapidement en redescendant. Mais on imagine bien que Nice ne fera pas la même qu'il y a deux ans. Et qu'après avoir vécu ce que vous avez vécu l'année dernière, ce club a vécu l'année dernière, qu'il aura la volonté réellement là, de faire le maximum et le nécessaire pour se maintenir en D2.
3: Oui, ben enfin, on peut pas savoir ce qui nous attend, mais c'est sûr qu'on va tout mettre en œuvre et faire en sorte de se maintenir et que le club, au fil des années, ben, s'installe de plus en plus dans ce Pro D2.
0: Vous avez senti d'ailleurs, Guillaume, un engouement peut-être sur les derniers mois de compétition autour du club, de ce que vous dégagez, du jeu offensif aussi que vous proposiez.
3: Ouais, ben, l'engouement on l'a senti aussi au niveau du public. Hein. C'est vrai qu'il y a pas un gros public que j'ai pu connaître à Bayonne, mais on l'a senti hier aussi. Ça nous a fait du bien. Ils nous ont poussé dans les moments difficiles. Et après, pour parler du jeu, oui, on se trouve de plus en plus. On arrive à gérer un peu plus aussi nos temps faibles. Donc voilà, il faut continuer à travailler dans ce sens-là. Et je suis persuadé que l'équipe continuera de progresser.
0: Bala vient d'arriver avec nous en studio. Salut Bala.
4: Bonsoir.
0: Vas-y, je te laisse réagir.
4: Félicitations. Alors bon, tu sais que je suis landais, moi, donc bon, je suis ni d'Aquois ni Montois, mais j'avais un peu mal.
3: T'es en train de Sud-Lande quand même, non ?
4: Voilà, c'est ça. Mais bien accueilli d'ailleurs par les Niçois, puisqu'on s'était vu il y a quelques semaines pour un tournoi qu'on allait faire à Monaco. Et je remercie Monsieur Aldiger qui nous a accueillis gratuitement. On a pu profiter des installations, c'était très bien. Félicitations, vous le méritez. Pas de commentaire particulier, si ce n'est sur tes deux derniers matchs qui ont été pour moi aboutis. Où c'est que tu vas chercher là, à l'âge que tu as, toute cette énergie et la maîtrise du rugby, je sais que tu l'as. Mais pour aller chercher le petit Donardi par derrière à 5 mètres de la ligne, chapeau.
3: Ouais, bah écoute, je profite. Je sais que, ouais, je sais pas si c'est le soleil, mais voilà, c'est des matchs après qui me transcendent. Voilà, des matchs de phase finale, tout le monde a envie d'en jouer. Et dans ces matchs, ben voilà, tu calcules pas et tu te donnes bien plus que dans les matchs de saison régulière. Et ouais, je pense que c'est ce petit truc qui fait que ben ça donne des matchs un peu spéciaux pour moi. Et moi, c'est ce que j'aime. Donc voilà, après. Plus important, c'est que je suis heureux dans cette équipe et voilà.
4: J'ai vu une belle photo avec Minouche aussi, donc j'en profite, je lui fais un gros bisou et à son fiston, c'était sympa.
0: Merci Guillaume, juste j'en profite une dernière question, vous continuez quand même à suivre ce que fait Asparin.
3: J'ai vu qu'ils avaient gagné. J'ai vu qu'ils avaient gagné hier, ouais, 35-30. Si
0: exactement, contre Castillon, contre les Girondins de Castillon.
3: Exactement.
0: Donc j'imagine voilà. Que si à qualification, peut-être qu'on vous verra encourager l'équipe ou peut-être même faire le déplacement en fonction de l'adversaire qui aura affronté d'ici là.
3: Ouais, le déplacement, je sais pas, là je vais profiter quand même de mes vacances.
0: Bien mérité.
3: Je vais descendre vendredi à Bayonne et voilà, je vais venir samedi au match si Philippe Taïeb m'invite. Samedi soir au match contre Perpignan.
0: Eh ben on extraira juste ce passage et on lui enverra comme ça l'invitation est lancée. Merci beaucoup Guillaume et encore félicitations. Merci d'avoir pris ce temps là et bonne soirée à vous.
3: Merci beaucoup.
0: 100% rugby revient pour débriefer ces conséquences là de cette défaite côté Montois.
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0: Mars sur votre radio ici Pays Basque.
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0: De retour avec Grégoire Lascubé, avec Eric Balader, après avoir évoqué ce barrage d'accession en Pro D2 côté niçois avec Guillaume Rouette. On va se pencher quelques instants sur ce que ça veut dire pour Mont-de-Marsan, pour le rugby montois, pour rugby landais, rugby du sud-ouest. On peut même élargir avec ce match perdu contre Nice, donc 31-26. Est-ce que c'est un accident, un épiphénomène dans le sens un accident industriel sur une saison, ou est-ce que c'était la chronique d'une descente annoncée au vu de ces dernières saisons côté montois? Là, toi qui es landais justement.
3: Disons que, je sais pas si tu te rappelles, mais on avait déjà alerté en disant que sur les trois, il y en avait un qui allait y avoir droit cette année.
0: Donc, tu dis les trois, c'est Biarritz, Dax ou Montois.
3: Ouais, voilà, ouais. Bon, après, aujourd'hui, sportivement, on va dire que c'est les montois qui ont hérité de la descente. Je suis pas persuadé que ça soit eux qui aurait dû en bénéficier, moi, personnellement. C'est très personnel, ça. Mais pour connaître un petit peu le fonctionnement à la fois de Dax et de Mont-de-Marsan, je suis pas persuadé que ça soit les Montois qui méritent d'aller au niveau en dessous. Ceci dit, sportivement, ils ont pas su s'en sortir. Est-ce la fin du rugby des petites villes? On entend partout, ouais, qu'il y a des endroits aujourd'hui en France qui cherchent à développer du sport professionnel, et notamment le nôtre sport. Donc ce coup-ci c'est Nice, et monsieur Aldigé était parti là-bas pour ça. Il y a Lille qui va pas dans les moins de 10 ans, je pense, va construire un projet professionnel.
0: On peut ajouter Orléans qui est champion de National 2. On sait que Genève est pas si loin,
3: qui arrive en avion donc pour jouer un match amateur, et puis vous avez en effet Genève. Bon, voilà, Nice, 5e ville de France, quoi. Et Mont-de-Marsan, 30 000 habitants. Voilà, qu'est-ce que vous voulez faire? C'est dramatique pour le rugby landais et du sud-ouest, parce que c'est un bastion de formation, quoi. Moi je parle pas des résultats professionnels. Moi je parle des jeunes que j'avais hier en sélection à 7 et qui chialaient à la fin du match, quoi. Voilà, parce que la vérité, c'est que là, ils jouent pas
0: avec
3: pour de l'argent.
0: Avec Sevensland, ouais.
3: Et ouais, ils ont un centre de formation, ils forment des jeunes, et aussi bien qu'ailleurs, et voilà, ça me pique un peu le ventre, quand même.
0: Ouais, on le sent. Ouais. Grégoire?
4: Oui, c'est sûr. Bon, moi, je suis d'accord avec toi, mais après, à un moment... On dit que le rugby professionnel évolue dans les grandes villes, que bon, on voit que même pour les grandes villes, c'est pas simple. On voit Lyon, Toulouse, Clermont, c'est les deux clubs parisiens sont bon. Après, il y a dans ces clubs-là, les deux clubs parisiens, Lyon, je les mettrai avec. C'est plus du mécénat qu'un partenariat bien huilé, avec des moyens différents. Après, pour revenir à Mont-de-Marsan, quand même, c'est une grosse, c'est une grosse plateforme du rugby depuis des décennies, qui est un club formateur. Ils ont souvent eu des résultats au niveau des jeunes, au niveau souvent des Crabos. Avant, il y avait les Rachel. C'est un gros club formateur qui, de plus en plus, sont pillés par des clubs autour. Maintenant, on vient chercher des joueurs quasiment en minime ou en cadet. Oui, bon. Il y a eu cette identité des joueurs des îles depuis 25-30 ans. Il y avait cette filiale fidjienne qui avaient quelque chose qui les alimentait.
3: Ils l'ont toujours,
4: mais maintenant ces joueurs-là, ces Iliens qui arrivent vont dans d'autres clubs. Après. Quand on voit le budget de Mont-de-Marsan, quand on voit le budget de Dax, c'est sûr, il y a Orléans qui est quasiment à hauteur en national, qui monte en national, et qui est à hauteur de Mont-de-Marsan et Dax, même plus haut sur le plan budget. Où est le bon créneau? C'est vrai que c'est un virage important. C'est vrai que c'est un virage important que va prendre Mont-de-Marsan et d'autres, comme tu l'as dit tout à l'heure. Mais quelle est la leçon à tenir, et quelle situation mettre en place pour que ça dure quand même, parce que bon, c'est des petits...

0: partie professionnelle, parce que je ne la maîtrise pas. J'ai l'impression, vu de dehors, que c'est beaucoup mieux géré chez les jaunes que chez les rouges, pour rester dans les Landes, et même si on parle du BO, qui a eu quand même beaucoup de difficultés à avec ses points retirés.
1: Oui, une espèce de tenue rigoureuse de Jean-Robert Cazaux et de l'équipe de direction qui est autour.
0: Exactement, les Montois, t'entends jamais parler. Mais c'est eux qui se font fesser. C'est en ça que je dis.
1: Il y a un côté injuste.
0: Est-ce normal de tricher de juillet à décembre et en sauvant ton équipe professionnelle, en faisant intervenir après du lobbying pour sauver à tout prix l'équipe professionnelle en Pro D2, ou faire comme le Stade Montois, on peut pas recruter, donc on a les plus bas salaires de Pro D2. Mais oui, en effet, on a une mêlée moyenne, on n'a pas de conquête forte, on n'arrive pas à faire de molle, je descends en national contre Nice. Moi c'est en ça que je trouve que c'est pas juste.
1: Juste pour rappeler, que ce soit clair pour tout le monde, au niveau des budgets, 8,4 millions, le Stade Montois, c'est le 12e budget de Pro D2, donc c'était quand même déjà en difficulté par rapport à d'autres, avec la baisse, la perte des droits télé, c'est quasiment 2 millions d'euros de perdus.
0: Ça c'est sûr que...
2: Ils vont descendre à 5 là.
1: Et Dax avait mis 3 ans à remonter en national.
0: Et puis, à quel prix?
1: Ah oui, le retard que tu prends.
0: Moi, je veux pas faire de langue de bois. J'ai pas de maison et j'ai aucun enjeu. Aujourd'hui, les Dacquois, c'est eux qui devraient y être depuis très longtemps. Quand on te retire 14 points, c'est qu'on estime que tu mérites aller dans le rugby amateur. Alors aujourd'hui, on récompense la triche. Moi, c'est ça qui m'embête fortement.
2: C'est pas le mot triche, peut-être.
0: Excuse-moi.
1: C'est pour reprendre un argument
0: de. Quand tu payes un pilier 7000 euros et que à la fin de l'année, t'as moins 1 million, et qu'on te dit on va s'arranger, c'est triché. J'ai pas d'autres.
2: C'est pas les seuls concernés. Il y a des gens qui sont là pour étudier leur situation, pour voir ce qu'ils peuvent faire ou pas faire. Il faut pas les laisser partir. Il faudrait pas les laisser repartir.
1: Voilà. Juste pour étendre, c'est la première fois que l'équipe de National remporte ce barrage. Ça aussi, ça veut dire quelque chose sans doute, mais jusqu'à présent, on voyait toujours l'équipe de National, qui en plus était sur la déception de la finale perdue, prendre une fessée, je pense notamment l'année dernière Chambéry, contre Aurillac, ce qui n'est pas non plus un gros cadeau, a priori.
0: Après
1: c'était peut-être la plus grosse équipe.
0: Voilà, Grégoire en parlait. Nice, 5e ville de France, un monsieur qui s'appelle Aldigé et qui, je suis désolé,
1: oui, Vincent Gave derrière,
0: connaît très bien le rugby d'abord, donc son recrutement il est estampillé Pro D2, d'ailleurs il l'a annoncé au mois d'août,
1: il l'est clairement, oui.
0: Voilà, donc en effet c'est une équipe de national, mais qui sent appuyé sur le braquet à rouler sur tout le monde. Oui. Ils ont, c'est inexplicable, j'entendais en voiture le dire Grégoire, ce qui s'est passé pendant 20 minutes lors de la finale, alors qu'ils doivent finir le match avec 20 points d'avance. Ce coup-ci, c'est les Montois qui en font les frais. Mais ça n'empêche que le projet de Nice tient la route et construit intelligemment par des gens compétents et surtout qui connaissent le rugby. Attention, moi c'est surtout ça. Parce que des gens compétents avaient des sous, mais qui connaissent pas le rugby, il y en a partout. Hein. Mais là, ça connaît le rugby. Et je suis pas supporter de Jean-Baptiste Aldigé.
1: T'as su le critiquer quand le club ou sa gestion était critiquable. T'as su aussi.
0: Mais quand il va chercher un joueur, il est performant sur le terrain.
2: Voilà. Il se trompe pour un Romain, oui, c'est sûr.
1: Voilà pour ce débrief de la finale de l'un des événements du week-end.
0: Je change pas de boulot en XC. Ça va.
1: Le message est passé, voilà, comme ça peut rassurer tout le monde de ce point de vue-là. Dans quelques instants, on va évoquer le crash désormais récurrent de l'aviron bayonnais en déplacement. Cette fois-ci, c'était au Stade Français Paris.
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1: Eh bien, on va revenir sur le crash de l'aviron bayonnais au Stade Français. Lourde défaite 38-21 à Jean Bouin, 5e défaite de

0: d'affilée, surtout ce bilan catastrophique en 2026, de 12 défaites pour 14 matchs, avec cette indiscipline en plus chronique, 22 pénalités concédées, 3 cartons jaunes, rien que sur ce match-là. Et cette impression que là, on est juste en train d'attendre très tranquillement la fin de la saison, quoi.
1: C'est match amico. On aurait dû avoir un prix sur les abonnements.
0: Non mais tu rigoles, mais je pense sincèrement qu'il y a plein de gens qui le disent, quoi, qui sont frustrés en fait depuis plusieurs semaines de ces prestations-là. Et en même temps, comment est-ce qu'on peut en vouloir réellement aux joueurs à partir du moment où il n'y a rien à jouer? Je sais pas, j'ai pas la réponse.
1: Ouais, personnellement, cette situation, elle a été la conséquence de plusieurs phénomènes, et c'est pas des épiphénomènes là, qui ont quand même démarré très tôt dans l'année. Ensuite, en effet, qu'il y a une part de responsabilité des joueurs, parce que c'est eux qui jouent. Mais quand tu joues pour rien, que ça soit aux cartes, à la pétanque ou au rugby, quand tu joues pour rien, t'as ce résultat-là. C'est tout.
0: On pourrait te dire aussi que t'as peut-être moins de pression, en même temps, si tu joues pour rien.
1: Sauf qu'en face, les équipes, elles sont toutes concernées par une place de qualification. Donc, voilà. Forcément, que toi, tu joues pour rien, et en face, t'en as, ils veulent te mettre 5 points. Donc, en vouloir. Moi, personnellement, les joueurs, aujourd'hui, j'en veux pas aux joueurs. Sur le contenu de ce qu'ils font, c'est un sport, tu peux pas y aller, excusez-moi l'expression, en demi-molle. Si t'as pas le goût du sang au bout des dents, tu prends 30, 40, et aujourd'hui le top 14, c'est une machine à broyer, tu peux pas y aller comme voilà.
0: Oui, si t'as 10%, on va dire, d'intensité de moins face à ton adversaire, ça fait une énorme différence.
1: Voilà.
2: Oui, c'est sûr, on sent que le ressort, je sais pas s'il est cassé. Ça, je peux pas me permettre.
0: En tout cas, pour cette saison, parce que voilà, les joueurs, ils sont plus.
2: Ouais, voilà, ils sont plus. Il y a plus d'enjeux. À Noël, on savait quasiment qu'on connaissait les deux équipes et qui allaient descendre et qui allaient jouer peut-être, même s'il y a eu un retour quand même au niveau des points de Perpignan, mais on savait qu'on n'allait pas être trop en difficulté. Puis après, bon, les allées, on va pas revenir là-dessus, mais les joueurs, après, à un moment, ils font un peu d'orgueil quand même. Ils font un peu d'orgueil, même s'il n'y a pas d'enjeu, ils font un peu d'orgueil quand même. On peut prendre une fois 50 points, mais comme tu le dis, t'en prends à tous les matchs. Moi, ça me gonflerait de prendre 50 points à la maison et à l'extérieur. Et à un moment, c'est bon, quoi. Tu te lâches. Il faut se lâcher. Et je sens pas que
0: il se lâche. Oui, comme une révolte ou une envie de dire au moins sur un match. Est-ce que c'est peut-être pas là?
2: Tu prends 3 cartons jaunes et tu prends 22 pénalités, savoir pourquoi on les prend. Mais là, c'est plat et moi, c'est plus se laisser aller qui me dérange, parce que bon, il faut pas oublier que c'est des pros et qu'ils ont quand même quelque chose à rendre.
1: Est-ce que le laisser aller, il vient pas d'en haut d'abord? Oui, parce qu'à un moment, moi, ce qui m'inquiète plus, c'est l'interview du manager d'aujourd'hui, plus que la prestation des joueurs. Quand t'as le chef, que tu viens de re-signer 3 ou 4 ans, là.
0: Tu parles de qui, Jed Fraser?
1: Oui. Et qui te dit qu'il n'a pas de solution, c'est embêtant pour dans 3 ans, quoi.
0: Parce il parle d'un constat à court terme, entre guillemets, là.
1: J'espère rien.
2: Pour
1: le moment, l'effectif,
0: j'ai fait une interview après et Jed dit effectivement que là, il constate qu'il n'arrive pas à trouver de solution. Qu'ils ont beau travailler la semaine, que ce qu'ils travaillent la semaine et ce qui est plutôt bien fait, a priori, le reste de la semaine, ils n'arrivent pas à le retrouver en séquence match avec les joueurs. Et il de lui-même avoue qu'en disant, ça commence à devenir un peu inquiétant quand même. Qu'on n'arrive pas, même si là on n'a rien à jouer depuis 2, 3, 4 mois, à avoir une nette amélioration sur certains aspects. Sans dire que tu auras le niveau d'une équipe de top 6, mais que sur certains aspects du jeu, tu as une forme de régularité qui rassure, en tout cas sur certaines bases.
1: Mais je pense, c'est que ce qu'il n'arrive pas à mettre en place et à gérer, c'est l'intensité du combat et l'agressivité qu'on veut mettre à avancer ou à défendre. Et ça, vous m'excusez, mais bon, quand tu joues pour rien, je ne veux pas répéter, mais quand tu joues pour rien, tu as moins envie de te faire mal. Et peut-être qu'il te tarde les claquettes et la serviette de bain.
0: Mais justement,
1: je ne suis pas persuadé qu'ils en soient les principaux fautifs, les joueurs.
0: Et voilà, justement, pour vous peut-être réunir un petit peu sur ce que vous disiez jusqu'à présent, est-ce que c'est pas là, ce match contre Perpignan, qui est le dernier de la saison, où on te dit ben, que malgré tout, ça peut être l'occasion de se retrouver avec le public, est-ce que c'est pas sur ce match-là que là, on pourra juger où en sont les joueurs, entre guillemets, mentalement, sur cette volonté de bien finir non, devant les supporters? Voilà, je suis peut-être naïf.
2: Alors là, excusez-moi, ça sera. Alors là,
0: t'es en train de me dire qu'ils sont déjà en train de penser à Palma de Mallorca.
2: Ils mettent 50 points à Perpignan.
0: Qui perpillera en plus la tête, le barrage.
2: Et que tu dis qu'ils vont réagir, tout, ça sera encore, pour moi, plus. Je me poserai plus de questions. S'ils arrivent vraiment à se mettre vraiment dans le bon sens et à mettre 40 points à Perpignan, pourquoi pas les avoir mis avant? Moi, je veux bien. Hein, ça fait deux mois ou deux mois et demi que c'est compliqué, quoi.
1: Il n'y a aucun enjeu.
2: Il n'y a plus d'essence dans le moteur, là.
1: Il n'y a aucun enjeu sportif. Il n'y a rien à jouer sur ce match. Il y a juste éventuellement voir si on en réserve quelques petits jeunes qui pourront accrocher l'année prochaine des bouts de match et des feuilles de match. Moi aujourd'hui, je suis le manager de l'Aviron Bayonnais. Je mets une équipe new look, en calculant éventuellement si je peux récupérer 3 sous par-ci par-là avec les arrêts maladie et compagnie, pour pas faire trop de dépenses au club. Et j'envoie mon centre de formation où on en a quand même quelques-uns qui méritent d'aller. Et peut-être que eux, le sang, ils l'ont.
0: Je pense notamment à un Bastien Razal, peut-être.
1: Bastien Razal, l'évêque, le petit Tilleul, il y en a un ou deux devant, même s'ils ont à peine 19 ans. Eh bien, voyons voir. Je sais que c'est dangereux, peut-être pour eux, mais eux, ils vont jouer avec l'envie de ferrailler.
0: L'Aviron qui, aujourd'hui, a officialisé, même si on était au courant depuis des mois, les trois arrivées, celle de Léo Colli jusqu'en 2029, celle de Kylian Gérassi, le Lyonnais, le deuxième ligne, jusqu'en 2028, et celle de Lacha Macharachvili, le pilier à Genève. 100% rugby, dans quelques secondes, deux places à gagner. On en parlait de ce dernier match contre Perpignan à Jean Daugé, deux places à gagner. Pour ça, va falloir jouer qui peut battre. Deux équipes, Grégoire d'un côté, Bala de l'autre. Vous nous appelez 05 59 59 17 17 05 59 59 17 17 et on se retrouve dans une poignée de secondes.
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0: Deux places à gagner pour le dernier match de la saison à Jean Dauge et Bayonne-Perpignan samedi soir à 21h. Et vous avez été nombreux à nous appeler, ont été sélectionnés Jacqueline et Nicolas. Bonsoir à tous les deux.
2: Bonsoir.
0: Vous allez bien ?
2: Très bien.
0: Oh, quel gaz. Jacqueline, vous avez été la première prise au standard. Vous allez choisir Éric Balader ou Grégoire Lascubé ?
3: Je choisis Cyprien.
0: Ah, Cyprien,
4: il n'est pas là.
3: Bon, allez, on va choisir
0: Balader. Ah, on va choisir Balader. Cyprien, il ne joue pas pour le coup.
3: C'est Cyprien, peut-être... il veut choisir Balader.
0: C'est qui Cyprien ? On peut le connaître ?
3: Oui, c'est mon homme.
0: Ah, on l'embrasse, Cyprien. On l'embrasse, alors juste
5: dommage,
0: à côté.
5: Il s'est trompé.
0: Allez, trois questions. N'hésitez pas, Jacqueline et Nicolas, Cyprien derrière, Bala Grégoire. Dès que vous avez une piste, vous pouvez y répondre. Première question. Quel joueur a été exclu du côté de Provence Rugby contre Colomiers pour avoir pris deux cartons jaunes et manquera
4: sans... La Pègue.
0: Effectivement.
4: Adrien Lapègue.
0: Adrien Lapègue. Oh ben en plus, Jacqueline le dit derrière, donc en plus, c'est validé la réponse de Bala.
4: Oh,
0: ça fait 1 à 0.
3: Un maillot en plus.
0: Exactement, puisqu'Adrien Lapègue a écopé de deux cartons jaunes sur cette demi-finale un peu bêtement.
4: Et il peut jouer.
0: Oui. Alors, sauf surprise, parce que ça va tomber dans la semaine, mais il manquera la finale de. Oh. Et alors qu'il a fait un gros match qui a été salué notamment par PSA, par Philippe Saint-André, ouais, offensivement et même défensivement. Et lui qui avait marqué en plus 5 essais lors des 4 derniers matchs va terriblement manquer sans doute à cette équipe.
4: Moi je suis à la place, je demande de l'autorisation à l'autre club parce que quand même une finale, franchement, un 3 carrés, c'est pas comme si c'était un pilier droit. Et si Spitzer il a la classe, il valide. Oui.
0: Une finale, tu vas avoir la classe.
5: C'est ce qu'on avait fait nous contre le Racing en 90 et on s'était fait bananer.
4: Le petit Adrien, franchement.
0: Ouais, mais bon, personne ne l'avait obligé à prendre le deuxième carton jaune. Hein.
4: Non, mais bon.
5: Oui, ça peut être demandé.
0: Bon, ça fait 1-0 pour Bala et Jacqueline face à Grégoire et Nicolas. N'hésitez pas, Nico, si vous avez le gars là. Qui a dit je ne comprends pas pourquoi on s'est comporté comme ça. Et il a ajouté
2: Urios.
0: En plus, c'est parfait. Parce que Grégoire a répondu en premier, Nico a enchaîné derrière, donc ça fait un partout. C'est formidable. C'est effectivement Christophe Urios après la défaite de Clermont face au. Bon, c'est plus qu'une défaite, c'est le déroute.
5: On est en phase.
0: 41 à 13 au Michelin face au Racing. Christophe Urios. Allez.
5: Qu'est-ce qui est dommage ?
2: Bah, que Clermont est perdu.
5: Ah oui, et puis il n'y a pas photo, ouais.
0: Ah non, là ils se sont fait rouler dessus. Tout va se jouer sur la dernière question.
4: Allez, Jacqueline.
0: Et là, Jacqueline, Nicolas, n'hésitez pas, parce qu'on va chercher un joueur. Donc, dès que vous avez une idée du joueur, de son identité, vous pouvez dégainer. Et n'hésitez pas. Alors, ce joueur, il a 28 ans. Il a 23 700 followers sur Instagram. C'est des suiveurs sur Instagram, voilà. Il a 25 sélections avec son pays. Donc, c'est pas un perdreau de l'année non plus, ce joueur. Il a participé en plus à une Coupe du Monde 2023. 4 matchs disputés avec son pays. Qu'est-ce que j'ai comme indice ? Il est vainqueur du top 14 en 2025 avec le Stade Toulousain.
5: Malia.
0: Il a disputé la dernière à domicile dans ce club pour lequel il joue depuis 2 saisons maintenant. Il était titulaire même ce week-end.
2: Ramos ?
5: Non, il est argentin.
0: Il est demi de mêlée. Il est demi de mêlée.
5: Chinois.
0: Non.
5: Le japonais. Le
2: japonais.
0: Hey, alors il
3: est chinois.
0: qui a crié là, c'est Cyprien, non ?
3: Oui.
0: Il a dit quoi ? Saito, effectivement. Il est né dans la ville de Kanagawa au Japon. Japonais après. Mais
4: c'est pas pareil.
0: C'est effectivement notre Saito. Bien joué, Grégoire. Tu vas te faire des amis, toi. Et donc, c'est le demi de mêlée du Stade Toulousain, Nato Saito, qui quittera Toulouse à la fin de la saison. C'est donc une victoire d'Éric Balader et de Jacqueline Cyprien derrière 2 à 1. Félicitations, Jacqueline.
5: Jacqueline, Cyprien est souvent devant la télé. Non.
3: Oui. Je vais vous raconter une anecdote. Allez. Parce que ça m'a beaucoup plu d'entendre Guillaume avant.
0: Oui.
3: Nous étions à l'entraînement de l'aviron bayonnais il y a une quinzaine de jours. Moi qui étais à TSEM dans une école en maternelle, Et bien à l'entraînement, je me suis cru à la course de récréation. Vous auriez vu les joueurs. Ah, c'était la course de récréation. C'était pas l'entraînement, c'était la course de récréation.
5: Ça veut dire qu'ils sont en vacances, quoi.
3: Ah oui, complètement. Mais alors, Travers au milieu, Camille Lopez un peu en retrait, et puis je vous dis pas, mais vraiment, c'était à filmer et envoyer aux gens. C'était la course de récréation.
4: On va les soutenir quand même encore un peu.
3: Ah oui, oui, hein, oui.
4: Bon,
3: oui,
4: voilà, on va les soutenir.
3: Oui, oui, oui.
0: Par contre, Jacqueline, quand vous voulez, sans langue de bois comme ça, quand vous voulez, vous rappelez, vous passez au studio, on vous met autour de la table, je vous allume le micro toutes les semaines, si vous voulez. À la rentrée, vous nous rappelez sans problème, vous faites vous-même là, d'ici la fin de la saison.
5: Une voix qui porte, oui, ça serait pas mal.
0: Ah, n'hésitez pas, Jacqueline.
3: Et je vais vous dire, je viens, j'arrive vendredi, là je suis dans le Béarn, parce qu'on est un peu béarnais aussi. Ne vous inquiétez pas, on supporte pas les verts.
4: Ah, très bien, Béarn. plutôt l'Oran, alors.
3: On va passer à Pointe-Bleue, Pays Basque. Et on va vous porter une bonne bouteille de
0: Jurançon. En plus, vous nous prenez par les sentiments comme ça, avec modération évidemment, mais par les sentiments.
4: Modération.
5: Oui. C'est gentil.
0: C'est très gentil de votre part, en tout cas. Restez.
4: Ça peut se faire, tout à fait.
0: L'adresse. Et ben, on vous fera la visite. 46 Allée Marine, à Bayonne, à côté de la CCI, le long de la Dour. Bon, mais c'est parfait. Merci à tous les deux. Merci Jacqueline. Merci Cyprien.
3: Merci beaucoup.
0: Et merci Nicolas d'avoir joué. Ouais. N'hésitez pas, il en restera d'autres, des places à gagner dans la semaine.
2: Ouais, bonne soirée.
0: Bonne soirée. Adieu.
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0: 100% rugby de retour jusqu'à 19h avec Eric Balader et avec Grégoire Lascubé. On va évoquer cette dernière journée de top 14 qui s'annonce à l'horizon, puisque ça y est, le sprint final s'embrase et que on savait il y avait de l'enjeu dans beaucoup de rencontres dans cette 25e et avant-dernière journée de top 14. Clermont Racing, Toulon UBB, Montpellier contre la section. On va commencer petit à petit, mais Clermont, puisqu'on a évoqué le sujet jusqu'à présent dans le jeu, mais Clermont qui se fait rouler dessus au Michelin alors qu'ils étaient attendus, les Clermontois, par le Racing. C'est quand même incroyable de voir une telle performance des Franciliens, Grégoire.
5: Oui, j'ai jamais vu cette physionomie si près de la fin de championnat. Clermont avait les cartes en main en recevant le Racing, en gagnant. Ils avaient peut-être un point à prendre peut-être à l'UBB dimanche samedi prochain, Mais alors, est-ce que c'est l'enjeu ?
0: 41-13, on le rappelle.
5: Ouais, ils sont complètement passés à côté. Il y a eu deux essais en 1 minute 30
0: sur le renvoi.
5: Du Racing-Main, tout. Puis quand on voit là, ces caméras qui passent sur les tribunes, sur le banc de Clermont, et que quelqu'un qui a quand même un peu de gouaille, je veux dire, Christophe Rios, il se demandait qu'est-ce qu'il fallait dire, qu'est-ce qu'il fallait pas dire. Je l'ai vraiment senti en manque d'arguments. Et c'est très compliqué. À la limite, c'est à se demander comment ça a pu arriver.
0: Voilà.
4: Surpris, mais pas tant que ça quand même. Parce que Clermont a toujours été à réaction. Dans l'année, ils ont jamais eu, hormis là, il n'y a pas si longtemps que ça, une succession de résultats positifs. Par contre... Moi, je mettrais plutôt en avant le bon coup de volant.
0: Ouais, du Racing. Je suis d'accord. Colazo.
4: Ouais,
0: je suis totalement d'accord.
4: Voilà. Plus que l'échec du Rios, qui finalement, malgré tout ce qu'il veut dire, il a un échec partout.
0: Non, mais le Racing, c'est très.
4: Tu peux parler toujours des mêmes choses. Si ça marche pas, il faut mettre peut-être,
0: un braquet.
4: Par contre, le Racing, franchement, chapeau. Passer d'un projet bling bling où nous on a hérité de celui qui l'avait pondu, le projet bling bling là, à un vrai projet de rugby avec des jeunes joueurs français, notamment à la charnière, un mélange de
0: puis derrière Max Pring, Tuisova, Bossina, voilà, Etuvi, voilà, et Sam James,
4: j'allais dire un mélange de vraiment de qualité, de vitesse et de puissance.
5: Ils ont joué libéré.
4: Oui.
0: Et puis devant ça concasse aussi.
4: Tout à fait. Attention à cette équipe du Racing qui, sur un match, a des facteurs X qui peuvent marquer de n'importe quel endroit du terrain.
0: L'autre gros résultat, c'est quand même Montpellier, attendu là aussi. C'était quasiment un match pour la deuxième place, outre le Stade Français contre l'Aviron. Mais 26-18, ils ont dominé les Palois devant. Quel match ! Alors, ouais, c'est clairement pas sexy, Montpellier. Mais qu'est-ce que c'est redoutablement efficace !
5: On pourrait avoir quelques craintes suite à la finale, qu'ils aient peut-être fêté... la victoire en Challenge Cup, tout. Bon, mais non, ils se sont remis au travail, comme l'a dit le petit Erdosio l'autre jour. Ils ont fait deux jours de festaire un peu, et après ils sont passés. Mais ils sont tellement sûrs de leur force.
4: C'est un sacré rouleau compresseur de rugby, modèle phase finale avec deux styles opposés. Montpellier d'un côté, une puissance, et de l'autre côté, les Palois qui ont voulu essayer de trouver des solutions avec des zones dans la ligne un peu plus loin que les zones d'affrontement. Ils y sont pas arrivés. Montpellier, j'ai tendance à dire que pour battre Toulouse sur une phase finale, il faut avoir tous les voyants au vert. Mais
0: s'il y avait une équipe qui peut embêter les Toulousains, c'est Montpellier.
4: Je pense que Montpellier cette année peut embêter Toulouse.
5: Juste un petit détail, on parle du paquet d'avant de Montpellier, mais derrière, qu'est-ce que ça joue bien ?
0: Je te trouve assez fantastique. Autant moi je trouve qu'il y a des joueurs d'énorme qualité, autant je trouve qu'au niveau du jeu c'est quand même assez restrictif derrière.
5: Mais quand ça s'engage, c'est arrière, quand on voit
0: Tom Banks, il y a des joueurs de qualité.
5: Ils ont une grosse équipe.
4: Facile à lire, mais il faut s'y mettre.
0: Montpellier qui est donc
5: pendant 80 minutes, c'est long.
0: Deuxième Montpellier qui ira à Lyon, qui n'a plus rien à jouer. Et à côté de ça, pour recevra Montauban et le Stade Français va à La Rochelle, qui est peut-être la dernière équipe qui peut espérer se qualifier, mais très difficilement. Aujourd'hui, ils sont septième, ça paraît compliqué.
4: Non, mais je vois pas qui c'est qui va.
0: Et Bordeaux, d'ailleurs. Place. On va finir sur Bordeaux, mais Bordeaux 6e. Ils sont un point derrière le Racing, ils sont un point devant le Stade Rochelet et Bordeaux, après avoir pris le bonus défensif contre Toulon, ils reçoivent Clermont.
5: C'est peut-être un point qui sera important, là, le point défensif qu'ils ont pris à Toulon. Après, Clermont, comment ils vont réagir par rapport à cette déculottée hier à la maison, on le verra bien.
4: Il faut éviter Montpellier. Montpellier va finir second, je pense. Je vois pas comment ils vont lâcher l'affaire, même à Lyon. Et il faut éviter Montpellier. Ça, aujourd'hui, après, il y aura de beaux barrages quand même, avec une équipe de championne d'Europe en titre deux fois qui va peut-être.
0: Ouais, là pour l'instant, ça donnerait Stade Français, Bordeaux-Bègles, section Paloise, Racing.
4: Ouais.
5: l'équipe qui va recevoir et le Racing et l'UBB, ça va être quand même s'ils reçoivent à domicile, ça va pas être simple.
4: C'est bien que ça change un peu. On a des nouvelles équipes qui arrivent là, dans le top 6 français. Bravo aux Palois, et c'est bien. Bravo.
0: Voilà pour 100%
4: rugby. Bravo aux Palois.
0: Non, c'est vrai.
4: Claque, okay, d'ailleurs.
0: Merci Bala, merci Grégoire. 100% rugby quand vous voulez en podcast. Et on se retrouve demain à 18h.
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0: Il est 19h, bonne soirée à vous. Et tout de suite, la rediff du Mac Basque avec Chéchil, il faut un.
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6: Et à 20h sur votre radio ici, c'est l'heure de Décibel, toute l'actualité musicale avec ce soir un invité dont je sais que dès que vous entendrez le nom, une musique mystique démarrera dans votre tête. Le nom de mon invité, c'est Ea. Et la musique, c'est ça. C'est l'œuvre d'un homme, compositeur et producteur, Eric Lévy, dont le parcours commence avec le rock, le hard rock, passe par les États-Unis, croise le pape Jean-Paul II et jacouille la fripouille. Et au milieu de tout ça, Era, donc un succès énorme et un 8e album qui vient de sortir et qui va vous surprendre.
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6: Salut à toutes, salut à tous. Merci de nous avoir rejoints. On passe ce lundi soir ensemble, le premier jour de juin, les amis. Décibel en direct jusqu'à 21h avec l'anniversaire du jour, Alanis Morissette. La découverte, Monte Marco, un jeune artiste dont vous n'avez pas encore entendu parler. Si c'est le cas, c'est pas grave, c'est normal, ça vient de sortir. On découvrira Monte Marco ensemble tout à l'heure. 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Le cadeau du soir, c'est 8, le nouvel album d'Era. Bonsoir Eric Lévy.
8: Bonsoir.
6: Je suis ravie de vous accueillir dans Décibel. Je le disais tout à l'heure, j'ai vu que ça vous a fait sourire. On entend le mot Era et tout de suite on entend... Incroyable la marque laissée par cette musique.
8: Oui, c'est
6: Ameno.
8: Vrai. Oui, oui.
6: D'ailleurs, votre prochaine tournée s'appelle Ameno Tour.
8: Oui.
6: Elle est toujours donc au cœur de vos concerts.
8: Oui.
6: Est-ce que vous pouvez me raconter si au moment où vous avez créé Ameno, qui n'est pas juste une musique, mais aussi une création linguistique,
8: oui.
6: Est-ce que vous sentiez que vous teniez quelque chose de particulier?
8: Absolument. J'étais assez sûr de moi, je dis ça en toute humilité bien sûr, mais depuis ma jeune enfance, j'ai toujours aimé tous les grands tubes, quels qu'ils soient, du classique, du hard rock, de tas de musiques différentes. Donc j'ai une oreille assez, quand j'aime, vous voyez, j'entends les choses qui
6: vous
8: marchent bien.
6: Vous entendez ce qui marche.
8: J'ai une bonne oreille, ouais, pour ce qui marche. Et j'ai réussi. Alors, j'ai eu cette oreille pour moi-même, donc c'est un peu bizarre à dire, mais voilà. Donc j'étais persuadé que ça allait bien marcher, mais pas dans ces proportions-là. Mon rêve, c'était de faire 500 000 albums. Je me rappelle, je me dis, je fais 500 000 albums entre l'Allemagne, les pays de l'Est, parce que je sais qu'ils sont assez friands de, oui, de dramatique, de l'épique, tout ce qui est un peu opératique comme ça, non. Et bah voilà, on a fait 10 fois plus. Donc bah
6: ouais, vous avez vendu 15 millions d'albums en,
8: oui,
6: tout, hein, avec,
8: entre tous les albums,
6: ouais,
8: voilà, ouais.
6: C'est ça. Et alors, vous parliez d'oreille, cette oreille du tube que vous avez. Les patrons de maisons de disques et les programmateurs radio à l'époque l'ont pas eu, en fait. Hein.
8: Oui. On va dire même pas du tout.
6: Ils ont dit, mais non, ça ne marchera jamais.
8: Oui, oui, oui, on me l'a carrément dit, oui, ça ne marchera pas. J'ai eu le droit à tout. Enigma, c'était il y a 20 ans, il y a 10 ans. Enfin, bref. Et puis, bon, je crois que je ne suis pas le seul à qui ça arrive, honnêtement. Mais là, c'était particulièrement général, quoi. Je crois que j'ai fait tous les labels, tous les grands labels, on va pas les nommer. Et voilà, c'est une personne, en fait, dans un label, aux éditions, qui m'a dit, ah, ça c'est vraiment très bien. Et voilà, c'est, voilà, et après...
6: Et la suite vous a donné raison, à vous et à lui d'ailleurs.
8: Oui, oui, exactement.
6: Exactement. Alors, avant de parler de ce 8e album d'Era qui vient de sortir et de la belle tournée qui l'accompagne, alors comme vous avez un emploi du temps de ministre, la tournée, on en parle maintenant, et elle aura lieu en 2028.
8: Oui.
6: Enfin, de ministre, non, c'est mieux qu'un ministre même, parce que vous, c'est dans le monde entier, c'est plus,
8: oui,
6: qu'un ministre.
8: Oui, oui, on va dire ça. Bon. Mais la tournée, c'est vrai qu'on dit 2028, on a l'impression que c'est dans 2 ans, mais en fait, c'est dans 1 an et demi, ça,
6: oui,
8: passe assez,
6: ça,
8: vite, parce qu'on démarre en hiver, là, on est à l'été quasi.
6: Ah bah, premier jour de juin.
8: Voilà.
6: Ça s'approche, exactement. Okay. Mais avant ça, donc, j'aimerais qu'on explore votre parcours, Éric Lévy, parce qu'avant Era, il s'est passé plein de trucs intéressants musicalement pour vous. Ça commence par le rock, je le disais, le hard rock.
8: Oui,
6: et le groupe Shaking Street.
8: Absolument.

0: Le groupe Shakin' Street et la chanteuse Fabienne Shine. C'est ça, ça c'est vos débuts sous votre nom à vous,
1: oui,
0: en fait.
1: D'abord,
0: vous jouiez un peu avec Higelin.
1: Non, Higelin, c'est vraiment, c'est même pas, c'est une petite parenthèse qui a duré quelques soirs.
0: D'accord.
1: Parce que j'avais rencontré, sa femme m'avait arrêté dans la rue en me disant, bon, si j'étais musicien, j'avais une guitare à la main, donc c'était un peu vilain. Et elle m'avait dit, je vais te présenter mon mec, elle me dit, et je vois un type, les mains couvertes de cambouis jusqu'au coude, il était en train de réparer son moteur, il avait un espèce de camionnette, vieille camionnette, et il me dit, voilà, je joue à la Pizza du Marais ce soir, je cherche un musicien pour m'accompagner, voilà.
0: Donc, le soir la même, Pizza du Marais qui est devenue après le théâtre des Blancs-Manteaux.
1: Possible.
0: Oui, c'est mais ça, après, c'est pareil.
1: Ouais. Et il y avait 40 personnes, vous voyez, au
0: Excellent.
1: Sous-sol.
0: Ouais.
1: Et voilà, j'y vais quelques soirs avec lui. Après, on est resté amis un certain temps, mais avec tout le respect que j'ai pour lui, c'était pas du tout ce que ma direction musicale, vous voyez.
0: Ouais. Oui, vous, c'était pas. Le hard rock. Hein.
1: Oui, absolument. Donc j'étais très loin de ce que voulait faire Jacques en même temps, mais bon, on a sympathisé, il a trouvé un gars qui voulait l'accompagner ce soir-là, voilà, c'est fait comme ça.
0: Et quand on pense que le seul groupe français qui a été remarqué par les Américains, c'est Trust, alors c'est vrai, Trust a été remarqué, aimé par les gros groupes internationaux, mais c'est le cas aussi de Shaking Street, parce que vous avez tourné aux États-Unis.
1: Oui, oui, absolument. Vous saviez, à l'époque, il n'y avait pas les réseaux sociaux, il n'y avait même pas MTV, donc c'est pas du tout, mais je crois que s'il y a le seul groupe vraiment, qui a vraiment... fonctionner au niveau des tournées au niveau où on était, c'était Shaking Street en fait, parce qu'on a tourné avec des gros groupes, Black Sabbath, Blue Oyster Cult, AC/DC, on a fait des grosses tournées, et c'est vrai que pour des petits Français qui débarquaient, on est passé du... Vous voyez, ça a été très, très vite.
0: Bah oui.
1: Oui, ça a été très rapide tout ça.
0: C'est un parcours dingue quand même.
1: Oui, mais c'est une belle époque, parce qu'à l'époque, il y avait à la fois Trust, Téléphone, on se connaissait tous. Hein. Dans Shaking Street, j'avais la moitié de Téléphone. Au départ, il y avait Louis Bertignac. Et pareil, très vite, on a vu que, voilà, on n'était pas parti dans les mêmes directions. Mais en toute amitié, tout s'est passé très bien. Et Trust, je connaissais très bien Nono, le guitariste à l'époque. Enfin, on se connaissait tous, et finalement, on a réussi ces trois groupes-là. Eux, ils ont choisi de faire du français, donc forcément ils étaient voilà. Et moi, j'ai choisi un parcours qui était autre. Donc, et le fait qu'il y ait aucune communication via les réseaux sociaux qui n'existaient pas, la presse, on n'en parle pas. Donc, si vous voulez, on a eu un parcours un peu discret.
0: Ouais. Ah oui, moi j'ai appris la connaissance de Shaking Street en préparant notre interview.
1: Oui.
0: Et j'ai vu les salles que vous avez faites aux États-Unis, les tournées.
1: C'est vrai que voilà, donc c'est une belle expérience. Et sa forme, après, voilà.
0: Alors, vous vous demandez peut-être, les amis, comment on passe de Shaking Street, que vous avez entendu, ton groupe de hard rock français, à ERA. Eh bien, ça passe par des musiques de films. Que trépasse si je faiblis.
1: Oui, c'est ça.
0: Les visiteurs, c'était pas votre première musique de film, puisque le réalisateur Jean-Marie Poiré vous avait demandé avant de faire la musique de l'opération Cornet de Bif.
1: Absolument.
0: Ouais. Et vous sentiez l'âme d'un compositeur de musique de film.
1: Je vais être très honnête avec vous, j'ai toujours pensé que la musique de film, c'était beaucoup plus facile à faire que l'exercice d'un artiste qui parle.
0: Parce qu'il n'y a pas de parole
1: musique... Non, parce qu'on fait une musique de film, on a un support image.
0: Oui.
1: Donc on n'a pas à soucier de comment ça commence, comment ça termine, ça coupe directement.
0: Okay.
1: Déjà, voilà, à moins d'avoir aucune inspiration, je pense que n'importe quel compositeur digne de ce nom, si on lui donne un bon film, vraiment d'être vraiment mauvais, c'est un exercice relativement facile. Le plus dur dans la musique de film, c'est pas de faire la musique, c'est d'entretenir les relations avec les réalisateurs, les producteurs. Ça c'est autre chose.
0: Ouais.
1: C'est une un profil psychologique particulier. Vous voyez ce que je veux dire? Mais au niveau de la musique même, c'est un peu un cadeau. Un bon film, c'est un cadeau, vous voyez, pour moi.
0: Ouais. Et en tout cas, Jean-Marie Poiré, il a tellement aimé le travail que vous avez fait donc, sur l'opération Cornet de Bif, qu'il vous confie la musique des visiteurs. Et là, vous avez cette fulgurance qu'on retrouvera après dans ERA. C'est cette ambiance, évidemment, du Moyen-Âge qui est dans le film. Et vous créez ce générique des visiteurs qu'on a encore tous dans l'oreille aujourd'hui.
1: Voilà.
0: On voit Jacques Pouille, la fripouille, non mais c'est fou.
1: Ouais. Oui, puis ça donne un côté, ça grandit les personnages.
0: Oui.
1: Au départ, Jean-Marie m'avait demandé par réflexe, fais-moi une musique à la Robin des Bois, un truc un peu, voilà. Et puis, entre vous et moi, la musique moyenâgeuse, il n'y a rien de plus embêtant, quoi. C'est assez ennuyeux, même ouais. très ennuyeux. Après, si on, après les musiques de films, Romain des Bois, bon, tout ça, c'est pas très. C'était un peu facile, je sais pas comment vous dire. Donc, comme je voulais faire Hera déjà en amont depuis quelques temps, c'était le bon timing, c'est le hasard en fait. Ouais. Hein. Et je lui proposais donc ce morceau que vous venez d'écouter, qui s'appelait Ena et Volare. Et tout de suite, bien sûr, bon, ça lui a plu, c'est normal. Et bon, je l'ai dit plusieurs fois déjà depuis quelques temps, mais c'est vrai que le film est bien sûr génial. Hein, avant même que j'arrive, les dialogues, les acteurs, tous les personnages, le scénario. Mais disons que la musique a amené ce côté mystique.
0: Oui, oui, qui aurait manqué autrement.
1: Épique,
0: oui.
1: Oui, oui. On n'était pas dans une musique de comédie. Vous voyez, ça donnait un peu de personnage. Voilà, Godefroy de Montmirail, ça devient un grand personnage avec la musique. Vous voyez ce que je veux dire?
0: Oui, et ça donne un cachet historique un peu aussi.
1: Oui,
0: on
1: oui,
0: se dit,
1: voilà.
0: Ah, c'était comme ça le Moyen Âge. Enfin, oui, c'est oui, fou oui, comme c'est, la musique a ce pouvoir. Hein.
1: Ouais. Voilà, donc elle est indissociable du oui, film,
0: complètement,
1: du succès et du film.
0: Alors, d'où vient cette idée, Eric Lévy? Pardon, mais il faut nous expliquer.
1: Oui.
0: C'est ce langage, alors qui n'est pas du grec, mais qui pourrait ressembler un peu à du grec, mais en même temps, c'est une langue inventée. Et je pense que c'est la langue du morceau des Visiteurs qu'on a entendu et mm-hmm. qui est la langue d'Ameno aussi.
1: Oui, oui, c'est pareil. Enfin, oui, c'est j'essaye de trouver des sonorités qui correspondent aux émotions projetées par la musique. Vous voyez ce que je veux dire ?
0: Mm-hmm.
1: Pour être simple. Parce qu'en fait, la raison pour laquelle, si vous voulez, pareil, j'apparais pas sur les pochettes.
0: Ah non, c'est comme Daft Punk, hein. Vous ne connaissez pas le visage
1: oui,
0: de Hera.
1: Daft Punk, ils avaient leur casque et tout.
0: Donc,
1: il y avait un côté un peu branché, futuriste et tout, qui était parfait d'ailleurs.
0: Ouais.
1: Mais Hera, il y a carrément personne.
0: Ouais.
1: Et il n'y a pas non plus de texte en donc les gens si vous voulez ils peuvent pas écouter une musique qui leur plaît avec des phrases qui donnent un sens à la chanson. Il reste que les émotions de la musique.
0: C'est ça.
1: Donc on part chacun part un peu dans ce qu'il veut. Après bien sûr, j'ai des textes en anglais qui accompagnent aussi les entre les passages de chorale. Sont toujours un peu sur les thèmes du
0: oui,
1: bien.
0: Oui, on entendra ouais. tout à l'heure d'ailleurs sur le 8e album, il y en a.
1: Oui, ouais. voilà. Oui, ouais. voilà.
0: Donc, en tout cas, l'idée est dingue et c'est vrai que ça fonctionne parce que comme personne ne comprend, ça parle à tout le monde.
1: Oui, c'est un peu ça. Ça donne la place, la musique prend toute la place.
0: C'est ça. Alors pour le plaisir, on va réécouter Ameno et pour que vous puissiez chanter donc en yaourt, mais j'allais dire, c'est même pas du yaourt là.
1: Non.
0: En fait, chacun peut chanter comme il veut, ce sera toujours correct.
1: Absolument.
0: C'est ça la beauté avec Hera. C'est parti. Eric Lévy est notre invité ce soir dans Décibels.

0: Ameno. Vous avez bien chanté hein, chez vous. Bah oui, c'est normal. Décibel, c'est fait pour ça. Éric Lévy, l'homme, le compositeur, le producteur derrière Hera, est avec nous ce soir car Hera 8, 8e album bien nommé donc, vient de sortir et la tournée 2028, les amis, qui passera partout en France en février-mars 2028 dans les Zénith, dans les Arénas. Ne ratez pas Hera le 15 février à Rouen, le 17 à Lille, le 18 à Strasbourg. Je parle bien de février 2028, mais la billetterie est déjà ouverte. Le 20 février à Nice, puis Aix, Dijon, Nantes, Brest, Poitiers, Bordeaux, Toulouse et au mois de mars 2028 à Lyon, à Bruxelles, à Paris et au Colisée de Chartres. Comment ça se fabrique votre musique? Je parle de la musique de Hera. Quand on entend ses chœurs et ses orchestres, etc. Racontez-moi, Éric Lévy, comment ça se fabrique?
1: Ben, j'aborde ça. On parlait de film tout à l'heure. Pour moi, comme si je faisais la musique d'un film, en fait. Sauf le film, on va dire, il est un peu dans ma tête. Il est pas. Voilà, c'est un film qui n'a pas été écrit ni réalisé, mais c'est vraiment une musique de film pour moi. Les thèmes de chorale. Après, il y a toute une production où. Bien sûr, j'ai des batteries, des basses. Enfin, vous voyez, il n'y aura pas dans un film forcément. Ouais. Mais tous les thèmes de chorale, les thèmes de voix, j'aborde ça comme ça. Ouais, c'est comme une saga. Vous voyez, le premier album, deuxième album. Il y a toujours un lien entre les albums après.
0: Donc les fans peuvent suivre en fait l'histoire.
1: Oui, un fil conducteur vraiment.
0: Au fil des albums.
1: Oui, voilà. Après l'inspiration, il n'y a pas d'explication. Vous savez, ça reste, c'est un mystère. Hein, on ne va pas.
0: Ah bah si on savait comment ça marche, évidemment on en ferait des pilules, mais ça n'est pas possible. Alors, si vous connaissez de Hera, notamment Ameno, vous vous dites, ah bah je sais, l'influence principale, c'est Carmina Burana par exemple. Alors quand vous écouterez Hera 8, vous ne serez pas dépaysé, il y a effectivement ces influences que vous aimez, ces chorales et ces musiques épiques qui sont toujours là.

0: arrêtez-moi si je me trompe, Eric Lévy, il y a aussi plein d'autres choses dans ce 8e album, plein d'autres influences.
1: Oui, oui, il y a toute la partie aussi un peu, j'irais dire, nostalgie, romantisme, il y a du romantisme, avec Saint-Pierre et Déo, il y a une très belle voix de ténor, une mélodie de cœur, j'ai fait aussi une reprise dans tous les 8 albums d'Era, j'ai fait une fois une reprise, et là, c'est la deuxième fois. J'ai fait Everything's Gonna Be Right.
0: Mais oui, incroyable.
1: Mais il y a la voix du pape Jean-Paul II au début et dans le morceau. Et pour moi, c'était comme une espèce de boucler la boucle avec, vous savez, quand j'ai écrit le I Believe pour la venue du pape à Paris.
0: Ah oui.
1: Donc c'est une manière de, voilà, juste un peu fermer le truc. Mais
0: il faut qu'on parle de cette histoire-là. On est en 1997. Oui. Donc vous avez cartonné avec la musique des Visiteurs. Vous avez été nommé au César, etc. Ouais. Et donc le chef d'orchestre Myung Moon Chung, qui est en charge du programme musical du Vatican, prévoit évidemment la musique pour la venue du pape Jean-Paul II.
1: Oui, voilà, exactement.
0: En France, non mais c'est The Pape quand même, Jean-Paul
1: II. Oui, en plus c'est celui qui nous a tous marqué, plus que les autres. Il avait un côté star.
0: Et puis il avait un tel visage de gentil.
1: Oui,
0: enfin, c'était incroyable.
1: Et puis il a une voix incroyable.
0: Et on vous a demandé d'écrire un morceau.
1: En fait, Michon nous en parlait. Il voulait pas reprendre une œuvre du classique. Il voulait une œuvre originale. Alors au départ, ils ont fait un appel d'offres, comme on fait. Un peu les habitués, Vangelis, Jean-Michel Jarre, on m'avait dit, peut-être deux, trois autres. Et on m'a raconté, alors, je sais plus qui m'a dit ça, mais, ça plaisait pas trop à Chung. Et il a écouté, il entend une musique à travers la porte de, il avait un fils qui écoutait la musique, il dit, ça, c'est quoi, ça? Et il a dit, c'est quoi? Il a dit, c'est R.A. Et donc, c'est comme ça que j'ai été contacté.
0: Ah, d'accord. D'accord.
1: Et donc... voilà. Et
0: cette
1: c'est
0: musique
1: vrai.
0: A été jouée, voilà, en
1: oui,
0: présence du pape.
1: Oui, c'est une belle musique en plus, parce qu'elle est rentrée un peu dans le répertoire des ténors, et elle est jouée dans... Elle est quasiment rentrée dans le répertoire classique, enfin, moderne, classique, je ne sais pas qu'on appelle ça. Il y a plein de ténors qui l'ont repris, il y a Catherine Jenkins, je ne sais pas si vous connaissez,
0: oui.
1: qui a même appelé son album I Believe. Donc c'est un morceau qui a beaucoup circulé, et il a été chanté par Didi Bridgewater et Andrea Bocelli le jour de l'événement.
0: Devant 900 000 personnes, parce que quand Jean-Paul II il faisait un concert, croyez-moi, ça faisait des dizaines de stades de France.
1: Lui, il fait directement 10 stades de France. Et en plus, ce qui était très bien, il y avait une très très belle énergie, puis il n'y a que des jeunes.
0: Ouais.
1: Donc c'est 900 000 jeunes quand même, c'est assez incroyable.
0: C'est magnifique.
1: Oui.
0: C'est magnifique. Alors, ce Everything's Gonna Be Alright, c'est une chanson que vous connaissez, qui avait été chantée par
1: Sweetbox.
0: Un groupe qui s'appelle Sweetbox. Samplait déjà de la musique classique. Hein.
1: Oui, c'était sur la musique de Bach. Oui.
0: Exactement. Et donc, vous en avez fait un des premiers singles du nouvel album d'Era. Vous savez quoi, on va l'écouter, on va se rendre
1: absolument.
0: Compte pour dire à tout le monde que oui, bien sûr, Era c'est si, mais c'est aussi ça.

0: moment de douceur dans Hera 8 et la voix du pape Jean-Paul II.
1: Voilà.
0: C'est un beau moment.
1: Oui, c'est un beau mélange.
0: Vous aviez pu lui parler à Jean-Paul II?
1: Non, je vous dis, lors de cette occasion, il était fatigué à cette époque-là. Donc, ouais. À un moment, j'étais sur scène, il était, voilà. Mais il a l'impression, enfin, comme le cardinal Lucigé ou le pape Jean-Paul II sont des gens, on est impressionné, pas forcément parce que c'est le pape, mais ils ont, il n'y a pas de hasard, vous voyez.
0: Oui, on leur a pas donné le job en se disant oui, ça fera
1: ils
0: l'affaire.
1: Ils ont un charisme incroyable. Enfin, ces gens, on sent quand même que c'est pas. Oui, c'est pas une opération de marketing. Quoi.
0: Non, mais c'est dingue, vous avez vraiment croisé des
1: figures. C'est intéressant parce que on passe de Black Sabbath au pape, tout ça, c'est assez. C'est ce qui est bien dans la musique, c'est.
0: Moi, j'ai hâte de lire votre bouquin de souvenirs. Hein. Ça c'est évident. Alors je le disais avant qu'on écoute Everything's Gonna Be Alright, qui franchement si on tombe dessus on se dit pas tout de suite ah bah oui c'est Hera évidemment.
1: Oui bien sûr.
0: Il y a dans l'album plein d'influences. Il y a par exemple le hard rock. On a compris que ça c'était vos racines et ça c'est hyper important. Je pense à la chanson Freedom.

0: ça pourrait être du Black Sabbath.
1: Oui, oui.
0: On en parlait tout à l'heure.
1: C'est vrai. Ah bah oui.
0: Ah, oui. Avec un petit côté aussi Ronnie James Dio.
1: Oui, oui, absolument.
0: Dans la voix.
1: Oui, oui. Ah, vraiment, c'est ça, absolument.
0: On y est. Hein.
1: On y est.
0: Donc, quand on commence avec le hard rock à l'adolescence, de toute façon, on l'oublie jamais.
1: C'est pour la vie.
0: Et il y a aussi des moments acoustiques.

0: for the Braves.
1: Oui.
2: Ça, c'est votre petit côté hippie, un peu.
1: Hippie?
2: Non, je sais pas.
1: Bon,
2: un peu hippie.
1: Si vous voulez, il y a la version acoustique, mais juste après, il y a la version symphonique pour les braves, justement.
2: Pour les vrais braves.
1: C'est pas pour effrayer les gens tout de suite. Il fallait un peu les amener doucement.
2: D'accord.
1: La vraie version.
2: Donc en fait, vous les préparez avec la version acoustique et
1: exactement,
2: ensuite vous envoyez les guitares électriques.
1: Oui, enfin, c'est plutôt une formation symphonique assez puissante. Voilà.
2: Et le sens de ma question, c'était aussi, en fait, avec ERA, vous ne vous refusez rien, même si vous savez que les gens ont Ameno dans la tête,
1: oui,
2: et donc un canevas assez précis de ce qu'on va entendre.
1: Oui.
2: Vous, ça vous amuse finalement d'aller sur d'autres territoires?
1: Oui, tant que les voix sont belles, si vous le pour moi, la base, voilà, faut toujours des belles voix, des belles mélodies, la puissance des voix, voilà. Vous voyez, c'est un peu le, tant qu'il y a ça, ça va.
2: Comment vous organisez vos castings de voix?
1: Alors, les castings de voix, écoutez, sur YouTube. Je n'organise pas, je vais chercher tous les chanteurs que j'ai eus, j'ai trouvé sur YouTube.
2: Ah, incroyable!
1: Oui. Et tout ce qu'on m'a proposé via les canaux pro, c'était toujours une catastrophe. Mais on m'a posé. Non, mais donc YouTube, on trouve tout. En fait, c'est génial. On contacte les gens. J'ai un ténor qui vient d'Australie. J'ai une soprano qui vient du Canada. C'est vraiment le. Je passe du temps sur YouTube et voilà.
2: Et vous après, écoutez les voix.
1: Oui, j'écoute. Oui.
2: C'est beau. Et la chorale. Alors
1: la chorale, c'est particulier parce que faut trouver des gens qui soient ouverts à. Faut un peu casser les codes de tout ce qu'ils ont appris. Oui, déjà, faut savoir chanter sans vibrer. Parce que les trois quarts des gens dans le classique, ils chantent, en fait, c'est un trémolo, un vibrato.
2: Ouais.
1: Et, ce qu'on a, c'est pas très un peu ennuyeux ce que je vous dis, mais il y a très peu de gens qui savent chanter,
2: droit
1: sans, dans ERA, il n'y a pas un vibrato. Si vous écoutez bien n'importe quel titre, il y a zéro vibrato. Imaginez une seconde Ameno avec un vibrato, ce sera assez, terrible.
2: On y croirait pas.
1: Ouais, c'est horrible, je pense.
2: Donc en fait, il faut désapprendre certaines techniques.
1: Non, ils le savent déjà au départ.
2: Ouais.
1: Donc ça réduit considérablement.

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1: Et merci d'avoir choisi ici pour passer votre lundi soir. On est le premier jour du mois de juin, mes amis. Je ne sais pas pourquoi, mais ça me met en joie. En joie aussi ce soir de célébrer l'anniversaire d'Alanis Morissette ou encore de vous faire découvrir Monte Marco, un jeune artiste que vous allez sans doute adorer pour le restant de vos jours. Enfin, j'espère. Je vous ferai découvrir tout à l'heure. En tout cas, on va aussi jouer au blind test. Inscrivez-vous dès maintenant auprès de Sadika qui vous attend au standard. Le numéro 0810 055 056, 0810 055 056, a gagné ce soir Era 8, le nouvel album d'Era, et attention les enfants, en version vinyle et dédicacé par Eric Lévy qui est ce soir mon invité. On a appris plein de choses depuis le début de cette émission. Era, c'est Eric Lévy, et si vous connaissez bien sûr par cœur, déjà, dites-vous que vous n'êtes pas les seuls, hein, puisque Era est 12 fois platine en France, mais 7 fois en Argentine, triple platine en Italie ou encore aux Pays-Bas. Era, c'est le deuxième artiste français le plus vendu à l'étranger en 2024. Parce que s'exporter, c'est important. 15 millions d'albums vendus à travers le monde. Et ça aussi, c'est très important comme chiffre, les streams et YouTube, parce qu'on peut dire, oui, ok, mais c'est du passé, pas du tout. Vous avez dépassé le milliard de streams sur les plateformes de streaming et 3 milliards de vues sur YouTube. Donc c'est encore complètement d'actualité.
2: Oui, c'est intemporel, ouais, en fait.
1: C'est intéressant comme statistique.
2: Oui, c'est vrai.
1: Vous regardez ça, vous faites attention
2: pas
1: à
2: vrai,
1: ça.
2: Pas vrai, quand ça m'intéresse, mais je regarde pas trop, non.
1: Non.
2: Non.
1: Il y a des gens pour vous qui font ça très bien, j'imagine.
2: Oui, tiens, oui. Non, mais j'ai pas, ça me fait plaisir, bien sûr. Et le côté intemporel, je m'en aperçois par rapport au public qui rajeunit. Au fur et à mesure que le projet vieillit, le public rajeunit. C'est-à-dire qu'on a plus en plus de, vous savez, vous regardez les statistiques, tranches d'âge, et je crois qu'on a de plus en plus de 18, 25.
1: Qui écoutent en streaming. 35. Et qui viennent au concert.
2: Oui, de plus en plus, oui.
1: C'est génial.
2: Parce que vous savez pourquoi ? C'est tout ce monde du Seigneur des Anneaux jusqu'à Game of Thrones, tout cet univers qui est devenu les jeux vidéo, qui plaît beaucoup. Et c'est vrai que Era, c'est pile la musique qui va bien avec cet univers, oui. Donc, ça leur plaît.
1: C'est ça, c'est toujours d'actualité. Donc, réjouissez-vous, peuple de France. Era sera chez nous, donc en tournée, en février-mars 2028. Les billetteries sont déjà ouvertes. Et comme disait Eric Lévy tout à l'heure, c'est pas dans 2 ans, en fait, février 2028, c'est dans 1 an et demi.
2: Voilà.
1: Donc voilà.
2: Et en plus, il y a un truc qui est nouveau pour moi et tous les gens avec qui on joue, c'est on fait l'Accor Arena. Parce que d'habitude, on a fait la scène musicale, le Palais des Congrès. L'Accor Arena, c'est un peu un événement en soi. Enfin, moi, en tant que musicien, l'Accor Arena, c'est quand même, il y a un truc un peu plus, c'est one step.
1: Je précise pour ma mère qui écoute, maman, c'est Bercy. Voilà, Accor Arena, c'est pas tout le monde, qui a la ref. C'est Bercy.
2: Ah oui, c'est Bercy, oui.
1: Bah ouais.
2: C'est une très belle salle. En plus, j'ai été voir Jamie Rockwell il y a quelques mois. Le son est très bon, c'est très grand, c'est une belle salle.
1: C'est très, très beau, Bercy.
2: Donc, ça va nous permettre de faire un très beau show et j'ai hâte.
1: Paris Accor Arena, le 4 mars 2028. Voilà. Era sur scène, ça ressemble à quoi ?
2: Ça ressemble à un opéra, parce qu'on est 23 sur scène.
1: Oh, et si vous voulez, je suis contente que vous me disiez ça, j'avais peur que... Ah ouais, vous êtes nombreux sur scène.
2: Ah oui, vous pensez que j'étais tout seul à mes guitares ?
1: Non, pas tout seul, mais je me demandais comment on pouvait restituer...
2: Oui, bah écoutez, il faut restituer, comme il y a un côté un peu puissant, on ne peut pas le faire à 4, c'est clair.
1: Ah, c'est bien.
2: Donc 23, à un moment on était 28, mais là on est 23, c'est le chiffre parfait. Et ça ressemble à un opéra parce qu'il y a 14 choristes, 4 chanteurs, 2 solistes qui sont 2 issus du métal, 2 du classique, ténor, soprano, et les choristes dont je vous parle, ils sont constamment en mouvement comme dans un opéra. C'est un opéra, tout le monde bouge, se déplace. Il n'y a pas des gens qui restent à l'idée, donc ils connaissent tout par cœur, il n'y a pas de partition, vous voyez, tout est... Et avec les costumes, les lumières, donc ça, pour moi c'est un vrai opéra.
1: On ne verra pas votre visage ?
2: Ah bah si, je suis sur scène.
1: Ah, on verra votre visage ?
2: Oui, moi je joue de la guitare quand on est sur scène. Je suis là. Vous ne pas manquer ça quand même, c'est un peu la récompense ultime d'aller sur scène.
1: C'est ça.
2: Ouais.
1: Donc, 23 musiciens sur scène. Eric Lévy, l'homme que vous n'avez peut-être jamais vu, eh bien, vous le verrez, puisqu'il sera là avec sa guitare.

0: et ERA, donc dit Ameno Tour. Est-ce que vous allez d'ailleurs apporter un traitement particulier à ce méga tube Ameno? Est-ce que vous réorchestrez?
1: Oui, oui. On a déjà une version qu'on appelle Ameno Metal en concert qui marche très très bien. Oui, bien sûr, je vais trouver une idée pour que ça fasse un truc un peu spécial, bien sûr. Aussi sur ERA, on a des versions, c'est vraiment pas quand les gens viennent au concert, on est très loin d'album. C'est toujours mieux que l'album. Je sais pas comment vous dire. Si on jouait les versions d'album sur scène, ça serait un peu ennuyeux, vous voyez, les gens.
0: Vous avez envie d'encore plus d'intensité.
1: Ouais, c'est ce que j'ai appris, si vous voulez, à travers le hard rock. Et en faisant des tournées avec Black Sabbath, AC/DC, où c'est toujours super efficace et, donc moi, j'ai cette école-là, vous savez, de comment, faire pour que...
0: Et vous avez vu. Vous avez vu de vos yeux vus et de vos oreilles entendus. Voilà. The Ameno Tour en 2028 à Rouen, Lille, Strasbourg, Nice, Aix, Dijon, Nantes, Brest, Poitiers, Bordeaux, Toulouse, Lyon, Bruxelles, Paris et Chartres. Les billetteries sont déjà ouvertes. Éric Lévy, c'était un plaisir de
1: pour
0: vous avoir
1: aussi, dans moi aussi, merci beaucoup.
0: Merci beaucoup.
1: Merci à vous.
0: On se quitte en écoutant Will You Call My Name, qui est tiré de ERA 8, qui vient de sortir et qui est à gagner à tout à l'heure au Blind Test. À bientôt.
1: À bientôt.
0: Merci beaucoup.
1: Merci.

0: Era 8 est disponible. Nouvel album d'Era, on en reparle tout à l'heure puisque je vous le fais gagner au Blind Test.
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0: Le concert de Santa au cinéma, c'est pour cette semaine, les amis, jeudi soir. Alors, si ce n'est pas déjà fait, essayez de trouver des places. Donc, pour cette projection unique dans 80 cinémas partout en France, ce sera donc ce jeudi, le 4 juin, histoire de vivre en immersion le concert qui a valu à Santa une nomination Victoire de la musique. Cette tournée Recommence-moi qui a été magistrale. 50 zéniths à guichet fermé, une performance très spectaculaire avec Santa qui chante tout en haut avec son piano dans les airs.

0: Santa et rendez-vous sur Google. Vous écrivez Santa au cinéma, tout simplement, et vous trouverez facilement les séances près de chez vous. Une date unique, ce jeudi 4 juin.
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0: Et on joue au blind test avec... Aha ! Gilles et Caroline, bonsoir.
2: Bonsoir Émilie, bonsoir Caroline.
3: Salut.
0: Salut, fait Caroline. Je fais un petit point hein, pour celles et ceux qui se demanderaient mais qu'est-ce qui se passe au standard. Gilles et Caroline se sont rencontrés en direct dans Décibel pour jouer au blind test. Ils ont continué la discussion au standard et puis ensuite un peu dans la vraie vie, quoi. Gilles et Caroline, on peut dire ça comme ça.
2: Ben voilà, oui.
0: Ben ouais, ça fait plaisir. Alors, vous en êtes où? Vous allez vous marier?
2: Non,
0: Caroline, elle veut pas. Caroline, Caroline, elle a dit non direct. Elle a fait, oh non.
2: Elle veut pas se marier, Caro?
3: Ben non, on n'est pas rendu là encore.
0: Bon, Gilles, il y a peut-être une étape à passer avant, je ne sais pas. En tout cas...
2: Non, mais oui, déjà, il faut se rencontrer, déjà.
0: Ah ben, c'est ça, voilà. Dans la vraie vie. Mais
2: oui,
0: ça fait
2: déjà
0: plaisir d'entendre vos voix ensemble. Moi, ça me fait toujours très très plaisir. Parce qu'en plus, vous êtes de très bons joueurs au blind test. Et Gilles, voulant toujours un peu draguer Caroline, de toute façon, la laisse gagner à la fin. Donc c'est parfait.
3: C'est pas forcément vrai.
0: C'est vrai ? Bon, alors on va voir. De toute façon, vous le savez, le blind test de Décibel est un blind test qui récompense tous les participants. Donc, et Gilles et Caroline, vous allez chacun recevoir un exemplaire de Hera 8, le nouvel album qui est magnifique, de Hera, donc, et dédicacé, puisqu'il était avec nous.
2: En plus, super.
0: Voilà. Donc, vous en aurez un chacun. Puis, si un jour vous vous installez ensemble, vous en mettrez un chez Gibert. Enfin, où vous voulez, pour le revendre vos disques, quoi. Voilà, à la brocante. Bref.
3: Un chez Albopéa, un chez Albénia.
0: Ou exactement, on peut faire ça aussi. Caroline a le sens pratique. Quand je m'étais installée, c'est fou ça, quand je m'étais installée avec le père de ma fille, alors on s'est séparés depuis, mais comme je tenais beaucoup à mes disques et qu'on en avait certains en double, il avait dit, ah bah tiens, ceux qu'on a en double, on a qu'à les mains. J'ai fait non. Et j'avais mis des gommettes vertes sur mes exemplaires que j'avais planqués dans un placard. Et du coup, bah, après le Covid, quand je me suis tirée, je savais où prendre mes disques.
3: Je prends les gommettes vertes. Allez, je me casse.
0: C'est ça, j'ai dit, les gommettes vertes, c'est à moi. Salut. Donc voilà. Non, mais les objets de valeur, genre les disques, foutez des gommettes. On sait jamais. Voilà, c'est ma leçon du jour. Gilles et Caroline, on va donc jouer avec les moyens de transport en chanson. Il va falloir retrouver le plus rapidement possible le nom des interprètes de ces chansons et à la fin, tout le monde gagne, ok?
2: D'accord, sans problème, Caroline.
0: Non, moi c'est Émilie. Gilles est un petit peu obsédé par Caroline. Mais je comprends.
2: Ah oui, non, mais c'est un truc de fou, oui.
0: Je comprends, Gilles, Caroline.
2: On va se voir au mois d'août, là.
0: Ah, mais c'est formidable. Très bien. Oui. Vous nous raconterez, vous passerez à l'antenne en septembre.
2: Ah, mais je vous raconterai, Émilie.
0: Ben oui. Bon, Gilles et Caro. On y va. Un premier extrait, une première chanson et un premier moyen de transport. Dites-moi, qui chante ça? Oui.
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0: À bicyclette, mais oui.
3: On
0: cherchait le chanteur Yves Montand. Mais de toute façon, Gilles, il a tout donné. Il a dit le nom de la chanson, le moyen de transport. Il a même chanté un petit bout du... Non, là, le point va chez Gilles. Même avec toute la mauvaise foi dont je suis capable, et vous savez que j'en ai une bonne raison, un silo. Mais là, c'est pour Gilles. Hein. Non, là, je peux rien faire, Caro. Mais on continue. Autre moyen de transport, autre chanson. On cherche bien l'interprète. Qui chante ça?
3: Rocamadour, je sais pas quoi.
0: Ah, c'est pas Rocamadour, mais bien tenté. C'est un groupe de rock français, Caro. Oui, c'est Téléphone.
2: Bravo, Caro.
0: Téléphone. Bah oui, après la bicyclette d'Yves Montand, on durcit le ton avec le métro. de téléphone. On est à égalité. Caroline a trouvé téléphone, Gilles a trouvé Yves Montand. Dernier moyen de transport et dernière chanson du Blind Test de ce soir. Je rappelle que quoi qu'il arrive, vous avez tous les deux gagné l'album d'Era.
3: Oh putain.
0: Alors, c'est...
3: Le petit train.
0: Oui, et comment s'appelle le groupe?
3: Les Amis de Chico.
0: Oui.
3: Bravo.

0: Quel numéro ? Elle a gagné.
1: Enfin, Gilles, tout va bien. Un point pour Gilles, deux points pour Caroline. Petite précision aussi, si vous faites une fête ou une boum autour du train, n'oubliez pas que cette chanson d'Erita Mitsuko parle des trains de la mort qui emmenaient les déportés dans les camps. En Allemagne ou en Pologne. Donc voilà, c'est pas un train à prendre à la légère, même si la chanson est extrêmement sautillante et la voix de Catherine Ringer est absolument époustouflante. Il s'agit d'une histoire triste racontée dans cette chanson. Caroline, Caroline a gagné. Qu'est-ce qui s'est passé, Gilou?
2: Félicitations, Caro.
1: Ah,
0: bon,
1: bah
0: oui,
1: c'est
0: bien. C'est joli joueur.
1: Oui, il est très beau joueur, il faut bien le dire, Gilles, à cette qualité-là. Et bien d'autres, j'imagine, que tu nous décriras, Caro, à la rentrée prochaine, puisque vous allez vous voir en août. Donc moi, je veux, dès la première émission, on rentre de vacances le 31 août. Hein. Décibel, 31 août, rentrée. Donc voilà, moi, le 31 août, je veux un petit blind test avec vous et surtout un compte-rendu de votre date du mois d'août.
2: Non mais sans problème, et puis si on fait une cérémonie, promis, on t'invite, Émilie. Hein.
1: J'espère bien.
0: Il invite,
2: je l'ai dit en plus.
1: Génial. Allez, je vous embrasse tous les deux, Caroline et Gilles, et je vous propose d'aller conduire une bagnole avec les Beatles.

0: De la face A de Rubber Soul, magnifique sixième album des Beatles, sorti en 65. C'était Drive My Car.
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0: La découverte du jour, c'est un jeune garçon qui s'appelle Monte Marco. Il vient de Marseille et ne fait pas de rap. Incroyable, non? Bah oui, quand même, c'est assez dingue. Il est agrégé de mathématiques, auteur, compositeur, interprète. Et je pense que vous allez adorer sa toute nouvelle chanson qui s'appelle Mon.

0: s'appelle Monte Marco et c'est notre coup de cœur du jour. Son premier EP 1, 2, 3 est disponible. Et cette chanson-là, oh, quel tube! Ça s'appelle Monstre.
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0: Et c'est déjà l'heure de la dernière chanson de l'émission Chanson anniversaire. Et aujourd'hui, direction le Canada pour les 52 bougies d'Alanis Morissette, qui avait tellement cartonné en 95 avec son troisième album Jagged Little Pill. Et cette chanson dingue avec l'harmonica Hand in My Pocket. 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

0: Il était incroyable, ce troisième album d'Alanis Morissette, sorti il y a donc un peu plus de 30 ans, 1995. Jagged Little Pill, donc dessus il y avait ce tube là, Hand in My Pocket. Il y avait aussi You Ought to Know, la pire chanson de vengeance après rupture du monde. Un truc incroyable, tellement venimeux. Et puis il y avait Ironic aussi. C'est vraiment un album à réécouter. Voilà, c'était l'occasion de souhaiter un très bon anniversaire à Alanis Morissette. Allez, Décibels, c'est terminé pour ce soir. Merci à l'équipe. Il y avait Iris Guitoni, Christophe Hulens, Elodie Biancamaria, Sadika Raoult et Franck Moilier. Oui, il faut du monde pour préparer cette émission. Que voulez-vous que je vous dise? Parce que l'animatrice est un peu feignasse. Demain, on sera avec Mishka Assayas qui vient de sortir un super bouquin sur les Rolling Stones. Very Good Stones Trip. Demain, 20h. Bisous.
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2: 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Vanessa Paradis, Joe le Taxi, la chanson préférée d'Amir.
3: 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C'est un des titres dont j'ai le souvenir petit, de passer beaucoup de moments à le fredonner avec ma mère.

0: pense que déjà à l'époque, quand je voyais cette jeune fille chanter, ça semait en moi des rêves de devenir un jour, moi aussi, si ce n'est pas un enfant qui chante, un adulte qui chante, sur le taxi, Vanessa Paradis.
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0: comme d'habitude de Claude François, c'est l'histoire incroyable d'un plat de pâtes solitaire qui finit en triomphe planétaire.
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0: En 1967, Claude François est au plus bas. France Gall vient de le quitter. Et pour exorciser sa peine, il écrit sur l'ennui du quotidien, le café froid, les faux semblants face à son assiette de pâtes. Ce titre, comme d'habitude.

Mais le destin bascule un an plus tard. Paul Anka, un crooner canadien de passage en France, entend la chanson à la télé. Coup de foudre, il rachète les droits pour $1 symbolique. Il réécrit alors le texte, l'offre à Frank Sinatra, et le spleen de Clo-Clo devient alors My Way. Je me lève.

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3: Vous écoutez Sierra Marios avec Mort à la guerre, chanson co-signée avec Serge Lama.

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1: Sierra Mario, c'est un artiste complet qui collabore régulièrement avec Fabienne Thibault, Pierre Billon, Gérard Lenormand ou Didier Barbelivien et qui partage sa vie entre le soleil d'Ardèche, Marseille, sa ville natale, et Paris. Guerre, premier extrait de l'album Auteur de France de Sierra Mario. Un coup de cœur ici de Romain Ardèche.
2: Mort à la guerre.
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0: Saviez-vous que le titre Confidence pour Confidence de Jean Schultes cache une formule mathématique ?
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0: En 1981, pour son premier essai en tant qu'auteur, Jean Schultes invente un jeu de domino verbal. Chaque vers commence par le mot qui termine le précédent. Ce ping-pong textuel crée un rythme obsédant qui hypnotise la France entière. Pourtant, le chanteur ne réalise pas tout de suite l'ampleur du séisme.

0: C'est en vacances, dans le sud-ouest, en entendant un titre grimper dans les hit parades qu'il finit par reconnaître sa propre voix à la radio. Il est alors obligé d'écourter ses congés pour gérer ce succès grandissant.
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1: Benabar, Majorette, la chanson préférée d'Aldebert.
3: Bruno, je le rencontre au Francofolie de La Rochelle. C'est quelqu'un qui va m'accompagner aussi. Je vais jouer beaucoup en première partie de ses concerts. Benabar, ça serait un petit peu l'arcane de la papesse dans le tarot, vous savez, le tarot de Marseille. C'est des gens qui, tout d'un coup, vont vous faire prendre un autre chemin. C'est des gens importants, des rencontres importantes.
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3: Alors évidemment, ce titre qui est un de mes préférés de Bruno, qui s'appelle Majorette, qui est une histoire humaine, un personnage de roman. C'est très très beau, c'est très très fort, c'est très intense.
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Dans ce nouvel extrait de l'album De l'ombre à la lumière, la voix la plus puissante du Trégor rencontre celle magnifique de Chimène Badi pour un duo musical intense.

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3: Un traiteur ouvert à l'année à Galéria. François Bogard est un enfant du village et ça lui tenait à cœur d'ouvrir ce commerce de proximité chez lui.
4: Enfin, je suis né à Calvi, mais j'ai grandi ici, je suis allé à l'école ici jusqu'à mes 19 ans à peu près. Et après, je suis parti travailler sur le continent. Puis ça me tenait à cœur de revenir ici pour travailler chez moi, parce qu'on est bien dans son village.
3: La cuisine, une passion venue très tôt.
4: Je suis allé en BEP à Île-Rousse, parce qu'ici on n'a pas trop de débouchés professionnels. Et en fait, je me suis rendu compte qu'il y avait du travail. J'étais vite demandé, vite sollicité, et forcément derrière, j'ai continué dans la cuisine. Et puis quand on progresse, on se passionne. J'ai fait des saisons au départ. J'ai commencé sur des saisons sur Galière principalement. Après, je suis parti sur le continent. Je suis parti travailler sur Lyon pendant 3-4 ans. Je suis parti sur Paris également. Et quand ma femme a accouché, ça m'est tenu à cœur de faire grandir mes enfants ici. C'est pas du tout la même vie. On est bien plus tranquille dans son village.
3: François propose au quotidien des plats du jour.
4: Ça change, ça varie. Des plats de saison principalement. L'été, beaucoup plus de produits corses évidemment, parce que la demande est bien plus importante. Je vais faire aussi, j'ai des pensionnaires, mais je propose aussi, je fais pour les mariages, les buffets, les anniversaires, les baptêmes, tout le principe du traiteur à l'extérieur et à domicile.
3: Et le traiteur a quelques spécialités.
4: J'utilise beaucoup de produits corses principalement. Alors aujourd'hui, par exemple, j'ai des artichauts farcis au brooch, mais ça peut m'arriver de faire des ch'torts sabrites. Je vais faire du sauté de veau aux olives. Après, je fais beaucoup de produits aussi d'ailleurs. Je vais faire des tagines, des couscous, des paellas, suivant la demande, ce que les gens aiment en fait en général.
3: Parmi ses clients, beaucoup de gens du village.
4: En hors saison évidemment, mais ça arrive souvent qu'il y ait des gens qui se perdent au village pour aller se balader, qui ont besoin de manger sur le pouce entre guillemets, donc ça rend toujours service. Après, j'ai beaucoup évidemment, ma clientèle principale, c'est comme je suis toute l'année, c'est les gens du village. Après l'été, bien sûr, les touristes avec la vente de charcuterie, la vente de fromage corse, la vente de vin.
3: Développer son activité, perdurer dans le temps, et pourquoi ne pas laisser plus tard ce qu'il a construit à ses enfants? Tels sont les espoirs de François Bogard pour les années futures.
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5: Comme ils sont susceptibles d'entendre ce petit cours, je vais faire attention, je vais être sympa avec nos chers petits anges aujourd'hui.
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5: Pot péplard. Garçon ou fille, c'est la question que tous les futurs parents entendent évidemment dans tous les pays du monde. Quand on attend un heureux événement, l'entourage demande souvent « Anéhé, alors, pot péplard hein ?» Garçon ou fille, ça permet de choisir, de bien choisir le cadeau de naissance évidemment. Pot, c'est un gars, ur pot. En breton, ça fonctionne à tout âge. Ur pot, un gars ou un garçon. Et plard, ur plard, c'est une fille ou une femme d'ailleurs. Pot péplard, gars ou fille. Mais on peut préciser, si on veut être sûr, pour les jeunes enfants, leur potric, un petit gars, un jeune garçon, potredigou au pluriel, un peu plus dur à retenir, hein. Potredigou. Et plaric, c'est pour une jeune fille, une petite fille, plarigou au pluriel. Voilà, c'est simple, mais comme toujours, c'est simple quand on connaît. C'est sûr, c'est plus facile après. Donc, pour les gars, pot, potric, potredigou. Pour les filles, plar, plaric, plarigou. Au pluriel.
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5: Et maintenant, un nom de bateau. Ça change et on en voit souvent dans les ports avec le mot avel, en mot composé. Avel, c'est le vent. Bon, c'est sûr que du vent, ça aide quand on est en mer. Donc les marins choisissent souvent des noms en rapport avec le vent. Avelvour, par exemple, du vent de mer, avelvour. Mais on entend aussi, on peut lire aveldro, le tourbillon. Ça, c'est le vent qui tourne, aveldro. Autre possibilité, toujours, Avelpen ou Avelaben, expression moins appréciée car ça indique où ça parle du vent de tête, Avelaben, le vent de face qui n'aide pas beaucoup en mer, et sinon Aveldré ou Aveladré, là c'est pour ceux qui veulent du vent arrière. Mais voilà, ce sont de très beaux noms qu'il faut préserver évidemment, comme les noms-lieux, comme les noms de famille, comme notre belle langue en fait. Mais ça se fera que si l'on fait tous un petit effort. Je vous laisse et je vous dis à demain, même heure, d'Ahenta. Et bon vent.
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8: Pluie, neige, canicule, brouillard, la météo décide si on va râler ou si on va râler autrement, si vous voyez ce que je veux dire. Mais dans le fond, qui décide des prévisions météo? Qui observe? Qui calcule? Qui c'est qui tranche à la fin? Et surtout, pourquoi ils disent qu'il va y avoir du soleil alors qu'on se prend une rincée? Eh bien, réponds tout de suite dans les coulisses de Météo France Alsace que je teste pour vous aujourd'hui. Je suis à Ilkirch-Grafenstaden. Ici, on estime, on calcule le temps qu'il fera demain. Et à côté de moi, voici Simon. Simon, c'est le technicien météo. C'est lui qui surveille des capteurs, des antennes, des machines qui parlent. Bref, tout le langage, c'est des chiffres. Entre le vent, la pression, l'humidité, tout est mesuré en continu avec des stations météo basées un peu partout en Alsace, à des endroits stratégiques, en altitude, dans les vallées, en plaine ou encore en ville, au nord, au sud, bref, un peu partout. Et à cela, on peut ajouter aussi d'autres outils comme les radars, les satellites. Et chaque jour, c'est des millions d'observations qui arrivent dans les ordinateurs de Météo France Alsace. Et avec des équations très, très, très complexes. Et cette complexité est en lien avec notre prochaine découverte. Direction le bureau des modèles météo. Ça, c'est avec Théo. Théo, il est météorologiste et il m'explique eh bien, qu'on ne prédit pas le futur. Mais en revanche, on calcule des scénarios et leurs probabilités. Certains modèles, par exemple, simulent l'atmosphère avec comme résultat, écoutez bien, 350 prévisions possibles chaque jour. Ah bah oui, hein, la machine, elle calcule tout ce qui est possible. Hein. Et c'est l'humain, enfin, qui va trancher. Parce que oui, la météo, en bout de ligne, bah, c'est pas juste une machine, hein. C'est aussi un cerveau. Il y a un cerveau qui tranche. Et en parlant de cerveau, en voici un autre bien rempli. C'est celui de Cédric. Il est climatologue. Et Cédric, lui, va nous emmener littéralement dans un autre monde. Parce qu'avec ses analyses à Cédric, eh bien, on ne regarde pas demain. Non, on va regarder 100 ans en arrière. Car Météo France, eh bien, conserve en quelque sorte la mémoire du climat depuis plus de 150 ans. Parce que le passé, eh bien, il nous permet quoi? De comprendre l'avenir. Surtout avec les notions du dérèglement climatique qui nécessite une véritable expertise. Alors, après ce dévoilage d'outils, de calculs, d'équations et d'expertises en tout genre, comment se fait-il qu'en 2026, on puisse encore se tromper dans les prévisions? Eh bien, j'ai posé la question et la réponse de mes spécialistes est claire. Prévoir la météo, c'est comme essayer de prédire la forme exacte des vagues dans une soupe qu'on remue en permanence, sauf que la casserole fait la taille de la planète et que la cuillère tourne toute seule. Et en plus de ça, il y a quelqu'un qui joue avec le feu. On continue. Bref, vous l'avez compris, hein, impossible d'être parfait, seulement de se rapprocher de probabilités, mais avant tout, le rôle de Météo France Alsace, c'est d'anticiper au maximum les risques.

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1: Adi Oubalen et Adi Sias à toutes. Est-ce que vous connaissez le mot fenestru? Ben, une fenestru est une fenestre picciotto. C'est une petite fenêtre. Peut-être une couple obésie m'a bien contat qu'a bien pas spougu d'intra d'une l'oustal. Un jour, mon voisin m'avait raconté qu'il n'avait pu rentrer chez lui. Savez-je per qué? Vous savez pourquoi? Ben, sa femme avait clavé la porte d'entrée. Clavé, qui vient de l'occitan claba. Alors, à votre avis, qu'est-ce que ça veut dire?
2: Je dirais fermé à clé, verrouillé.
1: Et en effet, je m'explique. Mon voisin était sans clé et sa femme, eh bien, elle était parti faire une course en ville. Comme il n'avait pas les clés, eh ben, sa belle Zeke Faguette, vous savez ce qu'il a fait? Eh ben, t'es passé par le fenestro del garage. Il est donc passé par le fenestro du garage. Le fenestro est lingo nostro. C'est la lucarne, le vasistas, une précisionnette. Je pas plage pise l'oubégie, et stéonie, et je magre. Mon voisin est maigre. C'est bien pour ça qu'il a pu passer par le fenestro du garage.
2: Et le fenestro, ça peut être autre chose?
1: Eh bien oui. Le fenestro bremonde. Et stabé l'autre mot pour parler de la télévision. Ce mot fenestro s'utilise également pour parler de la télévision. Bon, surtout une copère, surtout autrefois, car les téléviseurs étaient pitchous. Ils étaient petits. D'ailleurs, quand les premiers postes sont arrivés, certaines personnes appelaient cet objet, ben, lou fenestro. Mais depuis, eh bien, les choses ont bien changé avec ces grands écrans de télévision.
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2: On a l'honneur et la chance d'avoir le copain Tom Aubry en studio. Salut Tom.
3: Salut Richard, bonjour à tous.
2: Mille raisons d'aimer la Côte d'Azur. Chaque jour, un nouveau chapitre, une nouvelle page qui s'ouvre. C'est parti.
3: Et une nouvelle aujourd'hui, c'est parti. Voilà, raison 480, les trains et la Côte d'Azur. Alors, si on est râleur, et je le suis, on peut dire que les trains sur la Côte d'Azur, c'est pas un long fleuve tranquille. D'ailleurs, est-ce que vous êtes déjà demandé pourquoi est-ce qu'on longeait le bord de mer, ou comment marche le réseau ferroviaire azuréen, et quel était le train le plus luxueux qui ait jamais circulé dans les Alpes-Maritimes?
2: Bon, bah, je suppose que tu vas nous expliquer tout ça.
3: Tout juste, Auguste, mais pour tout comprendre, il faut que l'on remonte un peu dans le temps. En France, en 1820, les trains se développent autour de Saint-Étienne, où se trouvait un bassin minier. L'enjeu à cette époque est donc de relier un pôle industriel à une ville ou à un port.
2: Et c'est après que les trains révolutionnent le tourisme.
3: Et oui, durant la seconde moitié du 19e siècle, dans les Alpes-Maritimes, la révolution du chemin de fer permet de désenclaver les territoires et de transporter un nombre toujours plus grand de marchandises et de voyageurs. La compagnie internationale des wagons-lits va d'ailleurs plus loin en proposant des voyages alliant confort, vitesse et sécurité. En 1886, le train bleu reliait Londres à Menton.
2: Ah ouais.
3: Et les voyageurs peuvent pour la première fois se déplacer à bord, se faire servir des repas à table et surtout dormir correctement.
2: Et alors, quel impact ça va avoir chez nous?
3: Eh bien, le rail accompagne la construction des palaces, l'essor des villas et en bref, la naissance de la Riviera. Sans le train, la Côte d'Azur n'aurait probablement jamais connu un tel développement touristique.
2: Mais alors, pourquoi est-ce que ces rails longent le bord de mer?
3: Alors ça, c'est pour une raison géographique. Dans les Alpes-Maritimes, la mer borde directement des reliefs abrupts. Et donc, à partir des années 1860, les ingénieurs n'avaient pas d'autre choix que de construire des lignes de chemin de fer sur la bande côtière. Car oui, il faut construire sur un terrain plat et avoir un accès direct aux villes portuaires.
2: Et donc, la géographie impose ce tracé.
3: Oui, finalement, si le train longe la mer, ce n'est pas seulement à cause de la géographie. C'est parce que depuis 150 ans, la Côte d'Azur avance au rythme du rail. C'est une carte postale en mouvement, c'est un balcon sur la Méditerranée. Et ça, franchement...
2: Bah, c'est une très belle raison d'aimer la Côte d'Azur.
3: En plein dans le milieu, là.
2: Et franchement, on va pas se mentir, on a quand même la chance d'avoir l'un des plus beaux tracés au monde.
3: On est bien d'accord, on peut être penseur dans le train.
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4: Quand il y a des prédateurs, bah, mets sa tête dans le sable. Au moins, ils disent que c'est un pot avec des roses qui dépassent.
5: Pourquoi l'autruche met de temps en temps sa tête dans le sable?
6: Pour peut-être manger les bêtes dans le sable.
7: Pour manger ce qui est dans le sable, pour tout simplement voir ce qu'il y a dans le sable.
8: Pour dormir.
9: Si elle veut voir ce qu'il y a dans le sable et qu'elle met sa tête dans le sable,
5: Elle voit plus rien.
7: Bah, peut-être qu'elle résiste au sable.
5: Ou alors elle a une frontale.
7: Je pense pas. C'est peut-être pour manger ce qu'il y a dans le sable, mais plus profondément avec sa bouche.
4: Quand il y a des prédateurs, bah, met sa tête dans le sable. Au moins, ils disent que c'est un pot avec des roses qui dépassent.
8: Oh, les jolies fleurs!
7: Comme ça, elle voit pas ce qui se passe autour et elle a plus peur.
5: Qu'est-ce que vous faites si quelqu'un vous court après?
4: Courir. Dire à quelqu'un qu'on a besoin d'aide.
5: Tu vas pas mettre ta tête dans le sable.
4: Bah non, sinon il peut nous attraper facilement. Ou alors sinon on lui met un coup de poing dans la figure, au moins bah c'est lui qui a la tête dans le sable et nous on s'en va.
5: Mais pour l'autruche alors elle?
7: Pour l'autruche c'est facile, elle court plus vite que nous.
5: Et vous savez comment on fait des petits autruches?
7: Une fois qu'ils sont dans l'œuf, bah ils cassent la coquille et ils sortent.
5: Donc c'est avec des œufs?
7: Bah oui.
5: Vous avez déjà vu un œuf d'autruche?
7: J'ai cru en voir un en vidéo, mais non. Comme les œufs normaux, mais quand même un peu plus gros.
9: Oh, plus ils sont gros, plus les œufs.
7: Bah l'œuf, j'en ai déjà vu, mais pas en vrai. L'œuf, il est gros comme ça.
5: Il est en effet très gros. Comment est-ce qu'on peut avoir une poêle suffisamment grande pour faire un œuf au plat d'autruche?
7: Tu fabriques soit une grande poêle ou...
8: Non, pas la poêle à frire!
7: Soit... T'essayes de trouver une grande poêle, et bah comme ça c'est bien. On a des poêles grandes, mais ça suffit, des poêles comme ça, ça suffit. Ou alors on le fait tout simplement pas cuire, on les laisse vivre.
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1: Direction la Vendée à Beauvoir-sur-Mer. Je suis très heureux de vous emmener à la rencontre d'Anne-Marie. C'est une maraîchine très attachée à la Vendée et à la transmission de ses traditions.
2: J'y suis née et toute ma jeunesse est donc passée là-bas. C'était difficile. Mon père est décédé à 36 ans. Donc on était trois enfants. On est restés tout seuls tous les trois avec notre maman, avec une vache pour vivre. Et puis un petit jardin. Et puis quand il n'y avait pas trop à manger, ma maman allait pêcher les grenouilles et les anguilles dans les fossés. C'est vraiment mes racines, le marais, hein. J'y suis accro.
1: Vous êtes une vraie maraîchine?
2: Ah oui, je suis une maraîchine à 100%. Hein.
1: Elle représente quoi la Vendée pour vous, Anne-Marie?
2: C'est mon pays, c'est quelque chose qui m'est vraiment cher au cœur. Le marais, je peux pas m'en passer, mais dans le marais, il y a aussi la mer chez nous. Ouais. Et ça, c'est pareil, on a besoin de ça, nous. Je vais voir la mer, et je me promène dans le marais.
1: Pourquoi, ça vous apporte quoi, vous?
2: Une détente, et j'ai un livre particulier aussi.
1: Ah.
2: C'est mon moment zen, moi.
1: Et c'est quoi ce livre que vous emmenez? Ah, faut pas le dire.
2: C'est
1: votre petit jardin secret.
2: Oui, c'est mon petit jardin secret.
1: Alors, on le laissera dans son petit jardin secret.
2: Et puis, c'est pour ça aussi que je fais du folklore. Il nous faudrait des jeunes, mais les jeunes, maintenant, c'est compliqué. On en a dans le groupe, hein. On en a 5 et qui sont mordus, mais pour combien de temps? Parce qu'ils sont jeunes encore et,
1: Alors, qu'est-ce qu'on peut faire pour remédier à ça?
2: Ben, on sait pas trop. Bon, maintenant, il y a beaucoup de balles folk et de choses comme ça.
1: Et pourtant, ces fêtes-là ont un succès assez populaire. Parce qu'on va penser à Chaland autrefois.
2: Oui, à Chaland autrefois. Et puis, maintenant, ce qu'on fait beaucoup moins, ce sont des kermesses, par exemple. Moi, j'adore les gens, j'adore connaître des gens parce qu'ils m'apporteront quelque chose.
1: C'est essentiel pour vous.
2: Oui.
1: C'est même limite vitale.
2: C'est limite vitale, oui. Après, ben, j'ai fait 10 ans pour la RSB, là. La RSB qui est l'association des retraités sportifs de Beauvoir. Moi, les associations, c'est aussi apporter aux gens des choses, leur faire plaisir d'abord dans ce qu'on leur propose. J'espère vraiment que beaucoup de gens pourront se lancer dans les jeunes, il faut vraiment, mais je comprends bien qu'actuellement la vie est difficile. Les gens de 35 ans maintenant, ils sont tellement pris par autre chose que c'est compliqué.
1: Alors on revient en arrière, vous avez 18 ans, vous vous mariez, Anne-Marie, vous diriez quoi à cette jeune fille?
2: Je dirais qu'il faut dans l'avenir, à 18 ans on est jeune, il faut penser à pas rester seul dans son coin.
1: On va dire Anne-Marie ce matin que vos petits-enfants nous écoutent là, à la radio. Oui. Vous voulez leur dire quoi pour conclure?
2: Je vais leur dire, essayez de faire un peu comme mamie. Essayez de donner, de partager, d'apprendre, de vouloir connaître... Voilà, plein de choses comme ça.
1: Anne-Marie, la passion de la Vendée, la générosité, la joie de vivre et l'amour des gens.
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3: Ici matin.
4: Le temps de vous lire en marseillais. Bonjour Médéric.
3: Bonjour Philippe.
4: C'est notre linguiste marseillais. Donc on va jouer ce matin un peu comme des enfants.
3: Oui, tout à fait. Alors vous savez à quoi jouent les enfants en ce moment? Enfin ces jours-ci, ces temps-ci.
4: Ces temps-ci, avec le smartphone, ouais. Un jeu, voilà quoi.
3: Les tablettes, les jeux vidéo, etc. Ouais. On est d'accord. Bon, les tout petits jouent encore avec des voitures, des robots, des trucs Pokémon, etc. Voilà. Alors autrefois, alors non, je vais pas faire celui qui grommelle à mon réguignard.
5: C'était mieux avant.
3: C'est ça. Non, mais je vais vous parler quand même des réguignards. Les Réguignards de Luberon, c'est une association provençale qui, comme son nom l'indique, regroupe des amoureux de la culture et de la langue provençale, des gens du Luberon, qui s'appellent avec autodérision donc les Réguignards, en gros les râleurs. Hein. Eh bien, la présidente de cette association est bien connue chez nous, il s'agit de Claudette Ocelli, aussi connue sous le nom de Mamette, dont on a entendu la voix sur notre antenne pour nous apprendre un peu de provençal. Avec ces Réguignards, elle organise jusqu'au 14 mars à Pertuis, à l'espace de Croze, une exposition appelée Joe et Jugué d'antan, qui propose de retrouver des jeux et jouets d'antan et avec leur petit nom en provençal. Alors autrefois, les minots jouaient à Oudin, au dé, au Baouduf, au Toupie ou au Quille. Il y avait les osselets aussi. Alors, je me souviens que mon frère jouait, j'ai toujours trouvé ça bizarre, les osselets. Mmh. Mais voilà, ça a disparu, j'ai l'impression.
4: Oui, c'est vrai.
3: Non, voilà, on ne voit plus ça. Jouer aux osselets, c'est Djouga, Djibotrao et Mélisa Ousset. Par contre, les billes, on y joue encore. À mon époque, on prisait les gros galops comme ça et on tirait les soldats Starlux.
4: Ou
3: on jouait au pot. Enfin bref, voilà, j'adorais les billes. Dans la cour de récré, je pense qu'on joue encore à la marelle ou à la corde persaouta, je traduis pas. Mais probablement plus aux yeux bandas, les yeux vieux bandés au Colin Maillard, qu'on appelle aussi Kukuruma. On dirait une chanson Kukuruma. En revanche, on fait encore liser Skundai, le jeu de cache-cache, à partir du verbe s'escoudre, se cacher. Et on dit parfois, va t'escoudre, va te cacher. On joue aussi à la poupée, la titeille, dans son oustaou des titeilles, sa maison de poupée, ou bien avec une poupoune pour Djouga à la mama, là non plus je traduis pas. Quand j'étais minot, j'adorais jouer avec les taraillettes, la dinette, mais aussi à la marchande. J'avais d'ailleurs un bel établi de marchande et je vendais à ma mère, à ma grand-mère, plein de beaux fruits et légumes en plastique, ou du poulet, ou en plastique, ou du fromage en plastoc, avant la malbouffe, vous voyez, il y avait déjà tout prévu. Tous ces jeux d'enfants d'hier ou d'avant-hier sont présentés à l'exposition Joe et Jugé d'antan à Pertuis jusqu'au 14 mars pour ce... Et samedi, donc demain, il y aura en plus un grand jeu de piste sur le double thème du parler provençal et des jeux d'enfants dans les rues de Pertuis, mais aussi du Motus. Tout le t-shirt, toute l'après-midi, nous serons sur place avec mon collègue Bla pour vous faire jouer à Motus en mode démo ou initiation. Mais il y aura aussi un Motus en live, en public, avec les meilleurs joueurs de Motus à défier. Alors, de mon temps, de mon temps, on jouait à cache-cache et celui qui comptait, on disait qu'il pégait. On disait, allez, c'est toi qui pègue. Ouais. Et on joue aussi à faire des moulons dans la cour. Et pour signaler un attroupement, on crie moulon. Donc ce samedi, moulon à Pertuis.
5: Allez, moulon.
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6: Il s'appelle Frédéric Brand et ça fait maintenant 17 ans qu'il travaille à l'élaboration des créments, des 4 millions de bouteilles de créments de l'entreprise Louis Bouillot à Nuit-Saint-Georges. Il nous fait voir l'envers du décor, mais d'abord on s'équipe de chasubles orange fluo.
7: Sur le site, il y a une centaine de personnes qui travaillent sur le site et c'est un site classé IFS BRC, c'est-à-dire qu'on respecte des normes qualité et sécurité consommateur et donc mettre des chasubles qui permettent l'identification des visiteurs avec un enregistrement bien adéquat.
6: Eh bien, allons-y, ouvrons cette porte.
7: Oui, on va y aller.
6: Oula !
7: Donc, en fait, ici, nous n'avons pas de cave enterrée. Les cuves font jusqu'à 7 mètres de haut.
6: Ah oui.
7: 7 mètres de haut et une seule cuve représente le volume d'un petit domaine viticole. Ça représente environ 520 hectolitres de vin. Ici, nous avons dans cette cuverie-là 50 cuves différentes. Et cette diversité de cuves, cette quantité de cuves est importante parce qu'en Crémant de Bourgogne, nous sélectionnons les zones géographiques. Mais également, nous avons un grand travail au pressurage où nous séparons la cuvée et la taille que nous vinifions séparément. Et afin d'avoir une grande diversité de profils aromatiques qui vont nous servir de nos assemblages créments futurs, nous avons besoin d'avoir une grande quantité de cuves qui vont pouvoir mettre en musique nos assemblages pour la suite.
6: Donc malgré le fait qu'on soit dans un environnement plus ou moins industriel et gigantesque, on a quand même cette notion de terroir, c'est important de le rappeler.
7: C'est important. Si maintenant je mélange tout, parce que c'est effectivement une seule appellation que l'on vinifie, mais si je commence à tout mélanger pendant les vinifications, après les assemblages qu'on va faire n'auront plus aucun sens. Il faut vraiment respecter ces trois principes, donc le cépage, le terroir et le fractionnement au pressurage qui vont nous permettre justement d'accorder. Il faut savoir que Louis Bouillot a plus d'une dizaine d'assemblages différents et il faut que chacune de ces assemblages ait une personnalité bien précise avec son moment de dégustation et de plaisir propre. Et donc c'est grâce justement à ces diversités qu'on peut avoir ça.
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1: On prend de la hauteur aujourd'hui à Montarcher, un village qui cumule plusieurs particularités. D'abord, c'est le plus haut village de la Loire, à 1160 mètres d'altitude. C'est une des plus petites communes du département, en superficie aussi. Et puis le lieu où a été produit une archive presque unique en France. Pour nous en parler, j'accueille aujourd'hui Sarah Duris. Bonjour Sarah.
2: Bonjour Eddy.
1: Guide conférencière à l'Office du Tourisme Loire-Forêt. Quelle est l'histoire de ce document si rare et ancien ?
2: Il s'agit d'un registre d'état civil. Il recense les naissances, les mariages et les décès sur la commune de Montarcher. Mais ce qui fait qu'il est tout à fait exceptionnel, c'est la date à laquelle ce registre débute, 1468, soit la fin de la période médiévale.
1: Est-ce que cela veut dire qu'il n'y avait pas de registre d'état civil avant ?
2: Non. L'obligation de produire un document comme celui-ci est ordonnée par l'État au XVIe siècle. Et cette ordonnance n'est pas toujours bien respectée par les paroissiens. Ici, la population est recensée avec 70 ans d'avance.
1: Est-ce qu'on connaît l'auteur de cette archive ?
2: Oui, c'est le prêtre de Montarcher, nommé Claude Ferrier, qui a tenu le registre pendant 49 ans. On y lit les noms, les dates et même les métiers des anciens archimontois, mais aussi la météo.
1: Ah, ça m'intéresse. Est-ce que les conditions climatiques de l'époque étaient bonnes ?
2: Alors, c'est difficile à dire parce que ce sont principalement les mauvaises années qui sont inscrites. On lit des sécheresses, des tempêtes et même un tremblement de terre. En 1543, suite à une invasion de chenilles ayant entraîné une famine, l'évêque du Puy prend une mesure exceptionnelle, excommunier les fameux insectes. On vous laisse juge de l'efficacité de cette mesure. Il évoque aussi les épisodes de peste.
1: Des documents qui renferment de drôles de surprises. Où est-il conservé aujourd'hui ce fameux document ?
2: Il est gardé précieusement aux archives départementales à Saint-Étienne. Il a longtemps été le plus ancien registre d'état civil de France et donc a été présenté lors d'une exposition universelle à Paris. Aujourd'hui, c'est le deuxième plus ancien de l'Hexagone, mais c'est le mieux conservé des deux.
1: Un véritable trésor qui témoigne de la vie des habitants de Montarcher. D'autres histoires et légendes sont à découvrir sur place, notamment lors des visites guidées menées par les guides de l'Office du Tourisme Loire-Forêt. Merci Sarah Duris.
2: Merci.
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3: Patrice, 69 ans, vous en.
4: Vous avez créé des meringues tatin, la confiture tatin et même un torchon qui raconte l'histoire de la tatin.
3: Ah oui, c'est une vraie passion la tarte tatin. Dans ma jeunesse, j'ai toujours été passionné de cuisine, notamment de pâtisserie.
4: Quand on est seul oignon, on en mange combien des tartes tatin à la semaine ?
3: Oh bah de temps en temps, non, c'est pas régulier, mais seulement quand on a du monde, des invités, oui, on fait une tarte tatin, c'est obligé.
4: Vous faites partie des ambassadeurs de la tarte tatin de la mode Beuvron. Oui. Vous avez un record mondial.
3: En 2019, oui, on a réalisé la plus grande tatin du monde qui faisait 308 kilos et 3 mètres de diamètre. On a épluché, donc avec les bénévoles, plus de 500 kilos de pommes.
4: Et au niveau de la pâte, ça devait être une dinguerie ?
3: Alors la pâte nous a été offerte par le Festival des Pins. Oui, il y avait quelques kilos de pâte. Oui. 40 kilos de pâte de mémoire.
4: Ça représente quoi pour vous, la pâtisserie ou la cuisine ?
3: Moi, je me lève le matin, je pense qu'à une chose, c'est cuisiner.
4: Et je reviens sur la meringue tatin. Vous rajoutez du caramel dans les blancs d'œufs ?
3: Je ne rajoute pas du caramel, je rajoute de la pomme confite.
4: Elle est venue comment, cette idée ?
3: Genre, en réfléchissant, il fallait que je trouve quelque chose.
4: Pour vous occuper ?
3: C'est ça, j'avais rien à faire, donc j'ai dit, je vais faire des meringues. Et par contre, ça a beaucoup de succès. Depuis la création des ambassadeurs, en pot de confiture, on en a fait plus de 1500. On est présent, par exemple, à Musée du Braconnage à Chon. On est à la Maison des Étangs aussi à Saint-Viat.
4: Il y en a combien des ambassadeurs de la tarte tatin du côté de la mode Beuvron ?
3: Alors, au niveau du bureau, nous sommes 8 et nous avons une trentaine d'adhérents.
4: Okay. Ça va être quoi votre prochain défi culinaire, hein, Patrice ? Maintenant que vous êtes recordman du monde de tatin.
3: Et ben on attend que quelqu'un nous pique la vedette pour recommencer, on attend que ça.
4: Ah ouais, et c'est quoi le record à battre déjà ?
3: Alors c'est 308 kilos.

0: Vous pensez que vous pouvez aller jusqu'à combien au maximum?
1: Oh bah là, je pense qu'on peut aller à 400, ça c'est sûr.
0: Il va y avoir assez de pommes en Sologne.
1: Ah oui, il y a ce qu'il faut. Non, on a des mains, on a tout ce qu'il faut. Non, là, il n'y a aucun problème. On est prêt à relever le défi sans souci. Par contre, il va falloir qu'ils se dépêchent parce que la pendule tourne. Alors, l'origine de la tarte tatin, donc, c'est bien la Motte-Beuvron. Et d'ailleurs, les sœurs tatin sont enterrées au cimetière de la Motte-Beuvron.
0: Ah oui, donc, oui, parce qu'il y a les Normands qui ont essayé de vous prendre.
1: Les Normands, bah, disons qu'ils ont le beurre et les pommes, donc ils se sont un peu approprié la tarte tatin.
0: Le mot tarte tatin, il n'est pas déposé.
1: Alors, le mot tatin n'est pas déposé, donc aujourd'hui, tout le monde peut se l'approprier. Et c'est vrai qu'aujourd'hui, on trouve des tartes tatin aux pommes et maintenant des sucrés, des salés, aux poires, aux endives, aux aubergines.
0: Et ça, est-ce que ça vous révolte?
1: Oh, après, il y a de la place pour tout le monde. Hein. On peut faire tout ce qu'on veut du moment qu'elle est retournée. C'est une tarte tatin.
0: Et après, on caramélise tout ça, les endives.
1: Vous mettez un peu de sucre. Ah oui, alors, tatin d'endives, c'est délicieux. Pour avoir essayé, c'est délicieux.
0: Ah ouais,
1: vous mettez du sucre dans le fond de les endives, ça demande un petit peu de sucre. Pareil, du beurre, hop, au four, une pâte par-dessus, on tourne, ça fait une super tatin d'endives.
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3: Ah, le matin, on fait la toilette, et faut pour nous prendre pour des gobettes.
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3: La gobette, c'est la truie, ou la métreux, qu'elle est de ses petits gouris. Ah, par chez nous, c'est pas comme chez les Bertans, j'en pas de gros élevages de cochons. Dans le temps, dans les fermes, on engraissait un verra, en que des truches, et puis les yeux grasses. Puis, on y faisait sa fête. C'était la Saint-Cochon. Tout le monde venait aider la famille, les voisins, pour éplucher les oignons, faire le boudin puis les saucisses, saler la viande, et puis casser la croûte. On buvait une goutte, puis bien souvent une deuxième. Celle-là, on l'appelle le rince-cochon. Même si on l'élève pour le manger, ça l'empêche pas de l'avoir de la tendresse pour le cochon. Écoutez donc ce qu'en dit Jules Gilbert.
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3: Ah, oh, je l'avais acheté sur le champ de foire, le 1er de septembre à Saint-Martin. Oh, il était vif, c'est à pas croire. Deux grandes oreilles, le museau mutin. Le soir, un coup formé dans les tables, il a ben dû trouver le temps long. Il a regretté ses bains manquables, tous ses petits frères, les autres laitons. Oh, doucement, il s'est fait à son auge, ou qui avait dû boire à gogo. À la paille fraîche qui fait sa bauge, ou qui ronflait comme un sous-l'eau. Oh, pour le pousser, je peine à un dire. Toute la journée, il dévorait. Puis un soir, j'ai dit à ma vieille, c'est temps, faut qu'on tue notre bestiaux. Eh ben, ça nous a fait quelque chose. À la Mélipie à Mouet. Ça l'a pas empêché de faire la fête. Ce chagrin-là, c'est vite passé. J'en fais des pâtés en clatette, des grands boudins que j'en épicé. J'en ai mangé de la couchouna et que j'en ai arrosé en du vin gris. Des andouillettes et des tripoilles, des saucisses et du boudin frit. Le soir, hein, j'étais ben tout un peu pompette. Moi, émotionné pour de bon, j'ai ben failli gâter la fête. Comme un avio, je pleurais mon cochon.
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2: Arnaud Fromage est avec nous chaque matin. C'est l'heure de la nécessaire minute comtoise. Mon cher Arnaud, bonjour.
3: Bonjour.
2: Du côté des radars, il y a des petites surprises. On donne vraiment des drôles de noms aux choses, parfois, chez nous, en Franche-Comté.
3: Oui, et en voici un nouvel exemple. Alors, petite mise en situation, vous êtes en voiture, vous venez de Belfort et vous roulez en direction de la chapelle sous Rougemont. Bref, vous êtes sur la départementale 83, vous passez de nez avant d'arriver à Rope. Là, vous passez devant la mairie, sur l'avenue Charles de Gaulle, il y a Céline Coiffure, mais vous continuez. La petite patte d'oie à la Vermenoncourt, vous restez sur la route principale et vous avancez encore un petit peu. Il y a les jolies maisons typiques là sur le côté et c'est là, dans le virage, qu'il faut freiner tout simplement parce qu'il y a un radar.
2: Bon, bah, pas mal la petite balade là autour de Belfort, je vois pas vraiment. Vous voulez en venir, Arnaud ?
3: Eh bien, exactement à cet endroit précis, là, sous le radar, en face de la boîte aux lettres. Parce que ce n'est pas n'importe quel radar. C'est celui qui est surnommé le radar Johnny Hallyday. Mais alors, pourquoi, allez-vous me demander, maintenant que j'ai réussi à capter votre attention ?
2: Eh bien oui, pourquoi le radar de Johnny Hallyday, Arnaud ? Oui.
3: Pour comprendre, il faut remonter à février 1970. L'idole des jeunes a donné la veille un concert à Strasbourg et doit se rendre à Besançon. 3000 personnes l'y attendent et il est 18h passé. Dans la DS Palace Citroën, qui roule à fond parce que, bah, années 70, il y a donc Johnny Hallyday et Sylvie Vartan, mais aussi Mickey Jones, le guitariste de Johnny, Jean Ponce, son manager, et Sacha Rull, son secrétaire. On est en février, il fait nuit, il fait froid, il y a du verglas et ça roule vite, bref, Johnny perd le contrôle de sa voiture. Il glisse et se retrouve dans le fossé. Alors il parvient à reprendre le contrôle de son véhicule, parce que, ne l'oublions pas, Johnny Hallyday est un pilote, mais malheureusement, il y a un bloc de béton qui bloque le fossé, et la voiture finit par s'y écraser. À bord, Johnny et son guitariste n'ont rien, mais son secrétaire et son manager sont blessés. Sylvie Vartan, elle, a carrément traversé le pare-brise, elle a le visage en sang. En 1970, la ceinture de sécurité est censée être obligatoire, mais dans les faits, personne ne la met vraiment. Les voisins viennent au secours des blessés. Alors au départ, ils avouent ne pas vraiment avoir reconnu Johnny et Sylvie Vartan parce qu'ils sont sous le choc. Et les blessés sont conduits à l'hôpital de Belfort. Johnny s'empare du téléphone d'un riverain pour annoncer qu'il n'y aura pas de concert à Besançon ce soir-là. Sylvie Vartan, elle, s'exile quelques mois à New York dans une clinique de chirurgie esthétique où elle subira des dizaines d'opérations de reconstruction pour effacer les traces de l'accident. Alors voilà pour la petite histoire. Et c'est donc dans ce même virage, toujours à la sortie de Rope et toujours aussi dangereux, qu'a été installé en 2019 un radar, le radar Johnny Hallyday, pour nous rappeler que, star ou pas, il ne faudrait pas oublier de...

0: radar Johnny Hallyday. Voilà, on sait désormais où il est grâce à vous, Arnaud Fromage, pour la nécessaire minute comptoise. Vous menez les enquêtes dans tous les sens et vous nous faites revivre avec un superbe podcast La vie incroyable de Paul-Émile Victor, un jurassien qui, pour sa première expérience et sa première expédition, est parti au Groenland. On a entendu le premier épisode jeudi, à partir de dimanche, pardon, à partir de 10h. Et le numéro 2 est déjà disponible en ce moment sur l'application ICI. Vous allez véritablement découvrir ce qu'a enduré l'équipe autour de Paul-Émile Victor. Une équipée qui a été véritablement sans danger, mais ô combien importante pour l'avancée de la science. Un podcast passionnant avec vous, mon cher Arnaud Fromage. Je vous dis à demain.
1: À demain.
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3: En 2012, cela fait 2 ans que Georges, on va l'appeler Georges aujourd'hui, a ouvert un gîte à Néfiès, à côté de Pézenas. Il est anglais et ce jour-là, il attend qu'un de ses hôtes revienne quoi au gîte. C'est un concitoyen, un anglais aussi, comme lui. Il s'appelle Marc-Anthony McGovern, il a la cinquantaine sympathiquement rougeaude et il a payé son séjour en cash quelques semaines avant, à la fin du mois de février. Sauf que Marc ne revient pas. C'est les gendarmes qui arrivent. Marc-Anthony McGovern a été arrêté juste avant avenue de la gare. C'est un fugitif et ça fait 6 ans que Interpol le cherche. Avant d'atterrir dans le gîte de Néfiès, il a vécu en Espagne, il a séjourné à Marseillan. Il a été condamné en 2008 par un juge de Canterbury pour avoir mené une escroquerie à la TVA pour un montant total de 7 millions de livres, c'est-à-dire à l'époque 8,5 millions d'euros. Marc-Anthony McGovern a alors envoyé une lettre au juge en lui disant que la perspective de la prison était bouleversante et le terrifiait, et il s'est tiré. D'autant plus qu'il savait de quoi il parlait, puisqu'en fait, une dizaine d'années auparavant, il avait déjà mené une affaire de fraude, il avait déjà été découvert, et il avait déjà pris la tangente, en Belgique cette fois-là. Il avait été arrêté en 2001, extradé en Angleterre et condamné en 2002. En 2012, donc, Marc-Anthony McGovern est arrêté le 28 mars à Néfiès, écroué à Villeneuve-les-Maglones, et le 16 avril, la police britannique vient le chercher à l'aéroport de Toulouse. Il est incarcéré ensuite à Gatwick. Et puis bon, plus de nouvelles pendant quelques années. Tout est tranquille, voilà, on n'a plus de nouvelles de Marc-Anthony McGovern. Jusqu'en 2020. Une entreprise, la Westway Holdings Limited, domiciliée en Estonie, a reçu 26 millions de livres de la part d'investisseurs pour les placer dans l'immobilier. Cette entreprise est placée en liquidation en 2021. Et le propriétaire de ce fonds d'investissement, c'est un dénommé Anthony Marx. Hein, vous noterez que c'est quand même assez proche de Marc-Anthony. Anthony Marx donc a caché le fait qu'il avait déjà été condamné pour escroquerie, ce qui est un problème bien sûr pour gérer un fonds d'investissement. Au-delà du fait qu'il ait menti sur son pédigré, il a aussi tapé dans la caisse allègrement. On estime qu'il a dépensé au moins 1,2 million de livres pour des dépenses personnelles. Alors florilège, je vous fais la petite liste. Il a bien sûr acheté et loué des biens immobiliers au Royaume-Uni et en Espagne. Il a aussi dépensé 53 000 livres pour des Rolex. Il a utilisé 121 000 livres pour aller à Dubaï et en Estonie en jet privé. Il a acheté des parts dans l'entreprise d'un de ses proches pour la modique somme de 30 000 livres. 22 000 livres pour faire installer une salle de cinéma dans un logement privé. 215 000 livres pour acheter des places de foot. On est sur un gros fan de foot. 20 000 livres de shopping dans des boutiques de luxe. Et puis 450 000 livres pour spéculer à la bourse. Je ne sais pas si notre ami Georges, qui a un gîte à Néfiès, écoute ICI Héro, mais si par hasard il n'avait pas eu de nouvelles de son hôte sympa mais recherché par Interpol, c'est maintenant chose faite.
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1: Vous avez peut-être du mal à trouver l'amour malgré de nombreuses tentatives, notamment sur les sites de rencontres. Il y a peut-être des raisons à ça.
4: Je m'appelle Hélène Bethams. Je suis fonctionnaire, mais aussi autrice et psychosexologue, hypnothérapeute.
1: Ça fait beaucoup de fonctions. Qu'est-ce que vous avez écrit ?
4: J'ai écrit un livre qui s'intitule « Les sites de rencontres et l'estime de soi, psychologie amoureuse à l'ère du numérique ».
1: Mais comment passe-t-on de fonctionnaire à autrice et psychosexologue ?
4: Je suis d'abord restée en couple pendant 23 ans et je me suis séparée. Au moment de la séparation, j'ai attendu 2 ans avant de m'inscrire sur un site de rencontre. Et là, ce que j'ai découvert, ça m'a paru trop compliqué. Alors, Alors, comme tout le monde, j'ai navigué entre des eaux troubles, on va dire. Et puis, j'ai décidé de me former en psychosexologie, puisque la psycho m'intéressait depuis toujours. Et la sexualité aussi. J'avais lu Freud, j'étais très très jeune. Comment rencontrer l'amour quand on a perdu les codes à une époque, en fait, où tout est sur le numérique et où dans la vraie vie, on ne sait pas qui est célibataire ou pas et où on ne va pas aborder quelqu'un en lui disant ben voilà, moi je suis seule. Est-ce que ça te dit de faire connaissance? Parce que c'est ce qu'on fait sur un site de rencontre. On écrit à quelqu'un et on lui demande en fait s'il a envie de faire connaissance.
1: Comment avez-vous vécu cette expérience particulière sur les sites de rencontre?
4: Je ressentais des choses un peu complexes qui peuvent s'apparenter à de l'adrénaline quand on fait du cardio, par exemple, une espèce d'excitation dès qu'on a un like, dès qu'on a un crush, un match. Pendant ma formation, je me suis dirigée vers des études et des recherches un peu plus scientifiques. Et ça a plein d'effets. En fait, les sites de rencontre, on s'en rend pas compte, mais on crée des hormones, de la dopamine, de l'adrénaline, et en fait, c'est les conditions de l'addiction.
1: Et c'est ce que vous expliquez dans le livre.
4: Je parle aussi de toutes les difficultés d'attachement qu'on peut avoir, parce que parfois, aimer ou être aimé, ça peut être une grande peur. Je parle aussi de nos schémas. Parce que dans la rencontre amoureuse, on va souvent reproduire les mêmes schémas, on va être attiré par les mêmes personnes. Bah, c'est un petit peu comme dans la vie, tous les jours on prend le même chemin pour aller travailler et rarement on va essayer une nouvelle route. Alors moi, c'est ici et aujourd'hui que je vous propose de commencer un travail pour vous aider dans vos rencontres.